lettres. 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Je vous souhaite bonne chance et puis je vous remercie évidemment d'être sur Skyrock en ce mardi matin. Il est 5h07. On va écouter PLK avec Pocantas pour le son. Et puis juste avant, on fait péter la banque. On y va, c'est parti. Allez, go!

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1: Et tout de suite, c'est l'heure de faire péter la banque.
2: Ouais.
1: Comme tous les matins, on joue. C'est quoi le jeu de ce matin? Le chacun son tour.
2: C'est ça.
1: Je vous donne des thèmes, chacun votre tour, vous donnez une bonne réponse. Qui représente les garçons ce matin? C'est Sylvain. Salut Sylvain.
3: Salut l'équipe, ça va?
4: Salut.
1: Ça va bien,
2: salut
1: Sylvain.
2: Salut Sylvain.
1: T'es à Toulouse, Sylvain, c'est ça?
3: Oui, c'est ça.
1: Sylvain, je te présente ton adversaire. Elle s'appelle Tiffany. Salut Tiffany.
5: Bonjour.
4: Salut.
1: Je te dis également bonjour. Comment ça va, Tiffany?
5: Ben ça va et vous?
1: Ben ça va, il y a plein d'argent à gagner, tu vas voir, tu vas repartir avec un peu de monnaie ce matin. Des billets de 50 euros, j'en ai plein pour vous. Tiffany, tu veux faire un petit bisou à Sylvain?
5: Bisous.
1: Oh,
3: bisous.
4: Oh, bisous.
6: C'est mignon.
1: Ouais, mais Tiffany, elle a fait des en plus, Sylvain.
7: Et pas toi.
1: Alors, chacun votre tour. Chacun votre tour, vous donnez une réponse à la question que je vais vous poser. Je vais vous demander maintenant, première question, pour 50 euros, un truc qu'on fait en soirée ou en boîte de nuit. Qui prend
5: on
1: la main? Alors, Tiffany, tu prends la main. T'as dit quoi? On boit, ouais.
3: On danse.
1: On danse, oui, comme ça. Tap, tap, tap, tap, tap. Après.
5: Un autre truc, alors?
1: Ah oui, chacun votre tour.
5: On danse, on boit, on chante.
1: On chante.
2: Ouais,
1: ça,
2: ouais,
1: j'accepte. Ouais, Sylvain, on fait quoi en boîte de nuit?
3: On drague.
1: Ouais, on drague.
2: Ouais.
1: Cochon, va. Sylvain, on fait quoi en boîte de nuit? Tiffany, maintenant à toi. Oui, Tiffany.
5: On chante. 3, 2, 1. On sort avec tes copines.
1: Ouais, allez, j'accepte. Ouais. Sylvain, on fait quoi en boîte de nuit? 3, 2, 1. On vomit.
2: Eh oui.
1: On vomit.
2: On va pisse dessus.
1: On va faire pipi. Pisse dessus, je sais pas si j'aurais accepté. Mais on vomit, on va faire pipi. Qu'est-ce qu'on fait en boîte de nuit? Vous faites quoi en boîte de nuit?
2: On va faire caca aussi.
1: Oui, merci Théo. Le premier billet de 50 euros, il est pour qui?
7: Eh ben, c'est pour Tiffany.
1: Il est pour Tiffany. 50 euros pour toi,
5: merci
1: Tiffany. Attention, attention, deuxième question. Quelque chose qu'on peut se mettre sur la tête.
4: Oh, j'ai eu peur.
1: Qui prend la main? Oui.
3: Un bonnet.
1: Un bonnet, Sylvain, ok. C'est Tiffany, à toi.
5: J'ai pas entendu.
1: Et il a dit un bonnet, un truc qu'on peut se mettre sur la tête.
5: Ah, un chapeau.
1: Un chapeau, ça marche. Sylvain.
3: Une casquette.
1: Une casquette, ça roule. Tiffany.
5: Un bonnet.
1: Un bandana, oui, ça marche.
2: Ouais, ouais.
1: Sylvain.
3: Une visière.
1: Une
2: visière.
3: Visière.
2: Ouais, c'est vrai. Ouais,
1: ouais, une visière. Ouais, ouais, ouais, ça marche. Ouais. Tiffany.
5: Un béret.
1: Un béret. Ouais, ouais, ça vrai, marche béret, aussi.
3: Ouais. Un casque.
1: Un casque,
2: ouais.
1: Oui.
2: Ouais, bien, bien.
1: Vous êtes fort, c'est bien. Hein. Tiffany.
5: Une cagoule.
2: Ouais.
1: Une cagoule, je ouais, prends. Va, je prends la cagoule. Fous ta cagoule. Sylvain. 3, 2, 1.
3: Un képi.
2: Ouais, ouais, ouais.
1: Allez,
2: ouais,
1: une extrémiste.
2: Wow.
1: Tiffany.
5: Des lunettes.
2: Aussi, oui. Tu peux les mettre sur ta tête.
7: Ah, oui, les poses,
1: ouais. Ouais, tu les poses sur la tête, oui, oui. Sylvain.
3: Oh.
1: Putain, vous êtes trop fort.
3: Un serre-tête.
4: Bien.
1: Un serre-tête.
2: Ouais. Ouais. Ouais.
1: Tiffany.
2: Ouais.
1: Allez, très vite maintenant.
5: Un chouchou.
4: Ouais.
2: C'est les cheveux, ça plutôt. Hein. C'est pour les cheveux.
4: Bah,
2: tu mets pas
4: la tête. Ouais, mais tu mets la tête quand même.
1: Ouais, mais c'est un peu sur la tête quand même. Les cheveux, c'est sur la tête. Ça marche.
2: Ouais, ça passe.
1: Sylvain.
3: Bah, si le chouchou passe, j'ai mis une barrette.
1: Une barrette, ça marche
4: ouais,
1: aussi.
4: Sur la tête,
1: Tiffany.
2: 3, 2, 1.
1: Une perruque.
2: Ouais. Eh oui.
4: Ah, pas con.
1: Une perruque, tu peux mettre sur la tête.
2: Un voile, une kippa.
1: Oui, c'est vrai, un voile, une kippa, ça marchait aussi. Eh, hey, vous êtes bien, vous êtes champion quand même. Hein. Bravo.
2: Ah, du shampoing.
3: Ah, bien joué, bien joué.
4: Ah ouais, du shampoing.
1: Du shampoing, je prenais aussi.
2: Passait, ouais.
1: Sylvain, tu prends 50 euros sur ce coup, 50-50.
4: Du gel.
1: Ah, ouais, du gel aussi.
2: Une Charlotte.
1: Allez, un rappeur français ou un groupe de rap en 3 lettres.
5: SCH.
1: SCH, ça marche.
2: Ouais.
1: À toi, Sylvain.
3: SDM.
1: SDM, ça marche aussi.
5: Joule.
1: Oui.
2: Ouais.
1: Sylvain.
3: MHD.
1: Ouais. Oui.
2: Ouais. Ouais.
1: Tiffany.
2: 3.
4: Ah, mais il y en a plein.
1: Caca.
2: Ouais. Non, PLK, je crois qu'il y a.
1: Ah, bah d'accord, pardon, excuse-moi, j'ai compris. J'ai compris caca.
2: Non,
1: allez,
2: trop tard, ouais.
1: Je l'accepte, allez, j'accepte.
2: Allez, sur le long.
1: Sylvain.
3: L2B.
1: Ouais, ouais, non, ouais, ouais, bien joué, L2B. J'ai bien L2B en plus.
2: Ah non, non.
4: L, y a un
2: L. Le 2, c'est pas une lettre.
1: Aïe, aïe, aïe.
2: Je suis désolé, c'est en trois lettres.
1: Tu es vilain, Sam.
2: Ah, le 2 n'est pas
4: méchant, Sam.
1: Oh, il est méchant, il a raison, mais il est méchant.
2: Ah oui, je suis méchant, mais.
1: Et on s'en serait pas rendu compte, t'es une saloperie.
2: Les règles sont les règles. Je suis désolé.
1: Une petite saleté.
2: Bah, il y avait d'autres, il y avait PNL, il y avait.
4: Une petite saloperie.
2: T'es une saleté. Il y avait Ayam, je suis désolé, Sylvain.
4: Saloperie.
1: Tout le monde le pense, sauf Tiffany qui prend 50 euros sur le coup.
2: Ça fait 100 balles pour Tiffany.
1: Allez, dernière question. Une intelligence artificielle, il n'y a pas des masses, hein. Une intelligence artificielle, chacun votre tour, qui prend la main ?
3: ChatGPT.
1: Ouais, Sylvain, ouais. Tu prends la main. Tiffany.
5: Perplexity.
1: Comment ?
2: Perplexity.
1: Ah, Perplexity, oui, c'est bien. Ça marche. Sylvain.
3: Gemini.
1: Oui, Gemini, c'est bien. Tiffany. Ah, ouais.
2: 3, 2, 1. Ah, c'est dommage. C'est Sylvain qui prend.
1: 3, 2, 1. Claude.
4: Grog.
2: Claude.
1: Grog.
2: Oui. Ouais, c'est vrai aussi.
1: Grog, Claude. Bon, et ça nous fait quoi ce match ?
2: Attends, c'est pour qui là du coup, Sylvain ?
1: Pour Sylvain, ouais.
2: Ok, et eh ben ça fait 100 partout.
0: Je me rattrape de L2B.
1: Ouais, tu veux. Ça fait une belle égalité. Vous partez avec 100 balles chacun.
4: Merci,
1: des gros bisous, bisous de Tiffany.

0: Et nouveauté Skyrock, vous l'écoutez, Tame Impala sur Sky. Avec Loser, il est 5h20, c'est Tim avec vous, on est mardi aujourd'hui. On est le 15 septembre et attention, tous ensemble ce matin, on va retourner à l'école sur Skyrock. Alors il n'y a pas un terreau, il n'y avait pas de devoir non plus à faire à la maison. Non, non, je rassure tout le monde, on va juste assister à un cours sur Skyrock. Un cours qui s'est passé à l'école, qui est passé à la télé. On en parle juste après le nouveau Mauvais Joe sur Sky. Voici Wagyu.
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0: week-end. Peut-être brocante, je sais qu'il y en a encore quelques-unes en ce moment, c'est les dernières, j'espère que vous allez bien profiter. Et ben nous sur Skyrock ce matin, on va faire la plus grande brocante de France. 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On se fait ça sur Skyrock dans le morning, dans moins d'un quart d'heure. Il y aura aussi le nouveau Timal à écouter, ce sera Sicario. Et juste avant, comme promis, et ben on retourne à l'école sur Skyrock.
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2: C'est l'heure, tout le monde en rang. Allez, on rentre, allez. On va en cours. Et en cours de français ce matin, c'était dans zone interdite et il y a une prof.
3: Elle est longue ta sonnerie là.
2: Une prof, c'est parce qu'ils sont longs à venir. Ils sont longs à rentrer en cours. Et il y a une prof donc qui fait venir un élève au tableau.
3: Ouais.
2: Et il écrit donc des. C'est comme une dictée quoi.
3: C'est une dictée, ouais. Mais il est tout seul quoi.
2: Voilà, pour l'humilier devant tout le monde.
3: Exactement.
2: Écoutez la prof. Et alors là, il s'est trompé parce qu'il a écrit le mot lettre. Bon, il a fait une erreur au mot lettre. D'après vous, il l'a écrit comment en lettre?
4: Avec un L-A-I. Seul T.
2: L-A-I.
4: Non, avec un L-A-I-T-R. Seul T. L-A-I-T-R.
2: Bon, il a mis qu'un seul T à lettre.
5: Cette lettre fut lue plusieurs fois.
6: Lettre, il y a un problème.
5: On se calme, on ne se moque pas de votre camarade.
2: Oui, on ne se moque pas de votre camarade. Et voilà. Écoutez la prof juste après. Là, c'est exceptionnel. Exceptionnel.
5: Elle essaya d'arracher une fleur, mais ne put en venir à bout.
2: Ne put en venir à bout. Mais excusez-moi, il y a un T à pu.
3: Bah pour moi non, après je suis pas...
4: Si, c'est pas le participe passé, c'est pu, P-U-T.
2: Ah, ne put en venir à bout. Ouais. Et les étaient pas morts de rire dans la classe.
3: Non, bah non, parce qu'ils comprenaient rien.
2: Et ne put en venir à bout, ils comprenaient rien. Bon. Alors là, il y a une faute au mot fleur.
6: Il y a un E à fleur.
2: Il y a un E à fleur, on n'en met pas.
3: Non, il n'y a pas de
2: E à fleur. Ouais, il y a un E à fleur, faut pas en mettre. Et alors là, les élèves, ils en peuvent plus, et qu'est-ce qu'ils font?
7: Un élève nous provoque en nous lâchant une flatulence.
2: Sur les journalistes. Oh. Il a lâché une caisse.
5: Oh, là. Soit mis un minimum propre,
2: t'es immonde. T'es immonde, c'est génial. Et le mieux, c'est quand les profs, ils rentrent avec leur petit sac et avec les copies des dictées.
3: C'est ça.
2: Et alors là, il y a la prof, elle s'appelle Sarah, et c'est l'horreur pour elle.
8: Ah, ça c'est nouveau, on l'a pas vu encore. Toute l'horreur. Bon, alors le mot horreur, il écrit L-O-R-E-U-R.
2: L-O-R-E-U-R.
3: L'horreur, pourquoi pas un mot?
2: L'horreur. C'est l'horreur. L-O-L-E-U-R, alors que Théo, l'horreur s'écrit
9: H-O-2-R-E-U-R.
2: Bien.
4: Bravo Théo.
3: Ah ouais, bien.
2: Attention.
3: Ouais.
4: Bravo Théo.
2: Autre faute.
9: Merci.
8: Les rues désertes. Ah voilà, ça c'est extraordinaire. Les rues désertes, E-N-T.
2: E-N-T. Les rues désertes.
3: C'est un verbe. Le verbe déserte.
2: Bah oui,
3: bah, je déserte, tu désertes.
2: Bah, voilà, les verbes désertes existent.
4: Bah oui.
2: Mais bon,
4: bah,
2: les
4: oui.
2: rues, elles ne désertent pas, ouais. E-N-T, c'est vrai que c'est pas mal ça, ouais. J'en ai un troisième là, tiens.
8: Alors, le verbe asseoir est écrit il s'assit. S-A-S-I.
2: Oh, ah ouais. Ouais, on évite, hey, on évite de gaspiller de l'encre.
4: Ah, tout coûte
2: cher aujourd'hui. Donc, voilà, L-A-S-I.
3: S-A-S-I. Voilà,
2: c'est
3: phonétique.
2: C'est facile. Autre chose?
8: Pour le verbe servir. Vous connaissez le verbe S'apostrophe, servir? Moi, je connais pas, mais lui, apparemment, ça lui parle.
2: Ouais. Et pour finir?
7: En quelle classe sont ces élèves? Eh bien, c'est dur à croire. Mais ils sont...
8: Même un CM1 d'il y a 10 ans ne ferait pas ça. C'est un quatrième.
2: Ouais, vous avez vu comme je suis nul. Hein, je ne sais même pas leur apprendre à écrire, la pauvre. On lui fait des bises à Sarah et on salue tous les profs qui nous écoutent.
4: Ah
2: et
4: ouais.
2: Ça, c'est super.

0: Et bonjour à vous toutes, vous tous connectés très tôt ce matin sur l'application Skyrock. À l'écoute de Sky, ça bouge pas, il y a KZH, il y a Mufasa du 77, Blanca 972. Ici c'est Paris, Fred du Sud, il y a Elodie aussi du 69 qui est là, qui est connectée. Bah bonjour à vous, merci d'avoir choisi Skyrock. Il y a Romano qui arrive pour les conseils pas chers, c'est dans 30 secondes sur Skyrock. On va économiser pas mal d'argent là ce matin. On vous dit tout juste après un point sur la météo de ce mardi. Qu'est-ce que ça dit pour aujourd'hui? Bah il y aura une belle journée hein, qui nous attend, ça c'est une bonne nouvelle. Journée chaude, très chaude même à certains endroits de France. Et ensoleillé, avec par contre l'arrivée d'une perturbation pluvieuse et venteuse qui va donner un ciel couvert de la Bretagne aux Hauts-de-France. Pour les températures justement, au max de la journée, on attend 20 degrés à Brest et Cherbourg, là où vous dites, bon ça va. On monte déjà à 25 degrés à Biarritz. Ensuite, il y aura 26 degrés à Rennes, 28 à Nice et Lille, 29 degrés attendus à Nancy et Marseille, 30 à Perpignan, Nantes, Strasbourg et Ajaccio, 32 degrés à Paris, Tours, Limoges et Dijon, 33 à Lyon et Clermont-Ferrand, 35 à Bordeaux et 36 degrés à Toulouse. Bon courage avec la chaleur, vous qui êtes dehors, vous qui êtes dans un coin où il fait très très chaud aujourd'hui. Nous on est là avec vous sur Skyrock avec tous les meilleurs moments du morning de D-Fool. Et Romano justement, il est là pour vous faire gagner de l'argent tous les matins. Voici les conseils pas chers sur Skyrock.
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2: C'est l'heure de nos conseils pas chers.
3: Ah, conseils ouais. Pas chers, ce matin je me lance dans la brocante.
2: Oh. T'as dû faire des braderies toi.
4: Non, nous on ramasse directement dans la rue nous.
3: Ouais, bah hier j'ai récupéré des bancs.
4: Il a encore récupéré un truc dans la rue hier, c'est pas.
2: Ah donc on vous faites faire. Les braderies, même là où il n'y a pas de braderie.
4: Ah bah non,
3: ouais, non
4: on
3: mais
4: fait
3: c'est
4: que
3: ça, mais
4: rue.
3: Non mais c'était dans la rue, quasiment tout neuf.
2: Ouais.
3: Je vais les revendre tranquille, je vais faire un petit pied quoi.
4: J'hallucine.
5: T'as une pièce pour tout vendre chez toi.
2: Genre il y a un banc public, tu te dis oh bah ça serait joli chez moi.
3: Ah bah tiens, je l'ai dévissé, bon c'était un peu lourd à porter, mais franchement joli. Hein.
2: Je vais le prendre. Donc t'as récupéré quand même hier un banc.
3: Ouais, non, 3-4 bancs.
5: Ah ouais, que. Ah ouais, putain.
4: Mais, non, mais
5: des bancs. Mais ça rentre
4: Non, mais ça rentre pas chez nous, ça monte pas chez nous tout ça. Ils se démerdent après.
3: Non, mais j'ai un box, je stocke le merdier dedans.
2: En fait, tu voles des trucs dans la rue.
4: Qui revend après.
3: Non, mais je les ai pas volés. Non, mais là, sur le coup, je les ai pas volés. On sortait les chiens, je vois des bancs.
2: Oui.
3: Je fais un carriole, bon, on sort les chiens. Et je dis, vas-y, remonte avec les chiens, je récupère les bancs. Et donc, j'ai cherché ma voiture et j'ai pris mes bancs.
2: Les conseils pas chers sur Skyrock, la rubrique économie, comment faire des économies. Bah, réveillez-vous avec nous, vous avez des idées comme ça qui. Tu sais que j'ai jamais eu ce genre
3: d'idée. Pour te dire,
2: moi,
3: j'ai, là maintenant, bon, ça, j'ai un peu vidé parce que j'ai pas mal vendu avant les vacances.
2: Oui.
3: J'ai un box pour ma voiture, je pouvais mettre ma voiture dedans tellement il y a de merdier.
4: Ah ouais, non, mais laisse tomber, au secours.
2: Voilà.
3: Bah, on je suis engueulé par le propriétaire du box qui m'a dit ouais. C'est un garage, c'est pas un dépôt. je paye.
2: C'est un garage, c'est pas un dépotoir. Bon, l'idée de la braderie, explique-moi.
3: Ouais, ce matin, je vais appeler des gens, je vais leur dire que je vais m'y récupérer des trucs chez eux, comme ça, après, moi, je les revends.
2: Allez, c'est parti, ça sonne.
6: Allez, go, on y va. Allez.
2: Allez.
6: Et on appelle chez Joël.
2: Allez, conseil pas cher chez Joël.
7: Allô.
3: Oui, bonjour.
7: Oui.
3: Ah, c'est la femme de Joël.
7: Oui, c'est ça.
3: Oui, il est là, Jojo.
7: Oui, il est là, Jojo. C'est de la part de qui?
3: De la part de son amant.
2: Ah, vous étiez pas au courant?
3: Ah, qu'est-ce que je lui ai mis à Joël? Oh là, quand on était plus jeunes. Il a pris cher.
7: C'est Gérard.
3: Ah ouais, comment vas-tu?
7: Ça va.
3: Ça va?
7: Bah.
3: Qu'est-ce que tu fais de beau?
7: Ah, c'est bizarre parce que je reconnais pas la voix.
3: Ouais, mais c'est que tu dois être un peu sourde, c'est pas grave. Tiens, tu me passes Jojo?
7: Ouais.
3: Allez, je vais te déboucher les oreilles.
7: Ouais, rigolo. Allez, je vous joue. Allez, je te passe Joël.
3: Ah, merci.
7: Enfin, bon, c'est Gérard.
8: Allô?
3: Ouais, comment il va?
8: Ça va et toi?
3: Bah, écoute, pas mal. Quoi de neuf?
8: Bah, rien. On va partir en vacances.
3: Ah bah c'est bien, bah pendant que vous allez partir, moi je vais récupérer des meubles chez vous, je vais les vendre à la brocante.
8: Ah oui, d'accord, ouais, bonne idée hein.
3: Ouais, ta femme t'en veut encore, si je peux la mettre sur le stand. Vu comment elle est, je peux la vendre comme épouvantail.
8: Ah oui, bah
3: génial. Vous êtes chez vous ce matin là?
8: Oui, pourquoi?
3: Bah parce qu'en fait je vais arriver avec la camionnette et puis je vais commencer à charger des trucs. Et ce que je te propose, c'est que je viens, on boit un petit coup et après on charge dans le camion.
8: Ouais, d'accord.
3: Vous partez quand en vacances, vous?
8: Nous, on part demain, quoi.
3: Bon, moi, ce que je fais, c'est que j'arrive avec ma camionnette, là, je charge le matos, je charge ta femme et puis je vais vendre tout ça à la brocante.
8: Ouais.
3: Allez, bah super. Eh, dis donc, je voudrais pas abuser de ta gentillesse. Alors, tu pourrais pas me dépanner. Tu pourrais pas me dépanner de 200 balles.
2: Bon, ton café.
8: Ouais, c'est ça, ouais. Ah.
3: Ouais. Ouais, bah super. Bah, va les retirer à la banque, comme ça, quand j'arrive, je les prends en même temps.
8: D'accord, ok.
3: Eh, bah super. Merci, mon Jojo.
8: Allez. Salut.
3: Bisous.
2: Salut Joël.
5: Salut.
2: Super Joël. Ah, et donc tu t'appelles Gérard Romano maintenant, c'est ça?
3: Exactement, je suis Gérard.
2: Gérard. Et jusqu'au bout, il a cru que t'étais Gérard. C'est ça qui est
3: ouais. Ah ouais, super bon. Sympa.
5: Et voilà.
2: Et voilà, conseil pas cher, réussi, t'es trop fort Romano.
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0: Nouveau triangle des Bermudes sur Sky et classique de Rihanna juste après.

0: des nouveaux morceaux, c'est ce qu'on Marie avait dit. En tout cas, apparemment, elle est en studio en ce moment. C'est Riri, Rihanna, qu'on va écouter sur Skyrock avec Pond the Replay. Ça, c'est la première bonne nouvelle de la journée. 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Et puis vous restez bien dans le coin, nous avant 6h du mat on va écouter Maladie. Mauvais Joe arrive sur Skyrock. On va parler d'embrouilles de couple aussi. Ça en concerne quelques-uns, l'écoute de Skyrock en ce moment. Et ben on en parle avant 6h sur Skyrock, juste avant le retour de Diffool pour le morning. Allez, c'est Tim, bon réveil, 5h46.
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2: Ça vous est arrivé dans l'équipe d'envoyer un petit message comme ça
3: à... Ouais, ça m'est arrivé, ouais.
2: Un mauvais destinataire, qu'est-ce qui t'est arrivé, Théo?
3: J'avais envoyé j'ai envie de te à ma maman.
4: Oh là là. Et t'as répondu moi aussi.
2: Volontiers. Alors, c'est quoi cet animal qui peut se noyer par l'anus?
5: Eh ben, c'est un cheval, bien sûr.
2: Le cheval.
4: Ah oui, ouais.
3: Mais
4: ouais,
3: non.
4: Ouais.
3: Pourquoi si, si. Skin?
4: C'est que les chevaux, ils peuvent pas resserrer leur sphincter.
2: Ah, comme Rémi.
4: Voilà, c'est ça.
2: Oui.
4: Du coup, l'eau peut. Du coup, l'eau peut rentrer dedans. Ça peut alourdir le cheval et le cheval peut se noyer.
2: T'entends Rémi?
3: Ah ouais, Rémi, fais gaffe.
6: Ouais, j'entends.
3: Rentre pas dans l'eau, mec.
6: Je ne réagis pas, mais j'entends.
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2: On est en direct à la radio, Stéphane.
3: Ouais, Stéphane.
5: Non, c'est pas vrai.
2: Dis-moi quelle est ta radio préférée pour 1500 euros.
5: Skyrock.
2: Tu gagnes 1500 euros ce matin en direct sur Sky.
5: Ah, là. Oh.

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1: Bon, qu'est-ce qu'on va faire ce matin? On va parler des embrouilles de couple. Vous avez des embrouilles de couple, vous allez voir, ça fait du bien d'en parler. Vous nous faites signe, vous nous laissez vos messages. Et donc, y a déjà des messages qui arrivent, tiens. Il y a Saro là qui nous envoie un message et qui dit « Moi, quand je réponds pas au téléphone, elle me fait une crise, mais parfois je suis occupé. Faut lui expliquer. » Explique à ta série, Saro. Si ta série nous écoute, si ta chérie nous écoute, Saro, c'est pas facile à dire, sur Skyrock, en plus.
2: Encore plus dur.
1: Eh bien, tu as passé ton message et t'as bien fait. Cariole, tu as eu un problème de couple. On va parler d'un couple qui a eu un problème aussi.
3: Ouais, bah, tous les jours, nous.
1: Tous les jours. C'est quoi le problème actuellement?
3: Alors, en ce moment, c'est l'histoire des charges et de l'argent, là.
1: Les charges et l'argent.
3: Mais bon, ça, c'est tous les jours aussi, avec l'argent. Sinon, en ce moment, c'est sur les chiennes aussi.
1: Ah, alors, un drame. Je l'ai vécu en direct, ça, moi.
3: Ah ouais, le coup des deux chiennes en même temps?
1: Oui, vas-y.
3: Non, c'est encore autre chose, mais bon, c'est pas grave.
1: Ah, encore un autre.
3: Il y a encore autre chose. Non, parce qu'on a deux chiennes et moi, j'aime pas qu'ils les sortent les deux en même temps. J'aime bien qu'ils les fassent une par une. Parce
1: pourquoi?
3: Que c'est dégueulasse chez nous, il y a des rats morts, il y a des morceaux de poulet, donc il faut avoir les yeux partout.
2: Et t'habites où?
1: En plein milieu de Paris.
3: En plein milieu de Paris.
2: Ah, la capitale.
3: La plus belle ville
2: du monde.
1: Donc, mais il a deux yeux, donc il peut surveiller deux chiennes.
3: Non, on peut pas, ça va tellement vite que c'est trop rapide. Donc moi j'ai une caméra à la maison et je le surveille.
1: Surveille Romano?
3: Bah ouais.
1: Ouais.
2: Ah ouais.
3: Et l'autre fois j'étais surpris, il a sorti les deux en même temps, tu vois. Et ça m'énerve, mais bon.
1: D'accord.
3: C'est pas très grave. Par exemple aussi en ce moment, la petite elle est un peu trop grosse, donc il faut qu'elle maigrisse. Donc on fait un pesage de croquettes. Hier matin je rentre, il me fait ouais c'est bon, je les ai nourris, t'as rien à faire. Genre je te file un coup de main, tu vois. Mmh. Et sauf qu'il les avait pas pesées, il a mis le double. Donc je préfère le faire moi-même, mais c'est tous les jours des petites embrouilles.
1: Et après tu te demandes pourquoi elle est obèse ta chienne.
3: Mais ouais, non mais il faut peser la
1: c'est
3: pauvre.
1: C'est tout petit, c'est des petites équelles, donc elle a le ventre qui traîne par terre.
3: Ah ouais, et ça a le dos fragile les équelles.
1: Tiens, WhatsApp audio, le message de Gwendoline. Salut Gwendo.
4: Coucou l'équipe. Alors moi l'embrouille que j'ai le plus avec mon copain, c'est de savoir qui va étendre le linge parce que l'étendoir est en haut et la machine en bas et qu'on a tous les deux la flemme de monter.
1: C'est vrai.
4: Ciao, ça, bisous l'équipe.
1: C'est un vrai truc de flemmard, ça. Mais c'est le genre de truc qui peut arriver.
2: Bah, j'ai une solution.
1: Bah mais c'est toujours relou, tu sais, tu prends le linge. Moi je le prends dans les bras le linge. T'as toujours une chaussette qui tombe ou un caleçon.
2: Parce
1: qui tombe.
2: Tu fais un panier à linge.
3: Ou une. Bah ouais, non mais je vois ce que tu veux dire. Le temps de le sortir et de le transporter.
1: Ouais.
3: Bah, mais tu reviens en arrière et tu récupères. Des chaussettes, non, moi aussi ça me fait ça.
1: Mais c'est relou.
2: Mais t'as un petit panier, tu mets ton linge dedans et tu portes le
3: ouais,
2: panier.
3: Ouais, mais on a le panier à linge sale, mais pas à linge propre. Bah, donc moi je le mets pas dans le panier de linge sale.
2: Il faut s'acheter un panier à linge propre.
3: Ouais, mais t'as beaucoup de paniers après, moi j'ai plus de place chez moi.
1: Tu t'embrouilles avec ta meuf, Sam, pour des conneries?
5: Sur les fringues, ouais. Parce que j'achète trop de fringues, du coup c'est le bordel. Du coup là j'ai l'interdiction d'acheter des fringues, des vêtements, parce que j'en ai trop.
1: Ah, t'as plus le droit?
5: Non, du coup hier j'ai acheté 5 paires de chaussures.
1: T'es un ouf. Mais qu'est-ce que t'en fais de ces habits?
5: Bah, je les mets.
1: Ouais, hélas.
5: Mais non, mais ça va.
1: Aujourd'hui, t'es bien en Spider-Man.
5: Ouais. Parce qu'il est en rupture de stock celui-là, et du coup j'ai galéré, j'ai mis une alerte exprès pour le recevoir.
1: Je comprends pourquoi ta meuf te fait la gueule à cause de ça là. Des petites embrouilles que vous connaissez avec vos chéris. Il y a Cendric qui nous envoie un message. Salut Cendric.
6: Salut la famille, c'est Cendric du 38.
1: Ah pardon, Cendric.
6: Bah moi le problème de couple actuellement, c'est le mariage. Je me marie dans 9 jours. Elle est en pression pour l'organisation. Faut que tout se passe bien. Faut rien oublier. Moi, je m'occupe de rien, paraît-il. Donc, franchement,
1: je sais,
6: c'est la merde. Et je me dis que, vivement que ce mariage soit passé pour qu'on soit plus tranquille, quoi.
1: Pourquoi?
6: Voilà. Allez, bisous la famille.
1: Pourquoi les filles vous stressez sur des trucs cool? Par exemple, le départ en vacances. Vous stressez sur un départ en vacances alors qu'un départ en vacances, c'est cool.
3: Parce qu'il faut toujours qu'on stresse, en fait. Je sais pas pourquoi,
2: mais pour
3: c'est
2: rien,
3: vrai. Mais t'as raison, hein. Alors, moi, pour le coup, j'y suis plus comme ça.
1: J'y suis plus comme ça.
2: Toujours pas parler français.
3: Moi je m'en fous maintenant, je me prends plus la tête.
1: Et Romaric nous envoie un message aussi. Salut Romaric.
7: Salut l'équipe. Alors moi les gars, c'est simple, hein. Ma meuf peut me prendre la tête sur absolument n'importe quel sujet.
1: Voilà, au moins là c'est clair, hein, c'est tous les sujets.
2: Ah ouais.
1: Un petit exemple peut-être.
7: Le matin, si je lui envoie un message pour lui dire bonjour, genre coucou, sans mettre derrière un coucou ma belle, coucou mon cœur, salut mon amour, les gars, ma machinée elle est foutue.
1: Eh bien, fais-lui un message. Mais tu l'as même pas dit à la fin de ton message, tu vas te faire engueuler. T'aurais dû passer un petit bonjour à coucou ma belle.
2: Ah ouais.
1: Et on t'embrasse. Tiens, 01 53 40 30 20, il y a qui au téléphone avec nous? Allô, allô.
2: Il y a Jonathan.
1: Salut Jonathan.
8: Salut. Salut l'équipe, vous allez bien?
1: Ben oui, Jonathan, ça va.
3: Ça va.
1: Alors, t'es amoureux, Jonathan?
8: Ah bah oui, très, hein. Très. Avec
2: c'est
8: une
2: mignon.
8: Maison, c'est du bonheur.
1: C'est quoi les petites embrouilles qui mettent du piment dans ta vie?
8: Ah bah écoute, là récemment, au bout de 6 ans de relation, Elle m'a sorti qu'elle avait des troubles du comportement, que c'est pour ça qu'elle n'arrivait pas à ranger ce qu'elle dérangeait.
1: Oh, elle est maline. Ouais, ouais.
8: En effet,
1: je fous le bordel
8: excuse,
1: partout,
8: ouais.
1: Parce que c'est des troubles du comportement.
8: Exactement.
1: Je suis troublé.
8: Exactement. Ouais, j'ai eu du mal à l'encaisser, celle-là.
1: Ouais, je suis un peu HPI aussi.
8: Ouais, voilà.
1: Je suis chiante parce que je suis HPI.
3: Et TDAH aussi.
1: Ouais, je suis TDAH.
5: TDAH. Ah, TDAH, ouais. TDAH. Ouais, je suis TDAH. Je suis barrage aux insectes, toi.
1: J'ai un trouble du comportement, je suis 6 boutiques. C'est un truc de ouf. On te fait un bisou, Jonathan.
8: Mais allez, salut, bonne journée.
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2: Bonjour, bonjour. Presque 6h du matin, on a même un peu d'avance ce matin, c'est génial. Le morning se rallonge de jour en jour, c'est magnifique.
3: Oui.
2: On va encore passer une belle matinée avec vous. J'espère que vous allez bien. Le morning arrive et une très bonne nouvelle à vous annoncer. Il y a 18 000 euros à gagner cette semaine, bon, ça vous savez.
3: Oui. Ouais,
2: ouais. Mais l'iPhone 18, vous le gagnez aussi toute la journée et vous allez le gagner ce matin sur Skyrock en vous réveillant avec nous.
3: Très bien.
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3: Et oui.
2: 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Donc, il y en a un ou une qui va être encore plus heureux que d'habitude en se réveillant avec nous. On parlera de comment devenir célèbre. Est-ce que vous avez rêvé de devenir célèbre?
4: Oh bah ouais, quand même.
2: Ah ouais, ah oui. J'aimerais bien devenir célèbre.
4: Ouais, j'aimerais bien qu'on m'arrête dans la rue pour me demander plein de photos.
2: Des photos de toi?
4: Ouais, des gens qui prennent des photos de moi.
2: Grand angle.
4: En grand angle, ouais, peut-être.
2: Oui, grand angle.
4: Les gens font comme ils veulent.
2: Je vous expliquerai comment devenir célèbre là. Vous allez me dire si c'est vraiment une bonne idée. Et puis on va parler de ce qui énerve les Français, parce qu'on aime bien. On aime bien découvrir un peu comment on est les Français. On est vraiment super. Toujours de mauvaise humeur, toujours en train de se plaindre. Un truc qui peut les énerver dès le réveil, qui peut peut-être vous énerver dès le réveil. Tiens, dites-nous, s'il y a un petit truc qui vous a énervé dès le réveil, on va faire en sorte que tout se passe bien ce matin avec, dans un instant, tiens, on écoutait Maladier un instant, et bien on écoutera Pilé. Mauvais Joe qui arrive sur Skyrock. Mauvais Joe et Pilé. Et puis un grand classique qui va te faire plaisir, Théo. Théo, c'est celui qui mixe les sons tous les matins. Alors on écoutera Justin Bieber.
5: Yeah.
2: Avec The Kid Laroi.
5: Justin
2: Bieber, The Kid Laroi et Stay sur

0: Sur la Bretagne et sur les Hauts-de-France, un voile nuageux va s'étendre du Grand Est à la région parisienne. Partout ailleurs, ce sera une nette domination du soleil. Une petite perturbation apportera pas mal de nuages et quelques averses cet après-midi de la Bretagne au Nord-Pas-de-Calais. Le ciel sera variable des Pays de la Loire aux Ardennes. Les températures dans la matinée, 15 à Lille et à Lyon, 18 à Paris et à Marseille. Dans l'après-midi, comptez 23 dans le Finistère, 24 dans le Calvados, 25 sur la côte basque, 27 dans l'Hérault, 28 près des frontières du Nord, 29 sur les Bouches-du-Rhône, 30 en Alsace, 31 en Savoie, 32 en région parisienne, dans la Loire et en Bourgogne aussi, 33 sur le Massif central et en Vallée du Rhône, 35 sur le bassin aquitain et 36 en Haute-Garonne. Et puis la pollution, c'est plutôt moyen, hein, puisque les indices sont compris entre 2 et 5.
1: Voilà, profitez bien de l'été prolongé.
0: Ouais.
1: Et de la mini-canicule, après demain ça va baisser. Le point sur l'actu, là, toute l'actu, on va tout savoir en 2 minutes sur Skyrock.
0: À une journée de grogne, un policier, pompier et infirmière dans la rue, plusieurs mobilisations prévues notamment à Paris. Premier rendez-vous à 11h30 sur les Champs-Élysées par le syndicat Alliance, hein, police nationale. Un rassemblement aussi est prévu du côté de l'aéroport de Roissy. Ce sera à 12h30 pour l'enseignement supérieur sur la place Jussieu dans la capitale et dans d'autres villes du pays. Les pompiers se réuniront à 19h30 devant le ministère de l'économie. Ils demandent des moyens face au dérèglement climatique, colère aussi des salariés de l'énergie appelés à faire grève. Ils refusent que le gouvernement touche aux tarifs préférentiels dont ils bénéficient pour le gaz et l'électricité. Plusieurs ports de la Méditerranée à l'arrêt hier. Mouvement des pêcheurs d'Occitanie, de Paca et de Corse. Un rassemblement organisé devant les affaires maritimes à 7. Les pêcheurs dénoncent un ras-le-bol général dans un contexte d'explosion des prix des carburants. Une famille sur 4 en France est monoparentale. Il s'agit en grande majorité de mamans seules qui élèvent leurs enfants. 40% vivent sous le seuil de pauvreté. Un député socialiste a déposé une loi hier. Il propose l'instauration de tarifs spécifiques sur les activités sportives. Dans le texte également, une priorité d'accession au logement et à la défiscalisation des pensions alimentaires. L'automne dans une semaine, mais le thermomètre qui continue de s'affoler en ce mois de septembre. 36 degrés attendus à Toulouse. On vient d'en parler cet après-midi. Il a fait 37 hier dans le Gard. Paris a enregistré en effet sa 99e journée de l'année au-dessus des 25. Ce sera la 100e aujourd'hui. Lui, du jamais vu depuis le début des relevés en 1872.
1: Eh bien, dis donc.
0: Pas mal, hein.
1: Eh ben, dis donc. On fait le point sur le sport aussi.
0: Ouais, la Ligue 2 suite et fin de la 6e journée. Red Star Metz hier soir et victoire du Red Star sur le score d'un but à 0 au classement. Saint-Etienne toujours en tête devant Reims et Montpellier. Et puis, des nouvelles, tiens, d'Achraf Hakimi qui est incertain pour le Classico face à l'OM dimanche. Le joueur parisien est sorti dès la 39e minute lors de la victoire du PSG à Brest. Il souffre d'une légère élongation au niveau de la cuisse droite. Le club de la capitale annonce 2 jours de traitement avant un nouveau point médical. Paris ne joue pas en Ligue des Champions cette semaine et Hakimi dispose donc de quelques jours pour récupérer.
1: Et voilà, bonne récupération, bon réveil, bonne journée. Merci de vous réveiller avec Skyrock. Dans 1 heure, on découvrira le top tendance pour savoir de quoi on parle sur les réseaux.
0: Et évidemment.
1: On parlera peut-être d'une femme qui est devenue célèbre. Eh oui. On verra ça dans le top tendance dans moins d'une heure. En tout cas, nous, on en parlera avant 6h30 tout à l'heure.
0: Ouais.
1: Sam, tu es venu avec un nouvel animal de compagnie.
2: Ah oui, je sais de qui tu parles.
1: Sam, il y a une mouche qui lui tourne autour depuis ce matin.
2: Ah, c'est vrai, ouais.
1: C'est un truc de ouf. Elle tourne, tourne, tourne, tourne. Tourne.
2: Alors, je lui en mets plein la gueule dès le matin. Elle tournait autour de Tim au départ.
3: Au départ, oui. Et puis, elle m'a senti. Elle a dit, bah tiens, il sent bon quand même. Donc, elle est allée plutôt vers Sam au final.
1: Très bien. Bon, on parle d'animaux de compagnie. Tiens, il y a un chien qu'on vous a présenté hier matin dans le morning. Il s'appelle Blue.
3: Ouais.
1: Et on compte sur vous pour l'adopter ou trouver quelqu'un pour l'adopter. Ça fait 3 ans qu'il est
4: en
1: refuge à l'SPA. Et on aimerait bien trouver quelqu'un qui l'adopte. Il est trop mignon. C'est un staff. Si vous avez jamais eu un staff, c'est le plus gentil des chiens.
3: C'est tellement mignon.
1: C'est génial. C'est trop beau. Ça te fait des bisous dès le réveil. Ça fait trop plaisir. Médeline vous salue d'ailleurs. Elle est en train de se balader, de dire bonjour à tout le monde.
4: Elle boit.
3: C'est vrai.
1: Elle est en train de boire. Fais voir. Elle a fini.
4: Elle a fini.
1: Elle a fini. Voilà. Oui, alors le problème du staff, c'est que quand ça boit, ça fait du bruit.
3: Oui, tout le monde l'entend.
1: Et il est capable de le faire en pleine nuit.
3: Ouais, ouais.
1: C'est un peu ce qui m'est arrivé cette nuit, mais bon, c'est, à part ça, c'est trop
3: mignon. Ça te réveille.
1: Si vous voulez aller le voir, le petit Blue, là, enfin le petit staff, hein, vous allez sur l'Insta du Morning. Il y a tous les dessins animés du Morning et puis toutes les infos sur Blue. Allez le voir et dès qu'on a des nouvelles et dès qu'elle l'adopte, ça fait 3 ans qu'il est en. Qu'il est en SPA.
4: Ouais, le pauvre.
1: C'est comme un bébé en fait.
4: C'est un bébé.
1: Et son jeu préféré, c'est jouer à la baballe.
4: Exactement.
1: Ça, il adore. Jouer à la baballe, c'est le jeu qu'il adore. Qu'est-ce qui peut influencer l'humeur des Français dès le réveil pour le reste de la journée? C'est la question que je vais vous poser. 55% des Français ont un truc qui peut influencer leur journée définitivement. Donc, ils se réveillent, il y a un truc qui leur arrive et ça influence leur journée. On va donc parler de ce qui peut énerver les Français dès le réveil. Si vous avez une petite idée, vous allez jouer avec nous.

0: vous attend en direct. 06 86 101 100, je l'ai pas dit. Mais vous pouvez envoyer des WhatsApp.
1: Ouais.
0: Vous nous laissez vos messages avec l'appli Skyrock. J'ai pas salué ceux qui sont là. Bonjour Leïka. Bonjour Jibou, salut Soso, salut Rimka, on salue Jessie également. Et on te fait un gros bisou Jessie. Bonjour, à ici c'est Paris. Salut le 13 également. Ah bonjour, c'est le 13. Et ben, bonne journée à toi le 13, ça aura bien chaud aujourd'hui. Hein. Salut Gauthier, salut tous les autres. Donc vous nous dites, tiens on joue ensemble, qu'est-ce qui peut influencer les Français tout au long de la journée? 55% des Français en sont victimes, donc plus d'un sur deux.
1: C'est ça.
0: Un sur deux parmi nous tous sommes influencés par un truc qui nous arrive dès le réveil. Et ça m'est arrivé ce matin, mais pas longtemps.
2: Ah, on peut jouer ou pas?
0: On va jouer, mais dans un instant.
2: Ah, bien sûr.
0: Ah bah oui, dans un instant.
2: Vite, vite, vite.
0: Le temps d'écouter Mauvais Joe, épilé pour nous réveiller et vous souhaiter une belle journée. On est le mardi 15 septembre. On est sur Skyrock et il est déjà 6h07.
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0: épilé sur Skyrock, c'était Mauvais Joe. Dans un instant, il y a Justin Bieber et The Kid LAROI qui arrivent. Avec Stay, je vous l'avais promis, il arrive. On écoutera aussi Aya Nakamura, Triangle des Bermudes, Nono La Grinta. Il y a du lourd à écouter ce matin.
1: Ouais.
0: Ah, oh, ce sera Balek, on va écouter, c'est bien ça. Triangle des Bermudes et Aya Nakamura, puis Nono La Grinta, un peu d'amour, du love. Et on va répondre à cette question. 55% des Français estiment que peut influencer leur humeur pour le reste de la journée. De quoi s'agit-il? Alors, il y a des messages que vous nous envoyez.
2: Alors, j'étais le premier à vouloir
0: alors,
2: jouer.
0: Alors, tu veux jouer, mais je vais lire vos messages juste après. Sam, qu'est-ce que
2: quand ils oublient de brancher leur téléphone.
0: Quand ils oublient de brancher leur téléphone et le matin, le téléphone, il a deux de batterie, par
2: exactement,
0: exemple.
2: Exactement, voilà.
0: C'est vrai que ça peut être énervant dès le matin. Alors, le message de Patrick, qui nous dit, Patrice, qui nous dit, moi, c'est ma femme qui peut influencer. C'est vrai, c'est possible, ça aussi. Quelqu'un peut influencer votre humeur pour tout le reste de la journée. Ce n'est pas la bonne réponse à mon sondage. Sondage tout neuf, qui est sorti. C'est le sondage YouGov.
3: Alors, il y a plein de messages aussi, j'y pense. Le café.
0: Le café, c'est-à-dire.
3: La machine qui marche pas.
0: La machine qui marche pas. On va voir ce que vous en pensez, tiens. Ce n'est pas la bonne réponse, Carrion.
3: Ah, bah, c'est moi.
0: Bien sûr, tu as beau dire c'est les autres qui l'ont envoyé. Comme ça, si je me trompe, on se moque pas de moi. Non, de toute façon, on se moquera pas de vous. Hein.
3: Bah non.
0: Tim, tiens, pourquoi on se moque pas? Dis-moi.
4: Allez, humiliez-moi, il n'y a pas de souci.
0: C'est quoi?
4: Moi, je pense que c'est se réveiller genre un quart d'heure avant le réveil. Tu sais, t'as pas le temps de t'endormir encore, du coup, t'es obligé de démarrer ta journée un quart d'heure plutôt que prévu.
0: C'est oui, pas grave. C'est vrai. Mais c'est pas, non, c'est pas agréable. Tu dis, j'ai loupé un quart d'heure de sommeil. Ça change rien.
4: Bah
0: ça
4: si, parce que tu sais, des fois le matin, chaque minute compte.
0: Ça change rien, mais ça peut t'énerver.
4: Ouais.
0: Hein. Mal dormir pour Nono du 31. Non, c'est pas mal dormir. Qu'est-ce qui peut influencer les Français? 55% d'entre eux. 01 53 40 30 20. Vous appelez. Ouais. Si vous trouvez, je vous file carrément le pack morning à 300€. Allons-y. Et peut-être même l'iPad que j'écrirai tout à l'heure. Bonjour Skyrock, bonjour. Allô,
5: l'équipe.
0: Allô, c'est qui?
3: Salut,
5: c'est Kevin.
0: Salut, Kevin.
4: Ouais, Kevin.
0: Alors,
4: ouais,
0: Kevin, ouais. Qu'est-ce qui peut influencer les Français dès le début de la journée? L'humeur des Français?
5: Moi, je pensais à la météo.
0: La météo, c'est vrai.
4: Ah, c'est,
0: vrai,
4: ouais, c'est horrible.
0: Par exemple, Carriol, ouais. Je vais la mettre de bonne humeur ce matin. Il va faire 32 degrés à Paris aujourd'hui.
3: Oh là ouais. Là, au secours.
0: T'es pas contente, c'est
4: ça encore. Ça va, t'as la clim, arrête.
3: J'arrive pas à dormir, cette nuit j'ai très mal dormi.
0: Ah,
3: il fait très chaud.
0: Aussi. Qu'est-ce que j'ai mal dormi?
3: Le temps, c'est relou. Ouais.
0: Cette nuit, moi, j'ai le chien qui a fait la locomotive toute la nuit tellement il avait chaud.
3: La pauvre.
0: Elle était là.
4: Mais la clim.
0: Ouais, j'ai failli me lever pour mettre la clim et je me suis dit, si je me lève, ça va me réveiller, je vais pas arriver à dormir. Bon, au final, j'aurais dû la mettre, oui.
4: C'est vrai,
0: non,
4: ouais.
0: C'est pas la météo, ça joue sur toi la météo, non. Kevin?
5: Ben, ça dépend ce que tu fais, ouais. Si t'as prévu un truc à faire en extérieur et qu'il pleut, en final, ouais, t'es un peu dégoûté, quoi.
0: Oui, c'est vrai. Si t'as prévu, par exemple, je sais pas, moi, d'aller faire du ski aujourd'hui, t'es dégoûté parce que bon.
5: Ouais, un peu, ouais.
0: Avec le temps qu'il fait, ouais. Ça va être compliqué. C'est vrai. Non, ce n'est pas la météo, je t'envoie le mug du morning, tu quittes pas, Kevin.
5: Ok, super, merci beaucoup.
0: Salut mon pote, 00 01 53 40 30 20. T'es le nombre de zéro que vous voulez, mais pour que vous arriviez à nous joindre. Skyrock, bonjour. Allô. Oui, bonjour.
3: Bonjour.
0: Ça, c'est...
3: Bonjour.
0: Je suis sûr qu'il y en a qui nous appellent le matin, qui font le numéro parce qu'ils sont en train de se réveiller et qui se rendorment juste derrière.
3: Ah, c'est possible.
4: C'est pas impossible.
0: Bon, bah, salut à toi, bonne nuit alors, hein, à la prochaine. Hein. Skyrock, allô. Bonjour. Allô, ah. C'est qui?
6: Allô.
0: Oui.
6: Ouais, salut, c'est Brian.
0: Salut, Brian.
3: Salut.
0: Alors, Brian, 55% des Français estiment que peut influencer leur humeur le reste de la journée. C'est quoi?
6: Les gens qui parlent dès le réveil.
0: Ah.
4: Ah, ça peut
0: rendre. Taisez-vous là, s'il vous plaît.
3: Ah ouais.
0: Tout le monde se taise, sinon Brian il va nous faire une crise dès le réveil.
6: Ah ouais, non, c'est quand t'as pas encore bu ton café, tu viens d'ouvrir les yeux, les gens ils blablatent, ils blablatent, vas-y, tais-toi.
3: Ouais, c'est vrai.
0: Ah, t'as raison. Pas non plus, Carriol.
3: Ah non. Il me faut un certain temps, on va dire.
0: Très bien, t'as bu ton café?
6: Voilà, pour un temps.
3: Ouais.
0: Brian, t'as bu ton café ce matin?
6: Ouais, je l'ai bu, c'est bon.
3: Bon, c'est bon.
0: On peut continuer à parler. Non, c'est pas ça. Mais il y en a plein qui nous ont dit ça. Gilles nous a laissé un message, il nous a dit exactement la même chose. Les gens qui parlent dès le réveil, ma femme, c'est un véritable moulin à parole. On t'embrasse, Gilles. Et Brian, non, c'est pas la bonne réponse, parce que t'envoies ton mug à la maison. Est-ce que je vais vous piéger dès le réveil?
3: Est-ce que ce serait pas connaître le planning de la journée? Avoir le rendez-vous de la journée qui sont pas bien.
0: Ah, de voir que t'as plein de trucs à faire dans la journée.
3: Ouais,
0: par exemple.
4: Genre des matières de merde.
0: Quand t'allais en cours, oui, par exemple. Ouais.
3: Ouais.
0: Non, c'est pas ça non plus. Est-ce que je vais vous piéger? Tiens, on en prend un autre. 01 53 40 30 20. Un autre ou une autre. Et là, on fait Skyrock. Bonjour. Allô. Vous avez du mal à vous réveiller ce matin, donc. Hein. Oui, bonsoir. Bonjour. Allô, salut. Bon réveil. Bonne nuit. Au revoir.
4: Allô.
0: Bonne nuit. Il me dit bonne nuit en plus, j'y crois pas. Salut, t'es qui toi? Ah ouais. Donc
4: du mal, ouais.
0: Bah écoute,
4: ouais,
0: bonne nuit, on a mis.
3: Bonne nuit.
0: Bon, et bah écoutez, je vais vous piéger. Le réveil qui sonne pas pour aller au boulot, le gitan du 13, ce n'est pas la bonne réponse. Romain qui nous dit la laine de sa compagne. Non, pensez aux collègues qu'on va voir pour Tony du 62. Non plus. Est-ce que je vais arriver à vous piéger? Benito, les embouteillages. Ce n'est pas la bonne réponse. Nono se réveiller en plein milieu d'un mauvais rêve. C'est pas la bonne réponse non
3: mais
0: plus.
3: Mais t'as pas donné d'indice.
4: Ouais,
3: hein.
4: T'as pas un petit indice pour nous quand même.
3: Ah, parce que là, on galère, quoi.
0: C'est tout simple. Je vois que vous galérez. Je vous donne la réponse dans un instant. Vous allez voir et je suis sûr que ça vous est arrivé. 55% des Français estiment que peut influencer leur humeur pour le reste de la journée. Et bien dans un instant, la réponse, et vous allez me dire si c'est votre cas à vous aussi, dans un instant, un coup de caquette qu'on refuse. Non, ce n'est pas ça, Malbeur. Eh, vous avez plein de l'idée. Bon, un petit Kid Laroi et un petit Justin Bieber, les deux mélangés. Vous allez voir, ça met de bonne humeur dès le réveil. Juste avant que je vous dise tout, et puis je vous expliquerai comment devenir célèbre ce matin. Si vous avez envie de devenir célèbre,
4: bien sûr.
0: Je sais pas, moi, comme Céline Dion ou Maëva Guénam, vous saurez tout sur Sky.

0: Justin Bieber sur Skyrock. Ça fait plaisir de vous retrouver ça là. Grand souvenir, grand classique. On écoutait Stay à 6h18. Bon réveil sur Skyrock. Il y a du Triangle des Bermudes qui arrive. Ah, il y a Nakamura, la belle aussi. Mais est-ce que la réponse à la question que je vous ai posée il y a un instant arrive aussi? 55% des Français estiment que peut les énerver, en tout cas influer leur humeur sur le reste de la journée. Alors oui, c'est pas la météo, c'est pas renverser son café. Alors ça c'est vrai, renverser son café le matin alors que tu dois partir et que t'es à la bourre,
1: ouais,
0: c'est désagréable. Deux solutions: ou nettoyer la va-vite, mais alors là c'est un coup de stress dès le réveil, j'aime pas. Ou alors louper son bus, louper le transport, arriver en retard. Il y a plusieurs solutions.
1: Ou tu laisses tout.
0: Ouais, moi, où tu les soumets, quand tu rentres le soir, t'es...
1: Ouais, j'avoue, c'est relou.
0: T'y penses toute la journée. Marjoël s'est cogné le gros orteil. Non, c'était pas la bonne réponse. Eh, hey, y en a un qui a trouvé la bonne réponse. Vous êtes trop fort, hein. Céline nous dit découvrir un bouton, et notamment un bouton de moustique dès le réveil. T'as un moustique qui t'a piqué en plein milieu du visage. Tu te regardes dans la glace, tu t'en rends pas compte, tu te regardes dans la glace, et là, tu découvres le bouton de moustique.
2: Et là, t'es content.
0: Et là, c'est l'horreur pour la journée. c'est qui? Florian qui a trouvé la bonne réponse en direct de Dunkerque. Salut Flo.
3: Salut Flo.
0: Sky Flo, alors t'as trouvé la bonne réponse, t'es un champion, ouais. De quoi s'agit-il?
3: Alors c'est chercher un truc dès le réveil en fait.
0: Eh oui, chercher un truc dont t'as besoin et que tu ne trouves pas dès le réveil.
2: Ah ouais, mais ça peut me rendre dingue.
1: C'est,
2: ça, donc,
1: c'est relou ça.
0: Ah, je vous l'avais dit, vous avez vu.
2: J'abandonne les recherches en général, moi.
0: T'abandonnes les recherches, mais si c'était tes clés par exemple.
1: Ah bah, ouais, t'es bloqué chez toi par exemple.
0: Ah bah, comment tu fais pour sortir?
2: Ah, je pète un plomb.
0: Eh ben voilà, tu pètes un plomb et donc ton humeur est influencée dès le réveil. Et après, c'est elle clair. Nous fait chier pendant 3h30. Elle est de mauvaise humeur pendant tout le morning. Un truc qui vous influence dès le réveil, chercher un truc et ne pas le trouver. Alors, c'est quoi les objets que vous avez j'imagine, c'est arrivé à tout le monde. Ça t'est arrivé, Flo, aussi, ça?
3: Ouais, souvent. Le pire, c'est ça. C'est la carte de pointage pour rentrer au boulot.
0: Ah oui.
3: Forcément, si je pars sans, je peux pas rentrer dans l'entreprise, quoi.
2: Ah mince,
1: oui,
2: ouais.
0: Oui, c'est vrai, c'est relou. Ouais. C'est un peu comme les clés pour sortir de chez toi, quoi.
2: C'est ça.
0: T'imagines si tu perds les clés et la carte de pointage en même temps?
3: Oh, bah ça se polie, c'est pas grave.
0: Ouais. Bon, un truc, c'était pas au réveil, mais un truc qui m'a énervé et que j'ai perdu l'autre jour, c'est ma télécommande.
2: La télécommande, tu la perds tout le temps.
0: La télécommande de la télé, ben ouais, parce que je me balade avec et je la pose. Et la dernière fois que je l'ai posée, c'était dans le sac à fromage à l'intérieur du frigo. Hein, parce que j'avais mangé du fromage, j'avais posé la télécommande.
1: J'allais dire, ouais, pourquoi faire?
0: J'ai rangé mon fromage dans le sac à fromage.
2: Immonde.
0: Et je l'ai mise dans mon frigo.
1: Des fois, la télécommande, elle se cache dans le canapé aussi.
0: Oui, mais ça, c'est facile parce que tu le sais. Donc c'est un des endroits, des premiers endroits où tu cherches dans les plis du canapé.
1: Mais là, c'était
2: dans le bac à fromage, c'est plus rare.
0: Ah bah j'ai mis un moment avant de la trouver. J'étais comme un fou, je cherchais partout. Je suis allé dans la salle de bain, dans ma chambre, je suis allé dans la cuisine. En plus j'ai une télécommande super d'une télé Samsung. Elle fonctionne mais à l'autre bout de l'appartement. Je sais pas comment
2: c'est
0: elle
2: bien
0: fait.
2: Ça.
0: Donc j'appuie.
1: Elle est connectée en Wi-Fi, Diffoul.
2: C'est juste ça.
0: Ah c'est juste ça, d'accord. J'aurais découvert un truc ce matin, je savais pas. C'est quoi que vous avez perdu dès le matin ou vous avez cherché dès le matin et que vous avez pas trouvé et qui vous a énervé?
1: Nous d'ailleurs on a mis un traceur sur notre télécommande à la maison.
0: Ah c'est pas con.
1: Ouais parce que justement bah pareil, c'est tout le monde se balade. On est quatre dans la famille, tout le monde se balade avec la télécommande et on a mis un petit traceur, un truc blanc qui est énorme. Mais au moins on retrouve la télécommande tout le temps.
0: Ouais, pratique.
1: Ouais.
0: Bon, c'est quoi qui peut vous énerver dès le réveil? Allez, laissez-nous vos messages. Et puis, qu'est-ce que vous avez perdu comme objet à la maison juste avant de partir le matin? 55% des Français estiment que chercher un objet chez eux peut influencer leur humeur pour le reste de la journée. Et vous savez combien on passe de temps à chercher des trucs?
1: Non.
2: Au moins 2 heures.
4: Par quoi?
0: Par jour.
2: Par jour, oui, bien sûr. Oui.
0: 2 heures par jour.
1: Non, j'irais 26 heures par jour.
0: En fait, Cariole ne fait que ça. C'est ton principal travail, c'est chercher des trucs dans la maison.
2: Ça peut être long.
0: Ouais, ben non.
1: 23 minutes.
0: Non. 23 minutes par jour à chercher des trucs.
1: Bah ouais.
4: 6 minutes.
0: Mais vous avez pas de cerveau.
1: T'en mets un peu là. Ouais, moi je sais que c'est une galère.
0: Ou alors c'est très très bordélique chez toi, dis donc. Hein.
1: C'est pas bordélique, mais c'est vrai que j'oublie un peu où je mets.
2: Ouais, alors ça va être quoi? Un truc à 3 minutes?
0: Oui, 3 minutes. 3 à 4 minutes par jour à chercher des objets du quotidien.
1: Ah, je pensais plus, tu vois.
0: Les clés, les lunettes, les chargeurs, les ustensiles de cuisine. Tiens, je salue d'ailleurs Kenza qui nous dit: notre chat, nous, on l'a cherché l'autre matin pendant une demi-heure.
2: Pauvre.
0: Il était caché dans le sac de linge sale.
2: Pauvre bête.
0: En général, il se met pas des endroits sales. Ça veut dire que vous êtes propre à la maison. Là.
1: Voilà, c'est pour ça.
0: Où il y avait votre odeur, il trouvait ça rassurant.
1: En plus, ton chat, tu l'appelles, il revient pas. Hein.
0: C'est trop mignon.
1: Ouais, s'il est posé, il est posé, il va rester là.
0: Il vit sa vie, il est tranquille. Bravo Flo, je t'envoie ton pack morning, j'avais promis.
3: Bah,
0: j'ai cru que vous alliez vous piéger, j'étais content. Hein. J'aime bien quand je vous piège le matin. Bon, bah, ça sera pour le prochain coup. Dans un instant, comment devenir célèbre? On vous dit tout après Nono la Grinta sur Skyrock. C'est bon ça. C'est Love You. De l'amour dès le réveil sur Sky. Et l'horoscope de l'amour dans une demi-heure à peu près. Hein. Juste avant 7h, on va le découvrir tout à l'heure là. Nono la Grinta, Love You. Et on devient célèbre tous dans un instant sur Skyrock.

0: Love You sur Skyrock, on écoute de Lola Grinta. Bon réveil, bonne journée sur Sky, il est 6h25. Et on va tous devenir célèbres ce matin, j'ai un tuyau à vous donner. Comment devenir célèbre? Si vous écoutiez la radio libre hier soir, vous avez peut-être la bonne réponse. Et on va parler d'une Australienne pendant la Coupe du Monde d'Irox.
1: D'Irox, ouais.
0: L'Irox, qu'est-ce que c'est? On explique rapidement.
1: C'est un mélange de fitness et de course à pied.
0: Voilà, c'est pour les sportifs.
1: C'est ça.
0: Donc on va parler des sportifs et des sportives ce matin. Une sportive, une Australienne, pendant la Coupe du Monde d'Irox à Pékin, est devenue célèbre. Comment est-elle devenue célèbre? Alors, pas avec ses performances, mais même si elle a performé. Hein.
1: Ah, bah elle a gagné.
0: C'est la championne, elle a gagné.
1: Exactement.
0: Mais lui arrivait un truc en plus. Si vous avez la bonne réponse, vous nous envoyez vos messages avec l'appli, le 41759 et le skyrock.fm. Et dans un instant, ça va faire énormément plaisir aux enfants qui nous écoutent, parce que je sais qu'ils adorent ça. J'ai des trucs à leur faire écouter, les enfants et pas que, parce qu'on est tous restés des grands enfants, hein. Des trucs qui vont nous faire rigoler, c'est des vidéos de gens qui sont devenus célèbres sur les réseaux un peu à cause du même problème que l'Australienne.
1: Ouais,
0: qu'est-ce
1: ça.
0: Qui est arrivé à l'Australienne? Vous avez la bonne réponse. Vous envoyez vite avec votre appli Skyrock ou au 41759 votre message. Vous laissez juste votre numéro de téléphone, on vous rappelle derrière et vous gagnez votre pack morning avec le gros sac de sport.
1: Ouais,
0: les objets Skyrock à l'intérieur. Il y a les enceintes, les écouteurs, il y a même le mug du morning. On vous envoie tout ça et vous serez même inscrit pour gagner l'iPad qu'on vous filera tout à l'heure. Allez, on vous souhaite bonne chance dès le réveil à 6h27 sur Skyrock.
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0: Oh, et on écoute Tiakola, le son de Tiako de retour.

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1: Et bon réveil, bonne journée. Merci de vous réveiller avec Skyrock tous les matins. Il est 6h30 pile. Bonjour Marie, comment ça va?
2: Bonjour Discool, bonjour toute l'équipe.
1: Mais t'as l'air d'être en pleine forme, Marie.
3: Salut Marie. Super.
1: Si je te fais.
2: Ouais, je suis trop contente de vous avoir.
1: Et si je te fais dès le réveil. Hein, ça te fait penser à quoi?
2: Je sais pas, un gros chat.
1: Non. J'ai fait Dracula, tu m'as pas.
3: Ah oui. Moi j'ai reconnu direct.
1: Je me suis entraîné là depuis avant les vacances. Je fais Dracula. Dracula avec ta même palace, c'est le son qui arrive dans un instant sur Skyrock. Et Marie, bah toi t'es déjà là sur Sky avec nous.
3: Oui.
1: Et tu es là pour donner la bonne réponse. Comment devenir célèbre? J'ai des conseils à vous donner ce matin. Alors comment devenir célèbre comme l'Australienne pendant la coupe d'Iron? En Chine, à Pékin.
3: Irox, ouais.
1: J'ai dit quoi?
3: Iron.
1: Ah, excuse-moi.
3: C'est pas
1: grave. C'est Dracula qui est en moi. Bon, pendant la Coupe du Monde d'Irox à Pékin, elle a fait un truc qui l'a rendue célèbre, mais en quelques minutes. C'est quoi donc?
2: Alors, la pauvre, elle a continué malgré tout, mais elle a une diarrhée fulgurante. Et voilà.
3: Ah ouais.
1: J'étais sûr que ça allait vous amuser, ça.
3: Ah bah, ça, c'est marrant, ça.
1: Si vous avez des enfants à la maison, réveillez-les un petit peu plus tôt que prévu, parce qu'ils vont adorer. Je vais vous faire écouter quelques petits sons qu'on a trouvé sur le net des gens qui sont devenus célèbres grâce à un petit problème ou à cause d'un petit problème gastrique.
3: C'est ça.
1: On va appeler ça comme ça.
4: Ouais.
1: Ils sont tous devenus célèbres et elle aussi, donc bravo à elle. Alors, personne ne connaît son nom, moi non plus. Mais si je l'ai là, merci Sam de me l'avoir noté.
3: De rien.
1: Johanna Vietrix.
3: C'est ça.
1: Voilà, elle a un nom de médicament la meuf. je voudrais du Vietrix.
4: C'est
1: un truc pour avoir la diarrhée. Et elle a remporté l'épreuve alors qu'elle était victime d'une diarrhée, donc une vraie championne. Bon, ça fait le tour du monde.
3: Ah, ça fait polémique
1: et,
3: surtout.
1: Et elle est devenue célèbre. Pourquoi polémique?
3: Parce qu'elle en a foutu partout.
1: Ah oui,
3: on a foutu partout alors que c'est interdit pendant un Irox par exemple de cracher ou de se mettre de l'eau dessus pour se rafraîchir. Il y a des compétiteurs qui ont perdu parce qu'ils ont glissé dedans.
4: Ouais.
1: C'est encore plus génial que je pensais cette info. Bravo Marie, t'as gagné ce matin ton pack morning. On va t'envoyer à la maison dans le 62.
3: Super, bravo, ouais.
2: C'est gentil.
1: T'es gentil de te réveiller avec nous, ça fait plaisir.
2: Et ouais, je suis super contente.
1: Et on te met dans le tirage au sort pour gagner l'iPad qui sera chopé tout à l'heure.
3: Ouais.
2: C'est gentil. Et puis juste, je vous écoute depuis que j'ai 10-12 ans et franchement c'est génial de vous avoir, c'est la première fois que je passe à l'antenne avec vous, donc voilà, super contente.
1: Si vous n'êtes jamais passé, faites comme Marie, vous nous envoyez un petit message, vous réagissez à ce qu'il dit dans le morning et vous serez tous dans le tirage au sort pour gagner l'iPad de tout à l'heure. On te fait un gros bisou Marie.
2: Gros bisous.
4: Bisous.
1: Bisous Marie.
3: Bisous Marie.
1: On parle de l'iPad, il y aura aussi l'iPhone 18 à choper ce matin.
4: Ah oui.
3: Aussi,
1: ce matin et là j'ai regardé, c'est avant 9h30 que ça va tomber. Vous restez avec nous jusqu'à 9h30, vous envoyez 18 au 7-20-20. Là aussi tentez le coup, ce sera peut-être la première fois que vous passez à la radio. Sur Sky, 18 au 7-20-20, l'iPhone 18 à gagner avant les 18 000 euros qu'on vous offrira vendredi matin. 18 000 euros à gagner dans le morning en vous réveillant avec nous.
3: Ouais.
1: Et bien, on te les souhaite aussi, les 18 000 euros, Marie.
2: Moi aussi, je me les souhaite.
1: J'imagine, Marie.
3: Bonne chance.
1: Des gros bisous à toi. Et dans un instant, ils sont devenus célèbres parce qu'ils ont eu quelques petits problèmes. Ils ont fait le tour du monde sur le net et on va s'occuper d'eux. Et on s'occupe avant tout ça de Rémi.
5: Et ouais.
1: Enfin, c'est toi qui vas t'occuper de nous parce que tu vas tout nous dire.
5: C'est ça.
1: Deux minutes pour tout savoir. L'actu dans un instant, mais d'abord la météo à 6h33.
5: Et encore du chaud dans le sud, un petit peu plus de nuages et de fraîcheur dans le nord. Matinée grise sur la Bretagne et sur les Hauts-de-France. Un voile nuageux va s'étendre du Grand Est à la région parisienne, partout ailleurs. Ce sera une nette domination du soleil. Petite perturbation qui apportera pas mal de nuages et quelques averses cet après-midi de la Bretagne au Nord-Pas-de-Calais. Le ciel sera variable des Pays de la Loire aux Ardennes. Les températures ce matin, 15 à Lille et à Lyon, 18 à Paris et à Marseille. Dans l'après-midi, 23 dans le Finistère, 24 dans le Calvados, 25 sur la côte basque, 27 dans l'Hérault, 28 près des frontières du Nord, 29 sur les Bouches du Rhône, 30 en Alsace, 31 en Savoie, 32 en région parisienne, dans la Loire et en Bourgogne, 33 sur le Massif central et en Vallée du Rhône, 35 sur le bassin aquitain et 36 en Haute-Garonne. La pollution, c'est plutôt moyen, les indices entre 2 et 5.
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5: Un port de la Méditerranée à l'arrêt ce matin, il est bloqué par des pêcheurs depuis cette nuit à Fos-sur-Mer. Des blocages ont déjà eu lieu hier en Occitanie, en PACA et en Corse. Un rassemblement a été organisé devant les affaires maritimes à 7. Les pêcheurs dénoncent un ras-le-bol général dans un contexte d'explosion des prix des carburants. Les tarifs qui continuent de grimper. Nouveau chiffre communiqué par l'Union française des industries pétrolières. Le litre de samplon 95 a atteint les 2,11 €. C'est 3,4 centimes de plus en une semaine. Il s'agit d'une moyenne qu'on le trouve parfois bien plus cher. Pareil pour le gasoil vendu à 2,29€ plus 67 centimes en un an. Certaines pompes l'affichent entre 2,60€ et 2,80€. Ça monte même à 2,97€ dans une station de la Côte d'Azur. Le gouvernement redit ne pas fermer la porte à de nouvelles aides. La situation sera réévaluée le mois prochain. C'est dans ce contexte que l'appel à la mobilisation pour le 17 octobre prend de plus en plus d'ampleur. Si vous scrollez sur les réseaux, ça ne vous a pas échappé. Des centaines d'affiches qui circulent pour demander le retour des gilets jaunes. Certains anciens leaders du mouvement sont favorables à l'idée de remettre le couvert. Ils sont notamment rejoints par plusieurs personnalités politiques de gauche. Un rassemblement est d'ores et déjà prévu ce matin à La Rochelle à partir de 10h. Et puis, quelles sont les mesures qui ont été prises suite au scandale des violences sexuelles dans le périscolaire parisien? Anne Hidalgo va devoir se justifier aujourd'hui devant la commission d'enquête du Sénat. Les familles des victimes veulent savoir s'il y a eu des dysfonctionnements dans les procédures et surtout comment les éviter. L'actuel maire de Paris, Emmanuel Grégoire, sera entendu demain.
1: Et du sport tout de suite.
5: La Ligue 2 avec évidemment la suite et la fin de la sixième journée. Match entre Red Star et Metz. Victoire du Red Star, 1-0. Et au classement, Saint-Etienne reste en tête devant Reims et Montpellier. Peut-être un immense tournant dans la carrière de Cyril Gane. Le Français pourrait devenir le premier champion tricolore de l'histoire de l'UFC. Tom Aspinall a annoncé hier qu'il abandonnait sa ceinture des lourds hein, en raison de nouveaux problèmes à l'œil droit. Cyril Gane est champion par intérim depuis sa victoire face à Alex Pereira en juin. Il devrait logiquement être promu champion incontesté. L'UFC doit encore officialiser cette décision avant une possible première défense de son titre en novembre.
1: Il est trop fort, Cyril.
5: Ah ouais.
1: Il était venu se réveiller avec nous, Cyril Gane, d'ailleurs.
3: Ouais, c'est grâce à toi. Hein.
1: Et on s'est entraîné ensemble, en plus. Dans le bon, entraînez-vous dans un instant. On va s'entraîner au jeu télé. Si vous voulez jouer avec nous, on fait péter la banque. Vous voulez gagner plein d'argent.
4: Ouais.
1: J'ai plein de billets de 50 euros à vous filer dès le réveil. 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On va voir. 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Vous envoyez banque, vous laissez votre numéro. Il me faut un garçon et une fille. Et on va jouer ensemble dans un instant. Mais d'abord, des gens qui sont devenus célèbres. Alors, on parlait de cette Australienne qui est devenue célèbre pendant la Coupe du Monde d'Irox à Pékin.
4: Ouais.
1: En ayant une diarrhée fulgurante, comme on l'a dit.
4: Ouais, c'est ça, c'est ça.
1: Bon, il y en a d'autres qui essayent de devenir célèbres en se filmant dans la salle de sport ou en filmant les autres dans la salle de sport. Ils vont faire du sport et voilà ce qui leur arrive. Il y a une fille là, tiens. Hop là. Vous avez entendu le petit pétou? C'est pour ça que j'ai dit, ça va faire rigoler les enfants. Réveiller les enfants très tôt, ce matin ils vont être heureux, écoutez. Push. Elle a trop pushé. Push you back. Elle a trop pushé. Elle aussi, elle est devenue célèbre. Oula, oula, oula.
4: Ah oui, méchant lui.
1: Non, c'est elle. Ah, tu parles du paix, oui. Pas super. Bon, ça arrive aussi aux mecs, y a pas que des filles, hein. Oh, tu es tout mignon, celui-ci. Et lui? Qu'il était tout mignon. Il y a des gens qui deviennent célèbres aussi avec des vidéos qu'on vous avait fait écouter. Vous savez, c'est les enfants. Et ceux qui s'occupent des enfants.
4: Oui, les animateurs.
1: Et ils filment leur quotidien. Et parfois, tu filmes des moments un peu spéciaux comme celui-ci, avec Paul.
6: Tu sais t'essuyer comme un grand? Quoi? Tu sais t'essuyer comme un grand?
1: C'est marrant, un tout petit machin comme ça qui fait un paix comme ça.
4: C'est marrant. Impressionnant.
1: Impressionnant.
6: Est-ce que tu sais t'essuyer comme un grand? Hein, Paul?
1: Qu'est-ce qu'il dit?
4: J'ai un peu besoin d'aide.
1: Ah, j'ai un peu besoin d'aide, il est trop mignon.
6: J'arrive.
1: Dur métier. Hein,
4: je pense que Paul, il a bouché les chiens.
1: Dur métier de s'occuper des enfants. Tiens, un autre un enfant aux toilettes.
7: Ça se passe, les gars? Il est où, ton camarade? Tu fais quoi? Et
8: caca.
7: Voilà. Ok.
1: Ah ouais. Oh. Qu'il a poussé très fort, le petit. Oh, mais magnifique coca.
7: Tu fais du bruit là, c'est pour ça, je m'inquiète. T'es en train de pousser?
1: C'est trop mignon.
7: Ok. Je te laisse.
1: Ouais,
4: je te laisse. Ouais.
9: Ouais.
4: Débrouille-toi.
9: À quel moment tu filmes des enfants en train de faire caca, les pauvres?
1: C'est bien, c'est pour partager son quotidien.
4: Bah oui, c'est rigolo.
10: C'est vrai que les enfants, ils sont sans gêne, ils captent que dans 20 ans, ce sera bizarre de faire ça, tu vois.
9: Ouais. C'est la nature pourtant. C'est pas
1: bizarre. Dans 20 ans, quand les parents recevront, je sais pas, la première meuf du petit qui aura grandi, hein, et qui diront oh ben, c'est pas que mon fils, il est devenu célèbre quand il avait 5 ans et qu'ils ressentiront la vidéo, il se sentira un petit peu mal. Bon, merci en tout cas pour ces bons conseils. On a des conseils pour devenir célèbre. Dans un instant, on va jouer ensemble. Allez, on fait péter la banque tous ensemble sur Skyrock à 6h40.
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0: Dracula sur Skyrock, on écoutait Tame Impala et Jenny, les 6h43, on va jouer à un jeu télé, le meilleur des jeux télé. Ouais, on va répondre aux questions de Jean-Luc Reichmann ce matin sur Skyrock. C'est l'heure de faire péter la banque. Et dans un instant, sondage express, on va revenir sur un truc dont on parlait hier matin. Il y a une question que je voudrais vraiment vous poser. Et j'aimerais bien savoir ce que vous en pensez. On n'a pas eu le temps de faire un sondage express hier matin. Il y a l'équipe qui a donné son avis. On va voir d'ailleurs si vous avez changé d'avis. On va s'imaginer tous millionnaires ce matin. Mais avant ça, on accueille Lily pour la première fois sur Skyrock. Bonjour Lily.
1: Coucou.
0: Coucou
2: Lily. Salut Lily.
3: Salut Lily.
0: Ça va super. T'es en Corse, Lily. T'es à Propriano.
1: C'est ça, je descends sur Propriano, je vais aller travailler.
0: C'est super beau, Propriano. Ça s'écrit Propriano, mais les Corses vous dites Propriano.
1: Propriano, oui.
0: Propriano.
1: Mais de base, je suis de Petré, Toubikizane.
0: D'accord, et c'est où? C'est en Corse aussi, ça?
1: Oui, oui, c'est à 20 minutes de Propriano.
0: T'as trop de la chance. Il va faire combien aujourd'hui en Corse, chez toi? T'as écouté la météo de Rémi?
1: En général, il fait 30-31 là, en ce moment encore.
0: Oh, ça va, il fait frais.
3: Ouais, il fait chaud.
1: Oui, bah oui, bah oui, oui.
0: Il y a eu du 36 hier.
1: Ouais. On est en doudoune.
0: Pour un Corse, 31, c'est... Ça caille un peu. Bon, tu vas jouer contre Valentin, parce que j'ai demandé à un garçon et une fille. Valentin en direct de Pau. Salut Valentin.
4: Salut, ça va?
0: Ça va super, Valentin.
2: Ouais, Valentin.
0: Salut. Tiens, on a offert 1500 euros hier matin à Pau, t'as entendu? C'est Pouria qui a gagné. Il a gagné 1500 euros. On l'a réveillé hier matin.
4: T'es bien... Hein.
0: Qu'est-ce que tu lui as dit?
4: Ce sera sûrement moi, alors.
0: Alors, pour les 1500 euros, je sais pas, mais pour jouer maintenant...
3: C'est sûr.
0: Oui, c'est l'heure de faire péter la banque et c'est l'heure de répondre à des questions de Jean-Luc Reichmann, le meilleur présentateur du meilleur jeu télé du monde. Et oui, c'est lui, lui en personne. Faites-vous un petit bisou tous les deux, Lily. Fais un petit bisou à Valentin.
1: Non, chez nous, on dit
0: Bange. Bange, oh. Elle t'a fait un, elle t'a fait un bisou, Valentin, Lily. Fais un bisou, fais un bisou à Lily.
4: Gros bisou.
0: Bisous, bisous. Et attention, bisous, maintenant, il n'y a plus de bisous, c'est la guerre. Avec 50 euros à gagner à chaque bonne réponse, vous pouvez jouer chez vous. Entraînez-vous en famille, d'ailleurs, pour voir qui est le plus intelligent de la famille ce matin. Voici la question de Jean-Luc Reichmann. On commence par une question corps humain.
5: Quelle bande de poils située au-dessus des yeux peut être froncée?
1: Les sourcils.
0: Bonne réponse de Valentin.
2: Ouais.
0: Petit chouïa avant.
4: Voilà,
0: Valentin. 50 euros pour toi, Valentin. Et qu'a répondu le candidat?
6: Le visage.
0: Le visage. Lui, lui, il fronce le visage, comme ça. Bon, ça fait 50 euros, mais c'est pas fini. Attention, Lily. Deuxième question. On va faire une question vie quotidienne tout de suite. Jean-Luc.
5: Hop. Quel magasin délivre des médicaments?
1: La pharmacie.
2: Oh, Lily juste avant.
3: Lily juste avant.
0: Ah, Lily juste avant. Ouais. 50 euros chacun. Eh, hey, vous êtes forts tous les deux. Hein.
2: Ouais, bien joué. Hein.
1: En Corse, on a un petit retard. Enfin, n'oubliez pas aussi. Donc,
0: je ne te contredis pas, tu es Corse. Pareil. Jamais contredire une Corse ou jamais contredire une Corse.
2: Jamais.
0: Ça vous fait donc.
2: 50 euros chacun.
0: 50 euros chacun. Et qu'a répondu le candidat? Dans quel magasin trouve-t-on des médicaments?
7: Une laverie.
0: Une laverie. L'autre, il prend des capsules. Il croit que c'est des médicaments. C'est des capsules pour laver le linge.
3: C'est ça, ouais. Peut-être, hein.
0: Il en prend
1: ça
0: une.
1: C'est... Des dosettes.
0: Ouais, ou des dosettes, oui.
2: Ça désinfecte bien.
0: C'est dur à avaler la capsule parce que c'est gros pour un médicament. Hein. Une autre question, question langue française.
5: Au singulier, combien y a-t-il de lettres dans le mot lettre?
4: 5.
0: Non. Lily? Lily?
1: 6.
0: Oui. Ouais. T'as mis le temps, hein. L, E, T, R.
1: Bon, bah, retardement.
0: 6.
3: 6, mais c'est bon.
0: Ouais, t'as mis qu'un T, toi, dis donc, Valentin. Désolé.
4: Ouais.
0: Et qu'a répondu la candidate?
8: 3.
0: 3 lettres. Elle l'écrit L-E-T.
3: Voilà.
0: J'ai envoyé une lettre. Ouais, j'ai envoyé une lettre. C'est rapide, c'est simple. Une question, une nouvelle question maintenant. Question qui concerne les fruits. Attention.
5: Que trouve-t-on au milieu d'un abricot quand on l'ouvre?
1: Un noyau.
0: En même temps.
2: Ouais, là c'est égalité là.
0: Ouais. En même temps.
2: En même temps, pile en même temps.
0: En même temps. Ah, ça fait combien ça?
2: Bah là pour l'instant il y a 100 euros pour Lily, 50 pour Valentin. Qu'est-ce qu'on fait? Est-ce qu'on coupe le billet en deux? Est-ce qu'on en
0: donne? Il y a que 50 pour Valentin.
2: Il y a que 50 pour Valentin.
0: Et 100 euros pour Lily.
2: Et 100 euros pour Lily.
0: Eh bah dis donc, on en fait une dernière.
3: Allez.
2: Vas-y. Attends. Du coup, on fait quoi? 50 euros chacun. On fait quoi? 25 chacun ou 50 chacun?
0: Oh, allez, on rajoute 50.
3: Allez,
1: dis donc. Oh,
4: vous êtes des bons.
0: Allez, 50 chacun. Voilà. Qu'est-ce qu'il a répondu qu'est-ce qu'elle a répondu, la candidate?
5: Que trouve-t-on au milieu d'un abricot quand on l'ouvre?
6: La queue?
0: Voilà, bon, son abricot à elle, il est transgénique. C'est, ouais. Bon, tiens, on était dans les fruits. Et ben, on va y rester. Ah, attention, dernière question. La question qui va faire la différence.
5: Top! À quel gros fruit rond et sucré compare-t-on la tête de ceux qui sont trop prétentieux?
0: Ah ah.
4: Une pastèque?
0: Non.
4: Un melon.
0: Un melon.
3: Bah oui.
0: Melon. Et bonne réponse de Valentin.
3: Ouais.
0: Bravo,
3: ouais.
0: Valentin. Et qu'est-ce qu'a répondu le candidat?
7: Une carotte.
0: Une carotte. Ça, il a une tête en forme de carotte. Ça va pas, ça va pas du tout là. Ça va pas du tout les candidats de Jean-Luc Reichmann, dis donc.
2: Hein. Non, pas du tout, non.
0: Bon, vous êtes des champions tous les deux. Ça nous fait donc un beau match à
2: égalité parfaite. 150 chacun.
6: Bravo.
0: Ah ouais, on a offert 300 balles comme ça là.
2: On a offert 300 balles comme ça.
0: Ah ouais, on s'est là. Bah oui, évidemment, c'est pour vous les 300 balles. Donc, parfait. Bravo Lily, bravo la Corse, bravo Valentin, bravo le Sud-Ouest.
1: Merci à vous, l'équipe. Vous régalez.
0: On vous fait des bisous à tous les deux. Et dans un instant, attention, elle arrive. Avec Triangle des Bermudes, bonne journée à toi. Triangle des Bermudes et Aya Nakamura sur Skyrock. On écoute Balek. Un double appel aussi à retrouver. Et une question que je vous pose. Ah bah tiens, je la pose tout de suite. Hier matin, on parlait dans le morning du film que tu nous as conseillé, la série Cariole que tu nous as conseillé.
6: Alors, je ne l'ai pas conseillé, hein. J'ai dit que c'était spécial. C'est Pils.
0: Ça s'appelle Pils. Et alors, dedans, il y a une meuf qui est un peu spéciale, puisqu'en fait, les gens tombent amoureux de gens bizarres. Et la meuf est très bizarre, puisqu'elle a à la place de la bouche.
6: Un trou du cul.
0: Voilà.
6: Et à la place du trou du cul, elle a une bouche.
0: Et voilà, ah ouais, donc elle est montée à l'envers.
6: Exactement. Et quand elle souffle sa bouche d'anniversaire, bah elle pète.
0: Et alors, la question qu'on s'est posée hier matin, et je vais vous la poser maintenant, est-ce que vous acceptez la fortune de Kylian Mbappé, qui est de 250 millions
2: d'euros? C'est ça, à peu
0: d'euros,
2: près, ouais.
0: 250 millions d'euros, fortune de Kylian Mbappé, mais à une condition, d'avoir toute votre vie une bouche.
6: Ça t'a plu, ça.
2: Une bouche en cul.
0: Une bouche remplacée par un trou du cul. Donc vous...
6: Alors attends, moi j'ai la bouche en trou du cul, mais je dois sortir avec Kylian?
0: Non, non, tu sors pas avec Kylian, ça n'a absolument rien à voir, tu n'as absolument rien compris.
2: Mais c'est pas ça, la question était simple.
0: La question était simple pourtant. Donc vous avez 250 millions d'euros, mais à une condition, c'est d'être comme dans la série, avoir une bouche en trou du cul.
6: Ah ouais,
0: vous
6: non, dites, non.
0: Mais
6: non.
0: Toute la vie, hein, vous acceptez, oui ou non?
2: Et tu peux pas modifier avec la chirurgie esthétique.
0: Tu modifies
2: et tout.
0: Rien du
2: c'est
0: tout.
2: C'est impossible.
0: Rien du tout, tu restes comme
6: et
0: ça.
6: Et pour
0: toute
6: avoir
0: ta
6: vu
0: vie.
6: Le film, franchement, c'est une galère hein, d'avoir une bouche en forme de trou du cul.
0: Ouais, parce que Cariole a vu quand elle souffle les bougies sur le gâteau. Eh ben elle pète.
6: Et puis pour se nourrir, il faut qu'elle prenne une paille et qu'elle fasse tout à l'envers.
0: D'accord.
6: Faut ressortir par la bouche en fait. C'est
0: voilà.
6: Ah d'accord. Ouais, c'est spécial.
0: Vous acceptez la fortune ou pas? Mais sérieusement, hein, c'est une question à la con, mais vous répondez sérieusement. Vous nous dites, on va voir si vous avez vraiment besoin d'argent et j'ai un bon tuyau dans un instant en plus.
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0: presse. Alors, sondage à la con, j'en conviens, mais c'est rigolo. Vous nous dites si, comme dans la série Pills, série sur Netflix, si vous voulez la voir, série un peu barrée, avec une femme qui est née avec un trou du cul à la place de la bouche.
1: C'est ça, exactement.
0: Donc, comme dans la série Pills, vous êtes comme ça, vous êtes comme cette femme, mais vous avez 250 millions d'euros. Ou alors, si vous êtes normaux, hein, comme nous tous, une bouche à la place de la bouche, normal, bah, vous n'avez pas les 250 millions. Vous avez bien réfléchi dans l'équipe, on va voir les résultats du sondage express dans un instant, juste avant les résultats. Sam, tu acceptes ou pas?
2: Je peux poser une petite question ou pas?
0: Je t'ai déjà dit que tu avais déjà l'odeur.
2: Oui. Alors, c'est juste. Non, mais le trou du cul à la place de la bouche, c'est juste esthétique ou c'est comme dans la série?
0: C'est comme dans la série.
2: Ah bah. Non.
0: Mais si c'était esthétique, tu dirais
2: si
0: oui.
2: Si c'est esthétique, oui. Si c'est vraiment l'inverse, non.
0: T'imagines, t'as une bouche comme ça.
3: Non, mais pourquoi pas, elle a les poils et tout autour.
2: Oh, c'est un moment, c'est un moment.
3: Je te le dis. Hein.
2: C'est un moment.
4: Comme de la barbe, en vrai.
2: Ça m'a vu. À un moment, elle pleure et elle fait.
3: Ouais.
0: Vous savez que ça m'a donné envie de regarder cette série. Ça
3: mais regarde-le,
0: génial.
3: Tu vas adorer.
0: Ça s'appelle Pills sur Netflix. Rémi, tu acceptes ou pas? 250 millions, toujours pas?
5: Non, je prends pas.
0: Je suis déçu. Carriole, ouais. 250
3: non,
0: millions.
3: Non, là, franchement, non.
0: T'as une petite moustache autour de la bouche.
3: Non. Là, c'est trop rude pour moi.
0: Et toi, Tim?
1: Avec plaisir.
0: Avec plaisir.
1: 250 bah oui, millions, attends. Je crois que personne se rend compte là.
0: Ah, tu les prendrais?
1: Mais 250 millions, tu
3: mais ta vie, elle est pourrie après.
1: Mais t'as plus jamais de problème dans la vie.
3: Bah si.
0: T'as quand même une gueule de con.
3: Tu peux plus manger hein.
1: Non mais là
3: tu
1: mets un masque. Si je veux partir à Bali par exemple là tout de suite, je prends un jet privé.
3: Ouais mais faut te masquer. Tout le monde se moque d'elle dans le film donc il faut se masquer.
0: Ah ouais mais tu ouais, t'attends l'épidémie de Covid avec impatience.
3: Ouais mais c'est clair.
0: Vivement la prochaine épidémie de Covid.
1: Oui. Pour manger du coup, c'est-à-dire que tu t'assois sur ton assiette.
0: Oui, c'est ça ouais.
3: Non,
0: bon alors vos votes puisque vous avez voté depuis tout à l'heure, ça dit quoi?
1: À 72%.
0: Oui,
1: vous refusez.
0: Ah bah oui quand même.
3: Ah quand même. Ah
0: ouais.
3: Ah,
0: il y en a quand même 28% ouais. Qui acceptent.
1: Hein. Ah, je suis d'accord avec vous.
0: Ouais. Et Capucine nous dit c'est quand même chelou cette série quand même.
3: C'est très chelou.
1: Ouais, ça a l'air
3: mec,
1: bizarre.
3: Je le confirme.
0: Le mec ou la meuf qui a écrit ça, je sais pas ce qu'ils avaient dans la tête, mais c'est c'est exceptionnel. Bon bah voilà, ça nous fait donc les résultats du sondage express. Vous êtes quand même 28% acceptés d'avoir. Un trou du cul à la place de la bouche.
3: C'est ça.
0: Et ben voilà, c'est comme ça. 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
3: Ouais.
0: Alors, Max de Flo nous dit, mais ça veut dire que quand tu pètes, tu siffles alors?
3: Non.
0: C'est vrai que ça fait des trucs un peu chelous. C'est possible. Bon, c'est l'heure du double appel avant l'horoscope de l'amour.
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0: Merci monsieur, le double appel avec nos familles. Vous savez que vous nous envoyez les numéros de téléphone tous les matins. On récupère tout ça, le soir aussi dans la radio libre. Et on met en contact les familles dont vous avez donné les numéros. C'est assez simple, on les teste juste avant.
1: Exactement.
0: Et on les connecte. Et là on va prendre un cours de français. Si vous allez en cours ce matin ou si vous amenez les enfants à l'école. Un cours de français avec une femme qu'on a eu juste avant, qui fait deux fautes par phrase. C'est quand même assez exceptionnel. On va voir si on a un bon contact avec eux. Et puis une petite contrainte, on va faire rentrer Patrick. Patrick.
9: T'es pas un travesti.
0: Non, je suis Diffoul toujours. Hein. Allez, c'est parti. Double appel, on y va.
10: Oui. J'entends pas grand chose.
9: Alors non, mais qui c'est? Il y a l'appareil là.
10: Oui, mais vous êtes qui?
9: C'est pourquoi?
11: C'est pourquoi?
9: Ben vous demandez qui? Ah, c'est vous qui m'appelle, hein? Pardon? C'est vous qui m'a appelé, hein?
0: C'est vous qui...
9: Ah non, je ne vous ai pas appelé, moi, excusez-moi. Hein. Ah ben, moi, si je réponds, on m'appelle, hein? C'est pas moi qui appelle. Hein.
10: Ah ben là, il a sonné deux fois le téléphone. Mais qu'est-ce que c'est que cet imbécile qui discute, là? Bon, ben, je vous préviens, je raccroche.
12: Ouais. Tu peux causer autrement, là, hein?
9: Oui, c'est ça, bon, ben, je raccroche, hein?
12: Et toi, où c'est, hein? Tu téléphones pourquoi?
10: Oui. Allô, oui?
12: Oui?
10: Oui, vous m'avez encore rappelé?
12: Comment?
10: Je dis, vous m'avez encore rappelé?
12: Moi, je vous ai appelé?
10: Oui, parce que ça sonne, mais je réponds.
9: Mais c'est toi, qu'est-ce que c'est que t'as appelé? Tu vas appeler combien de fois, là?
12: Oui, guignol.
9: Va te faire enculer.
0: C'est gentil.
10: Eh ben, moi, je vous emmerde.
0: C'est gentil aussi.
10: Mais vous êtes qui, vous?
12: Ça suffit.
10: Mais vous êtes qui?
12: Allez vous faire foutre et foutez-moi la paix.
9: T'es pas un travesti.
12: Comment?
4: Connard. Oh, allez, vous faire foutre.
5: Alors, c'est pas un travesti.
0: Personne ne me répond. Oh. Ça les a vexés, les dames.
3: Ouais, je pense.
0: Bon, je remercie la première là pour son cours de français. Elle était vraiment exceptionnelle.
3: C'était super.
0: 7h01, c'est l'heure de retrouver l'horoscope de l'amour. Avec nos 12 signes et nos puissances amoureuses, voici les 12 signes sur une échelle de 0 à 5. Votre puissance amoureuse est à 0 aujourd'hui. Les Sagittaires.
3: Ah bah super.
0: Et les Lions. Bon, voici les conseils du jour. Vous en avez besoin aujourd'hui. Attention à votre tempérament volcanique. Vous pouvez vous énerver pour un oui, pour un non. Faut pas se mettre en colère pour des broutilles. Restez calme et vous passerez une belle journée. 1 sur 5 pour les Verseaux et les Vierges. Il va falloir se méfier des décisions trop rapides. Prenez le temps de réfléchir et n'hésitez pas à demander des conseils autour de vous, notamment aux gens qui vous aiment, surtout pour les décisions à prendre en amour. Les Balances et les Scorpions, vous êtes à 2, vous aurez besoin de calme aujourd'hui, vous laissez pas distraire, restez tranquille avec les gens, tranquille, et vous éviterez les petits problèmes aujourd'hui, les Balances et les Scorpions. 3 sur 5 pour les Taureaux et les Gémeaux, alors vous c'est très bien aujourd'hui, c'est votre loyauté, votre honnêteté qui seront récompensées, vous allez passer une belle journée avec les gens qui vous entourent,
2: oui,
0: et notamment avec votre chérie. Les Capricornes et les Poissons, bah nous on est à 4 sur 5, on sera soutenus dans tous les moments de notre vie, il y a même des rencontres possibles pour les célibataires, et de super moments en amoureux pour les couples. Et on finit avec les meilleurs du jour. Les Cancers et les Béliers, vous êtes les meilleurs. C'est une journée où vous allez vous éclater comme des oufs. Et avec un potentiel de séduction qui sera à son maximum aujourd'hui.
2: Waouh, waouh,
0: ouais. Vous séduirez ou vous reséduirez votre chérie si vous en avez une ou si vous en avez un. Et vous ferez peut-être de belles rencontres également. Bonne journée, bon mardi. Il est pile 7h sur Skyrock. 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
0: Bienvenue dans le morning sur Skyrock. On va parler sport, tiens, tout à l'heure. Vous êtes des sportifs, des sportives. Eh bien, vous restez bien sur Skyrock. Vous serez contents. On va parler de conflits dans le sport. Il y a des sportifs, ouais, qui se prennent la tête entre eux. On va découvrir plein de sportifs qui se prennent la tête entre eux. Sinon, ça va.
2: Ça va, ouais.
0: Bonjour, bonjour.
13: Salut le morning de Dufoul.
0: Salut.
2: Salut.
0: Il y a 1 500 € à gagner dans un instant. 1 500 € pour vous. C'est facile. On vous appelle. Vous répondez Skyrock. Et d'ailleurs, on va féliciter les 3 gagnants d'hier matin. C'était la folie hier matin.
2: Ah ouais.
0: Pouria a gagné à Pau dans le
2: 64.
0: Bien joué. Aline a gagné à Belfort dans le
2: 90.
0: Aline, elle était en train de bosser. On peut même vous appeler au boulot. Hein.
2: Ouais.
0: Bravo Aline. On te fait des gros bisous. Et puis Matin, c'est un garçon. Il s'appelle Matin. Il habite à Bourges dans le
3: 18.
0: Et lui aussi, il a répondu Skyrock. Il a gagné 1 500 €. Bravo Matin. Félicitations, vous aussi, répondez Sky. Et préparez-vous à écouter le grand Leto sur Skyrock.

0: gouvernement hier. Elle dénonce des reports à répétition depuis plusieurs années. Plus de 100 000 malades pourraient être concernés, notamment pour des douleurs chroniques, certaines épilepsies ou des soins palliatifs. Une enquête de plus ouverte à Carcassonne. Elle ne concerne pas la police municipale, mais nationale. Une vidéo a été diffusée massivement sur les réseaux. On y voit un agent qui jette violemment un SDF à terre. La tête de l'homme cogne le bitume. Les faits remontent au 21 juin dernier, le soir de la fête de la musique. Ce sans domicile fixe est mort en juillet d'un arrêt cardiaque. Aucun lien n'est établi avec l'acte mené par le policier. La victime souffrait de nombreuses addictions. Jusqu'où pourra-t-il aller? Des faits incroyables, vus de France en tout cas, mais avérés, qui sont révélés par la presse américaine. Le fils de Donald Trump s'est marié en mai dernier aux Bahamas, mariage très luxueux, et qui a été financé au moins en partie par un oligarque russe proche de Vladimir Poutine. Mélange des genres assez douteux, hein, en pleine guerre entre la Russie et l'Ukraine. Cet oligarque aurait versé plusieurs centaines de milliers de dollars.
1: Les Le Sport tout de suite.
0: Allez, avec la Ligue 2, le Red Star opposé à Metz hier en clôture de la 6e journée. Et victoire du Red Star, 1-0. Au classement, pas de changement. Les Stéphanois sont toujours leaders devant Reims-Montpellier. Le Red Star est 4e et à la 5e place, on retrouve Annecy.
1: Et attention, c'est l'heure du top tendance. Et le top tendance, c'est de quoi on parle sur les réseaux, le top 3 du jour.
0: À la place numéro 1, on parle de Lupin. Vous savez, de cette série avec Omar Sy. Bah, ça y est, Netflix a dévoilé la bande-annonce de la partie 4 et ce sera disponible le 23 octobre. Donc dans un petit peu plus d'un mois.
2: Ouais.
0: Qu'est-ce qu'on en dit? J'ai vu que ça allait se passer dans une prison. Ça va être juste une copie de Prison Break. Oh, meilleure série du monde, vous crachez dessus parce que c'est français, mais en vrai c'est top. Ou encore, j'avais complètement oublié que cette série existait. C'est ça aussi de sortir une nouvelle saison 3 ans après. On n'en a plus rien à faire.
1: Mais j'ai jamais vu moi Lupin, c'est bien.
3: Les premières saisons sont pas mal.
2: Non, en vrai c'est vraiment bien.
1: C'est vraiment bien.
2: Ouais, en vrai
3: bien
2: c'est
3: fait,
2: bien.
3: Ouais.
1: Quatrième saison, vous nous direz. Est-ce que c'est aussi bien que Pils, la série Netflix de Carriole?
2: Ouais.
1: Je suis pas sûr. Numéro 2 du top tendance, de quoi on parle sur les réseaux ce matin?
0: On parlait tout à l'heure de cette Australienne qui participait à un Irox. Elle a gagné d'ailleurs, elle a fait le buzz, hein. Elle s'est fait caca dessus en pleine épreuve. Donc elle avait la diarrhée.
1: Oui.
0: Oh la grosse dégueulasse, elle a vraiment aucun amour propre, elle me dégoûte.
1: Mais elle a pas fait exprès la pauvre.
0: Ah non.
1: Bah oui.
0: Et j'ai vu la vidéo, c'est pas un petit accident, hein. Il y avait absolument du caca partout.
1: Oui.
0: Ou encore une femme forte qui a pas peur du regard des autres et c'est pour ça qu'elle a gagné.
1: Et en tout cas, elle est devenue célèbre, la preuve, on en parle ce matin sur Sky. Et numéro 3 du top tendance.
0: La Red Bull a dévoilé son nouveau goût en édition limitée pour cet hiver.
1: Ah.
0: Ce sera pistache fruit des bois.
1: Bon, pourquoi pas?
0: Pourquoi pas?
1: Pourquoi pas?
0: Faut vraiment arrêter de foutre de la pistache partout, là. Depuis votre délire de chocolat de Dubaï, j'en peux plus. J'en ai déjà bu et c'est absolument abominable. Je pense que l'essence a meilleur goût. Ou encore, à côté de chez moi, la canette est à 6 euros. Je pense que je vais continuer de boire de l'eau.
1: Ah, c'est même plus cher que l'essence, dis donc.
0: Ouais,
1: c'est 6 euros. Bon, bah, on pourra pas remplacer l'essence par du Red Bull.
3: Non.
1: Malheureusement, j'ai jamais goûté. Moi, Red Bull, c'est nature. J'aime bien du Red Bull nature.
3: Ah, il y a ça, coco qui est bon.
1: Red Bull coco, pas goûté.
3: Pas mal.
1: J'ai juste bu de nature. Ou alors Red Bull avec un peu de vodka à l'intérieur.
3: Voilà. Ouais, c'est ça.
1: Mais bon, à 7h06 le matin, je suis pas sûr que ce soit le meilleur. On va parler de vos rencontres dans les transports. Donc vous avez pris le train, vous avez pris le bus, vous êtes baladé, vous êtes en voiture. Dans n'importe quel transport, est-ce que vous avez des trucs qui vous ont marqué? Racontez-nous tout ça, parce que hier on parlait, c'était un petit peu plus tard dans le morning, si vous étiez plus là, du mec qui a fait tomber son journal dans le bus.
4: Ouais.
1: Et pourquoi il fait tomber son journal dans le bus? Il a été filmé, le gars. Bah pour renifler les pieds de la meuf qui était dans le bus.
4: Normal.
1: Voilà, normal. Carriole, t'aurais réagi comment?
4: Ah, moi je lui file un coup de pied.
1: Un coup de pied comme ça, un petit réflexe, bam.
4: Un mauvais réflexe, exactement.
3: Mais non, parce qu'il aurait kiffé justement,
1: peut-être.
3: Il veut tes pieds.
4: Ah là là.
1: Donc comment vous réagiriez, vous pouvez nous le dire, mais surtout les rencontres que vous avez fait dans le bus. Vous avez peut-être rencontré l'amour, les trucs qui vous arrivaient en allant bosser, vous avez pris la voiture, qu'est-ce qui vous arrivait aussi? Dites-nous tout, on en reparle avec vous. Vos témoignages en direct au 06 86 101 101. Il y aura tiens, votre iPhone a gagné, l'iPhone 18. Le tout nouveau, le pro en plus.
3: Oui.
1: Et même l'iPad. Vous envoyez vos messages, vous serez dans le tirage au sort pour l'iPad tout à l'heure. On vous souhaite bonne chance et on écoute tout ce que vous avez à nous dire au 06 86 101 101. Les WhatsApp audio du morning. Des petites rencontres un peu bizarres. Allez, et avant ça, on va voir qui est-ce qu'on va rencontrer ce matin. C'est l'heure des 1500 euros sur Sky.
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1: 1500 euros à gagner. Alors hier, on a fait carton plein. On a tiré 3 numéros dans les annuaires. Parce qu'on tire dans l'annuaire tous les matins.
3: Oui,
1: tout le monde peut être appelé, même ceux qui ne nous écoutent pas. Il faut juste avoir la bonne réponse. Bon, je sais que si on vous appelle, vous allez trouver. On embrasse Pouria qui a gagné, Aline qui a gagné, Matine qui a gagné. C'est tombé dans le 64, dans le 90 et dans le 18. Et là, on va aller faire un tour dans le 35. C'est donc pour les Bretons ce matin.
3: Allez.
1: Vive la Bretagne.
3: Merci.

0: va dans le 35 chez la famille Abalea. Monique Abalea, c'est elle qu'on a tirée au sort. Allez Monique, 5 sonneries.
1: Allô ?
0: Bonjour Monique. Bonjour Monique.
1: Bonjour.
0: Bonjour. Est-ce que tu m'as reconnue Monique ?
1: Non, pas trop.
0: Bon, je vais te donner un indice Monique. On est en direct à la radio.
2: Bonjour Monique.
0: Je suis pas tout seul, je suis avec plein d'amis autour de moi.
3: Salut, salut Monique.
0: Et la France entière, t'écoute Monique ce matin. N'aie pas peur. Tu veux savoir pourquoi on t'appelle Monique ?
1: Non.
0: Mais je vais te le dire quand même Monique. On t'appelle pour t'offrir 1 500 euros.
1: Ah bon ?
0: C'est, oui, c'est un jeu qu'on fait tous les matins. On tire des numéros au hasard, on a tiré le tien. On appelle, on pose une question et si t'as la bonne réponse Monique, eh ben tu gagnes 1 500 euros. T'es prête ?
1: Oui.
0: Bon, je te pose la question Monique. Dis-moi, quelle est ta radio préférée ?
1: Bah,
0: t'as la bonne, tu gagnes.
1: Oui, mais je ne sais pas alors.
0: Bah alors Monique, tu sais pas.
2: Alors
0: mais qu'est-ce que c'est que ça Monique ? Bah alors Monique.
3: Alors Momo. Monique.
0: Bon Monique, t'as pas une radio préférée ?
1: Non.
0: Bon je t'en donne une. C'est gratuit Monique, hein, mais tu gagneras pas les 1500 euros. C'est Skyrock au téléphone Monique.
2: Bah oui.
0: T'es en direct sur Skyrock Momo.
1: Sur quoi ?
0: Sur Skyrock.
2: Skyrock.
0: S-K-A-I-R-A-U-C-Q-U-E.
3: Non, mais oh,
0: Skyrock.
2: Je suis en train de me dire, mais tu t'es trompé à un moment.
0: Tu connais pas Skyrock Monique ? Elle est allée chercher.
2: Oui,
0: elle a noté, elle est allée chercher.
2: Elle est trop pressée.
0: Elle va nous écouter, mais là tout de suite,
3: tout
0: Monique.
3: De suite.
0: Bon, on était dans le 35.
2: Ouais.
0: Si vous êtes en Ille-et-Vilaine, bah, vous saluez Monique si vous la connaissez. Vous lui dites qu'elle est passée sur Sky ce matin. La classe, elle va venir nous écouter.
3: Oui.
0: Désolé pour Monique, mais on recommencera dans moins d'une heure. Il y a 1500 euros à gagner. Vous répondez Skyrock et vous gagnez 1500 euros cash.
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0: On va parler de vos petits moments dans les transports, dans votre voiture, dans les bus, tout ça. Il vous arrivez des trucs bizarres. Vous nous racontez tout ça. Moi, un des trucs les plus bizarres qui me sont arrivés, c'est d'être verbalisé pour utilisation d'un milkshake dans la voiture.
1: Toi ?
0: Oui, j'étais avec Karim, on était allé chercher à manger.
1: Ouais.
0: Et je buvais mon milkshake au volant. Et je me fais arrêter par les keufs. Je me dis, mais on n'a rien fait, on a la ceinture, on roulait à 30, c'était limité à 30.
1: Ouais.
0: Tout allait bien. Qu'est-ce qui se passe ? Oui, vous utilisez un milkshake, utilisation d'un milkshake dans la voiture, ils ont écrit sur le PV. Quand même assez surprenant.
2: Et surtout, t'as pas le droit de manger, je crois, en conduisant.
0: Oui, pareil, ouais.
1: C'est pas le pire que tu as fait
3: pas
1: au
3: manger,
1: volant.
3: C'est à boire, ça.
0: En plus, tu peux le dire. Mais
1: un jour, je suis monté avec toi dans la voiture. Tu avais un AirPod dans l'oreille gauche.
0: Oui.
1: Ta clope dans la main gauche.
0: Oui.
1: Ton téléphone dans la main droite. Et le guidon, tu le tenais avec les poignets.
3: Le guidon, ça s'appelle un volant.
0: Ça s'appelle un volant.
1: Non, parce qu'on était dans un karting, en fait, c'est pour ça.
3: Très bien.
0: Bien sûr.
1: Et je me suis un peu inquiété. Diffoul m'a dit non mais t'inquiète, je gère.
0: On voit que t'as pas le permis, toi.
1: Ouais.
0: Bon, qu'est-ce qui vous est arrivé de marrant sur la route? Vous nous racontez, vous nous dites. On vous attend en direct 06 86 101 101. Vos WhatsApp audio. Et on est allé dans la rue pour vous demander d'ailleurs avec le micro Sky.
2: Ouais.
0: On se balade dans la rue, on chope des auditeurs et des auditrices de Skyrock. On vous chope vous et vous nous racontez qu'est-ce qui s'est passé dans la rue, dans les transports, en allant au boulot, en vous déplaçant en voiture. Vous nous racontez tout et écoutez bien ce qui s'est passé. Tiens, petit message sur l'autoroute.
4: Le truc le plus drôle que j'ai vu en voiture, c'était sur un déplacement pour un match de football en pleine autoroute. Des embouteillages, on tourne la tête à gauche et on voit un mec sortir d'une voiture de flics menottés qui essaye de semer les flics.
0: Oh, comme dans
4: ce
0: film.
4: Mais le poteau, il avait les mains dans le dos, il a essayé d'esquiver les flics, il n'a jamais réussi parce qu'il n'arrivait pas à enjamber la barrière. Un peu comme dans les films où t'as le mec qui essaye de s'échapper et t'as le flic un peu gros qui est derrière, qui essaye de courir mais qui est un peu lent, tu vois. Et il s'est fait rattraper.
0: En fait, c'était une scène de film, mais de film comique sur l'autoroute.
2: C'est ça.
0: Ouais, il y a un truc que vous avez peut-être déjà fait d'ailleurs sur... dans les voyages de classe, moi, j'ai des potes qui le faisaient, ça. Écoutez.
5: La pire chose en voiture, c'est plutôt drôle, mais j'ai un pote, il montrait son cul aux gens qui passaient devant nous sur l'autoroute. Voilà.
0: C'est mignon.
1: C'est un classique.
3: Ouais, tout fait, c'est un classique.
0: Tu l'as fait, Cariole ?
2: Ah non, moi jamais, non.
0: Mais t'aurais eu un succès fou. Hein.
3: Ah oui.
1: On aurait fait passer.
0: Voilà. Ça, tu as des choses intéressantes à dire, Tim, ce matin.
1: C'est bien
0: ça.
2: Exprime-toi.
1: On aurait fait exprès de passer à côté, je voulais dire.
0: Moi, j'ai un pote qui l'avait fait, ça avait rendu le mec qui était derrière complètement ouf.
2: Ah, mais tu m'étonnes.
0: Le mec était complètement ouf. On était en voyage de classe et mon pote, il baisse son pantalon et monte son cul au.
3: C'est bien de voir des raies, des fois.
0: Ah, toi, t'aurais été content.
3: Ah, bah oui, j'aime bien, moi.
0: Mais voilà. Ouais. Oui, ça fait plaisir. Tiens, pour les amis des animaux, j'ai un petit message aussi.
5: Le pire truc que j'ai vu dans les transports, c'est quand un monsieur, il était avec un rat sur lui et il lui faisait des caresses, des papouilles. C'est son animal de compagnie, je pense.
0: Mais ouais, mais c'est trop mignon, ça.
3: Bah oui.
0: Pourquoi ça dégoûte?
3: Parce que c'est les rats, moi j'ai la phobie des rats. Moi,
2: Un rat domestique, ça va.
1: C'est propre en plus.
0: Mais c'est tellement mignon.
3: Il y a encore la mouche là, dégueulasse sur le mur.
2: Ouais, elle est là depuis tout à l'heure.
3: Elle fait 2 mètres.
1: On a une mouche dans le studio qui nous tient compagnie depuis 2 heures.
2: Mais tu veux pas qu'on la libère du foule parce qu'elle souffre là?
0: Non, elle souffre pas, elle écoute l'émission. Elle est tranquille.
1: Elle est dans le public de l'émission.
0: En parlant de mouche, ça va peut-être l'attirer, ça. Qu'est-ce que on répond quand on demande aux gens? Vous avez vu des trucs bizarres dans les transports, en allant au boulot, en allant bosser?
5: Le pire truc que j'ai vu dans les transports en commun, c'est un homme qui chie dans la rame. Il est venu. Il s'est mis au milieu, puis il a baissé son pantalon et il a chié dans l'arme. On est un peu tous sortis.
0: T'as entendu la mouche Tu as entendu l'info, hein? Tu vas vite dans la rame. Tu vas dans la rame, tu laisses tomber Sam, ça suffit maintenant. Et puis.
3: Va manger.
0: Bon, les trucs les pires que vous avez vus dans les transports, Cariole, c'est quoi que t'as vu le pire dans les transports?
2: Oh, des zizi.
0: Des zizi, t'en vois beaucoup?
2: Alors, j'en vois pas beaucoup, mais j'en vois régulièrement, ouais. Ça arrive souvent quand même.
0: Mais genre, t'en as vu combien dans ta vie des zizi? Parce que moi, j'en ai pas vu
2: dans
0: un.
2: Dans les transports?
0: Ouais.
2: Au moins 10, entre 10 et 20.
0: 10 et 20?
2: Bah, ah ouais, quand même. Une vie de transport, ouais.
0: Les filles, vous en avez de la chance. T'entends Théo, la chance qu'elle a, Cariole?
3: Elle en a de la chance, ça m'est jamais arrivé, malheureusement.
0: T'as jamais vu un zizi dans les transports?
3: Jamais, j'aurais trop aimé.
0: Ah, pourtant, ça t'aurait fait plaisir.
2: J'aurais aimé.
0: 7h17 sur Skyrock, c'est Sicario qu'on écoute tout de suite, le son de Timal et les embrouilles dans le sport. Il y a des sportifs qui s'embrouillent et une info à vous donner d'ailleurs. Embrouille dans l'équipe de France de foot. Mais on vous dit tout. Après le gros son de Timal, on est premier sur le rap, on est sur Sky et c'est Sicario.

0: Tiens, vous avez joué avec nous, serez-vous plus fort que l'équipe du Morning ce matin? Vous aimez bien ce jeu, hein? Allez, on va jouer ensemble. Rémi, tu peux jouer parce que t'es le roi de l'actu. En plus, ça s'est passé près de chez toi.
1: Vas-y.
0: Tu connais la ville de Traits?
1: Non.
0: C'est dans le 76.
1: Non, je connais pas.
0: T-R-A-I-T, Traits.
1: Ah ouais, non, je connais pas.
0: Traits dans le 76. On va aller au Carrefour Market. Le Carrefour Market qui s'est fait voler un truc un peu spécial. On va jouer ensemble. Est-ce que vous connaissez les 15 produits les plus volés en Europe dans les magasins?
2: Le maquillage.
0: Non, le maquillage est classé, mais c'est pas numéro 1.
1: L'alcool.
3: Ouais, l'alcool.
0: L'alcool, non plus. C'est pas l'alcool.
3: Le chocolat.
0: Le chocolat, non plus.
2: La viande.
0: La viande, non. La viande, c'est cinquième.
3: Les bonbons.
1: Le fromage.
0: Le fromage, bonne réponse. Le produit le plus volé dans les magasins en Europe, c'est le fromage. Numéro 1. Numéro 2, les produits rasage, maquillage.
2: Hygiène.
0: Voilà. Les produits d'hygiène. Numéro 3, les accessoires de mode.
2: Ouais.
0: Genre par exemple, je sais pas moi.
2: Ceinture, bracelet.
0: Un petit chouchou. Après, les parfums et les eaux de toilette. T'as jamais volé, Sam, toi, ça?
3: Non.
0: Non, mais je me renseigne auprès de l'équipe.
3: Non, mais j'en vole pas, je n'achète pas.
0: Je pose des questions. En 5, la viande. C'est cher, la viande.
3: Ouais.
0: En 6, tout ce qui est vêtements d'extérieur. Bon, je pense qu'ils n'entendent pas vêtements d'extérieur, peut-être un t-shirt.
2: Non, justement, c'est manteau, caouet, tout ça, tout ce qui est à l'extérieur, manteau, pas à l'intérieur, quoi.
0: Après, poisson, fruits de mer, ouais. Soins pour les cheveux. Mm-hmm. Et les bonbons, les friandises, seulement 10e. Je pensais que les gens, ils volaient beaucoup, ça, les bonbons, les friandises.
2: Ouais, moi aussi, ouais.
0: Bon, on va jouer ensemble. Donc, qu'est-ce qui a été volé dans le Carrefour Market? Qui joue avec nous ce matin?
3: C'est Caline.
0: Salut Caline. C'est joli comme prénom, Caline. Salut Caline.
4: Coucou.
0: Coucou.
4: T'appelles, coucou,
0: t'appelles d'où, Caline?
4: De ici les Moulineaux.
0: Oh.
3: Ah, dans le 9-2.
0: Eh ben exactement.
2: Ah ouais, Théo.
0: Dans le 9-2, bravo Théo.
3: Eh oui, Caline, l'ami Caline.
0: Alors Caline.
4: Ouais.
0: On te l'a jamais fait.
4: On
0: celle-ci,
4: a déjà fait.
0: Non,
4: ouais,
0: non, j'imagine. Ouais. Bon, on va au Carrefour Market de Traits dans le 76. Qu'est-ce qu'ils se sont fait voler? Qu'est-ce qu'ils se sont fait voler au Carrefour Market? Une petite idée, un truc original. Rémi, toi qui es le roi de l'actu, tu as droit à la première réponse, mais juste après Caline. Alors Caline.
4: À Carrefour Market.
0: Ouais. C'est spécial.
4: C'est spécial.
0: Oui.
4: Petit indice.
0: Petit indice, c'est pas un truc en vente dans le magasin.
3: Ah.
4: Ok.
0: C'est vrai que c'est pas simple. Hein.
4: Le caddie.
0: Un caddie. Eh, vous savez que je suis reparti moi, avec un caddie du Monoprix.
3: Ouais, il est toujours là.
0: il est là encore.
3: Ouais, bah oui, il est là.
5: Ouais, on s'en sert. Ouais. Il est dans la salle là-bas.
0: Ouais, bah, je l'avais amené chez moi. Après, bon, je l'ai refilé, j'ai remis à la radio, je sais pas où le mettre. Et donc, je l'ai ramené ici et c'était pour mettre mes fringues sales. J'avais lavé le caddie à la Javel et donc je foutais mes fringues sales et puis 2-3 trucs à l'intérieur.
3: Bah, il nous sert encore le caddie. Hein,
0: oui.
3: Pour transporter les canettes, les bouteilles.
0: Ouais, il est toujours là.
3: Ouais.
0: C'est juste
3: un petit, il est mignon.
0: Donc, non, c'est pas un caddie, c'est pas con comme idée. Alors qu'est-ce qu'ils ont volé?
1: Les ampoules ou du carrelage.
0: Ah, des ampoules ou du carrelage, c'est pas bête, c'est pas mal. T'es pas loin.
2: Ah ouais?
3: Ah, le manège.
0: Le manège, non.
3: C'est genre la moto.
0: Qu'est-ce que vous nous proposez? Parce que vous jouez avec nous là.
3: Moi je pense qu'il y a un employé qui a posé sa veste Carrefour sur sa chaise.
0: Ah,
3: et il y a un
0: belle.
3: Mec qui est parti avec.
0: Il s'est dit, waouh, trop belle. Ouais. Ils vendent des trucs Lidl et ça fait un carton. Pourquoi pas la veste
3: là,
0: Carrefour?
3: Objet collector.
0: Non.
3: C'est pas ça?
0: Un rouleau de papier pour la caisse enregistreuse. Non. Du rouleau de papier toilette dans les toilettes. Non, mais on se rapproche. Eh, vous allez trouver
4: les
0: la bonne
4: réponse. Les sacs en plastique pour mettre les légumes, les fruits, tout ça.
1: La chasse d'eau.
0: Bonne réponse.
1: T'as dit toilette, donc
0: Et ouais, mais t'as été devancé, Rémi.
1: Ah,
0: juste
1: mince.
0: Avant, parce que là il est 7h23 et à 7h22 et 58 secondes, elle nous a envoyé le message. On a l'horaire des messages que vous envoyez.
3: Ouais.
0: Julie du 76. Ah bah oui, t'es dans le 76.
3: Bravo Julie. Ouais.
1: Ah bah ouais.
0: Ils ont volé la chasse d'eau des toilettes de l'établissement.
2: C'est fou ça, ouais.
0: La gérante a publié un post d'ailleurs sur les réseaux. Un individu particulièrement créatif et sans doute très organisé a décidé de repartir avec l'intégralité du système de chasse d'eau du magasin. Oui, oui, la chasse d'eau entière disparue, évaporée, probablement en fuite. Mais bon, en fuite, mais pas celle qu'on souhaitait.
3: Ouais.
0: Voilà ce qui s'est passé, ce qui s'est passé au Carrefour Market. Comme quoi, on ne s'est pas volé que du fromage, on ne s'est pas volé que des produits de beauté, des produits de rasage. On se fait également voler la chasse d'eau.
3: Ouais.
0: Bravo, félicitations, t'as gagné grâce au message de Julie.
3: Ouais.
0: Et bien, on va t'envoyer ton pack Morning ce matin, Caline.
3: Bien joué, Caline.
4: Ah, oh, c'est génial, merci.
0: Et
4: merci,
0: ben voilà.
4: Bravo. Des gros bisous.
2: Bah pareil, bisous.
0: Et dans un instant, embrouille. Embrouille dans l'équipe de France sur Skyrock. On en reparle juste après. Soleil, parce qu'il va faire beau. Rémi prépare sa météo.
3: Chaud,
0: en plus.
3: Ouais.
0: C'est Gims.

0: soleil, bah oui c'est fort, c'était Gims, soleil sur Skyrock, du soleil dans la météo. Rémi, t'arrives pour toutes nos infos et la météo du jour.
1: Et oui, il va faire beau et chaud.
0: Ouais, le record du jour c'est combien? J'ai entendu il faisait 32 degrés, il fera 32 degrés à Paris aujourd'hui. Je le sais parce que Carriole est en joie.
2: Ah, je suis dépitée moi aujourd'hui.
0: Bah 32, c'est bien, c'est encore
2: non,
0: un peu l'été.
2: Non mais hier il a fait chaud, ouais. C'est l'été, ouais, je te confirme.
0: Ouais, et ça fait, c'est quoi
1: 36 à Toulouse.
0: Hey,
2: ah oui, quand même.
0: Ouais. Encore une fois aujourd'hui, vous serez les recordman du côté du sud-ouest de la France.
1: Pas mal.
0: Bon, on va jouer ensemble et on va parler d'une embrouille dans l'équipe de France de football.
2: Ouais.
0: Un conflit dans l'équipe de France de foot, c'est la guerre. Mais alors la guerre entre qui? La guerre entre Dembélé et notre invité mystère. Viens voir l'invité mystère.
3: Non.
0: Pourquoi tu veux pas venir? Viens voir l'invité mystère, je t'ai dit.
3: Non.
0: Allez, viens. Non. Ça faisait longtemps qu'on n'avait pas eu d'invité mystère. Allez, viens.
3: Non.
2: Non. Oh, il est mignon.
0: Il nous fait un petit caprice. Tu fais un caprice?
3: Non.
0: Mais si, tu fais un caprice.
3: Non.
0: Mais si, tu fais un caprice. Vous avez reconnu sa voix?
2: Ah bah oui.
0: Bon, bah c'est facile. On en parlait hier matin en plus. Donc ouais. Si vous étiez à l'écoute hier matin, vous l'avez entendu faire. Non. C'est qui notre invité mystère? Vous avez la bonne réponse et dans un instant, on vous dira tout sur le conflit entre lui et Dembélé.
4: Oui.
0: Mais c'est vrai ça?
4: Ah bah on va écouter les sons.
0: Ah, c'est confirmé?
4: Ah bah on va écouter les sons.
0: D'accord. Et on parlera d'embrouille de footballeurs.
4: Ouais.
0: Des footballeurs qui se détestent. Et on va voir si vous êtes bon en foot ce matin. Préparez-vous. Et vos réponses avec l'appli Skyrock, le 41759 et le Skyrock.fm. Ouais. Vous dites qui est l'invité mystère et vous gagnez votre pack morning. Le pack morning à 300€ avec
4: c'est
0: le sac
4: ça,
0: de
4: ouais.
0: 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On va faire du sport. Le ballon de foot Skyrock, les enceintes, les écouteurs, tout ça c'est pour vous. Vous souhaitez bonne chance. Et on prépare, allez, un petit tour du côté de chez Mauvais Joe. C'est Maladier. Mauvais Joe qui arrive. Et puis un grand classique aussi à retrouver avant 8h du matin. Je suis sûr que ça va faire plaisir à plein de monde. C'est Mac le Mort. Ouais, oui.

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1: J'allais dire, Gims, tu gagnes 1 500 €. Bon, y a pas besoin, Gims. En plus, il vous avait offert 1 500 € quand il était venu. De sa poche, parce qu'il est très généreux.
2: Et oui.
1: Bon, de notre poche, ce matin, vous allez gagner votre iPhone 18. Vous le voulez? Bah, c'est ce matin qu'il va tomber. Dans le morning, avant 9h30, vous allez gagner votre iPhone 18. Vous envoyez 18 au 72020. 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Bonjour, bonjour, si vous venez d'arriver.
3: Bonjour,
1: 7h32,
3: bonjour.
1: On va parler de conflit. Est-ce que vous êtes en conflit, vous aussi, avec quelqu'un? Dites-nous s'il y a quelqu'un que vous supportez pas. On vous attend en direct. On peut tous dire dans le morning 06 86 101 101. Ça, c'est le numéro des WhatsApp du morning. Vous nous envoyez vos messages et on vous écoutera sur Skyrock. Bah, avant 9h30 tout à l'heure, vous nous dites avec qui vous êtes en conflit. Il y a quelqu'un que vous supportez pas et vous nous dites pourquoi. Ça va être super.
2: Ouais.
1: Et on va retrouver tout de suite notre invité mystère parce qu'on a joué ensemble.
3: Non. Oui.
1: Si, je t'ai dit, on va retrouver l'invité mystère.
4: Non.
1: Et si.
2: Non. Et si.
1: Bon, c'est celui qui dit non, l'invité mystère.
4: Non.
1: Si, c'est toi. C'est Thierry qui a trouvé la bonne réponse en direct avec nous. Salut Thierry.
5: Salut Diffoul, salut l'équipe.
1: Salut à toi.
2: Salut Thierry.
1: Thierry, t'as 45 ans. Est-ce qu'il y a quelqu'un que t'aimes pas, toi, Thierry? C'est qui t'aime pas, toi?
5: C'est mon responsable de travail.
1: Et pourquoi tu l'aimes pas, ton responsable de travail?
5: C'est une connasse.
2: Ah ouais, à ce point-là.
1: Mais pourquoi c'est une connasse, ta responsable de travail?
5: Parce qu'elle sait tout faire, mais en fait, elle sait rien faire.
1: Bah, elle est payée pour donner des ordres, c'est ça, en fait. Ça t'énerve.
5: Voilà, c'est ça.
1: Tu bosses dans quoi, sans dire le nom de ta boîte, pour pas te faire virer? Ce serait dommage, quand même.
5: Ah, ils peuvent. Je suis dans la location de voiture.
1: Location de voiture, très
2: bien.
1: Ah
2: ouais.
1: Et donc, tu vas la voir ce matin, la connasse, ou pas?
5: Non, ils m'ont changé d'équipe, donc je suis plus avec elle.
1: Ah, bah,
2: ah,
1: bah
2: bien.
5: Mais je peux la croiser.
3: Ouais, bah, tu la laisses tranquille.
1: Ils sont sympas, les nouveaux collègues.
5: Je la laisse tranquille.
1: Et les nouveaux, ils sont bien?
5: Bah, on était divisés en deux, en fait, c'est les mêmes équipes. On a été partagés sur deux.
1: Ok, bon, bah, écoute, bonne journée au boulot. Ah, sans la connasse. Et voici l'invité mystère.
4: Non.
1: Et si. C'est qui l'invité mystère?
5: C'est Kylian Mbappé.
1: Kylian Mbappé.
2: C'est Kiki.
1: Et ouais, on va parler de Kylian et son conflit. Alors, conflit avec Dembélé. On va vous faire écouter deux interviews. Une interview de Kylian Mbappé, une interview de Ousmane Dembélé. Et on va comprendre qu'il y a un peu d'eau dans le gaz dans l'équipe. Il paraît d'ailleurs qu'il y a deux camps dans l'équipe de France.
2: C'est ça.
1: L'équipe Ous et l'équipe Kiki.
2: C'est ça, exactement.
1: Oui. C'est pas comme ça qu'on va gagner des matchs. Bon courage à Zizou, hein. Il va falloir qu'il remette de l'ordre dans tout ça.
2: C'est quand la liste? C'est vendredi là?
1: Ouais,
2: c'est le 18.
1: Ouais. Vendredi 18.
2: Ah, c'est vendredi, ouais.
1: Jour de la sortie de l'iPhone 18 qu'on vous offrira tout à l'heure.
2: Exactement. C'est sympa l'ambiance.
1: Bon, bravo, t'as gagné ton pack morning ce matin, Thierry. T'as gagné.
5: Merci.
1: Et on va t'envoyer ça à la maison. Et puis t'es dans le tirage au sort, il y a l'iPhone à gagner, mais il y aura aussi l'iPad.
3: Ouais.
1: On offre tout Apple ce matin sur Sky.
5: Tout ce matin, alors.
1: Eh bah, tu restes avec nous jusqu'à 9h30. On te fait des bisous, Thierry. Belle journée à toi.
5: Salut,
2: bon courage.
1: Bisous, Thierry.
2: Salut.
1: Tout sur leur conflit. Et on parlera également de conflits entre d'autres footballeurs. Il y a d'autres footballeurs qui se détestent ou qui se détestaient. Vous saurez tout sur Skyrock. Et une bonne nouvelle, il y a Romano qui arrive pour les conseils pas chers.
3: Ah,
1: et oui. On va faire des économies. Tu nous parles souvent du prix de l'essence et du prix qui monte, des prix qui montent. Eh bien, les économies, c'est sur Skyrock tous les matins avec notre grand rendez-vous économique du morning. Et avant d'écouter Mauvais Joe, Mac Lemore, voici la star du morning, la star des infos.
6: C'est ça.
1: C'est parti, c'est l'heure des infos. 2 minutes pour tout savoir et votre météo avant ça.
6: Et encore du chaud dans le sud, un peu plus de fraîcheur avec des nuages dans le nord. La matinée est grise sur la Bretagne et sur les Hauts-de-France. Un voile nuageux va s'étendre du Grand Est à la région parisienne. Partout ailleurs, ce sera une nette domination du soleil. Petite perturbation qui va apporter des nuages et quelques averses cet après-midi de la Bretagne au Nord-Pas-de-Calais. Le ciel sera variable des Pays de la Loire aux Ardennes. Les températures, 15 à Lille et à Lyon, 18 à Paris et à Marseille. Et dans l'après-midi, entre 23 et 36 degrés, 23 dans le Finistère jusqu'à 36 en Haute-Garonne. La pollution, c'est plutôt moyen. Les indices entre 2 et 5.
1: Et toute l'actu tout de suite sur Sky.
6: Le lancement de la campagne de prévention contre la bronchiolite, la maladie respiratoire, reste très contagieuse et touche près d'un tiers des bébés de moins de 2 ans chaque hiver. Campagne qui peut prendre la forme d'un traitement préventif ou d'un vaccin traditionnel. Les cas sont largement réduits récemment grâce à tous ces différents dispositifs. L'automne dans une semaine, mais le thermomètre qui continue de s'affoler là en ce mois de septembre. 36 degrés attendus à Toulouse cet après-midi, on en a parlé tout à l'heure là dans la météo. 37 hier, il a fait 37 dans le Gard. Paris a enregistré sa 99e journée de l'année au-dessus des 25. Ce sera la centième aujourd'hui, du jamais vu depuis le début des relevés en 1872. Quelles sont les mesures qui ont été prises suite au scandale des violences sexuelles dans le périscolaire parisien ? Anne Hidalgo va devoir se justifier aujourd'hui devant la commission d'enquête du Sénat. Les familles des victimes veulent savoir s'il y a eu des dysfonctionnements dans les procédures et comment les éviter. L'actuel maire de Paris, Emmanuel Grégoire, sera auditionné demain. Un père de famille en garde à vue depuis hier, il a menacé de mort la principale et un surveillant du collège à Aisines, près de Bordeaux. L'homme s'est introduit dans l'établissement, il n'aurait pas supporté les réprimandes d'un surveillant contre sa fille. Un nouveau pays dans le programme de dissuasion nucléaire avancé proposé par la France, c'est la Finlande qui a indiqué hier être intéressée par le dispositif récemment mis en place par Emmanuel Macron. Il prévoit d'associer d'autres pays européens à la dissuasion nucléaire française. La décision finale reste du domaine du président.
1: Et du sport maintenant.
6: Oui, avec de la Ligue 2, un petit match hier en clôture de la 6e journée. C'était entre le Red Star et Metz. Victoire du Red Star, 1-0. Et au classement, Saint-Etienne reste leader devant Reims et Montpellier. Des nouvelles d'Achraf Hakimi qui reste incertain pour le Classico face à l'OM dimanche. Le joueur parisien est sorti dès la 39e minute lors de la victoire du PSG à Brest. Il souffre d'une légère élongation au niveau de la cuisse droite.
1: Une élongation.
6: Oh,
1: attention, c'est dangereux ça,
6: une élongation. Le club de la capitale annonce 2 jours de traitement avant un nouveau point médical. Paris ne joue pas la Ligue des Champions là cette semaine et Hakimi dispose donc de quelques jours pour récupérer.
1: Attention. Eh bien tiens, on reste dans le foot avec le conflit entre Kylian Mbappé et Dembélé. Alors c'est ce que dit l'équipe. À l'approche du Ballon d'Or, il y a Ousmane qui n'a pas apprécié la déclaration de Kylian Mbappé dans le journal L'Équipe,
2: ouais,
1: où il se déclare être l'élu. Écoutez un petit bout de cette interview. Écoutez la déclaration de Kylian Mbappé juste après la réponse de Dembélé.
7: Il y a peu de gens qui s'imaginaient qu'Ousmane gagnait un Ballon d'Or avant toi.
8: Ouais, parce que j'ai toujours été comme l'élu, parce que j'ai été tout de suite
2: carrément
8: tout de suite au top.
1: C'est ça.
2: Ouais,
1: c'est ça qui.
2: C'est l'élu.
1: T'as toujours été l'élu, donc personne n'imaginait qu'Ousmane gagnerait le Ballon d'Or avant toi. Et réponse d'Ousmane Dembélé, réponse qu'il a fait hier. Hein.
9: J'ai toujours été au fond de la classe, en train de travailler dur. Voilà, dans toute ma carrière, j'ai pas dit un mot, j'ai travaillé énormément.
1: Ouais, écoutez.
9: Voilà, comme je l'ai dit, j'ai jamais été l'élu.
1: Ouh là, il y a de l'eau dans le gaz.
2: Il y a de l'eau dans le gaz.
1: Selon les rumeurs, bon, l'amitié entre les deux, elle sera un peu cassée. Et puis le vestiaire de l'équipe de France serait coupé en deux. Bon courage, Zizou.
2: Ah ouais?
1: Zizou, faut pas t'énerver parce que ça finit comme avec Materazzi. Voilà des grands conflits du foot. Alors celui-ci, on l'avait vécu en direct, le coup de boule. Tiens, on va parler des joueurs de l'équipe de France. Vous rappelez du conflit entre Benzema et Valbuena?
2: Ah bah oui.
1: Ah bah oui. C'était quoi?
2: C'est l'histoire de la sextape, non?
1: Cochon.
2: J'avais essayé de l'avoir, je l'ai pas eu, je suis dégoûté.
1: L'histoire de la sextape. Bah ouais, leur relation, elle avait été complètement cassée.
2: C'était quand ça? 2016, un truc comme ça, non?
1: Oh, ça date un peu déjà. Hein.
2: C'est vieux, ouais.
1: Voilà. C'est Valbuena qui reprochait à Benzema de l'avoir indirectement poussé à payer les maîtres chanteurs, etc.
2: C'est ça, pour avoir la sextape.
1: Les maîtres chanteurs, la sextape, tout ça. Vous l'avez vu, la sextape?
2: Non. Ah non, mais jamais.
1: Personne l'a vu.
3: Jamais sorti.
1: Ouais, c'est Valbuena qui était sur la sextape.
2: Ah oui.
1: Il était tout petit, on l'a pas vu.
2: Il galère à monter sur le lit déjà, tu vois.
1: Vous rappelez de l'embrouille entre Benzema et Giroud?
2: Non.
10: Ah oui, bah si.
3: Ah, si.
10: La Formule 1 et le karting.
1: C'est Benzema qui s'était comparé à une Formule 1, il avait dit Giroud, lui, c'est un kart.
2: Ah ouais.
1: Bon, et Giroud lui avait rappelé qu'il avait gagné la Coupe du Monde, lui.
2: Ouais, ouais. Exactement.
1: Et pas Benzema. Et une autre embrouille entre Evra et Piqué, celle-ci, elle est géniale.
2: Ça me dit rien, moi.
10: C'est un peu dégueulasse. C'était à Manchester United.
1: Ben oui, c'était à Manchester tous les deux. Il y a Piqué qui a fait une blague à Evra pour rigoler, lui avait brûlé ses chaussures.
3: Ouais. Ah ouais, moyen, ouais.
1: C'est rigolo.
10: Et les chaussures, il y avait la photo de ses enfants dessus.
3: Voilà.
10: Chaussures perso.
1: Et Patrice Evra, elle avait pas aimé. Alors Evra, il s'était énervé, il avait chié dans les chaussures de Piqué. Et donc, grosse embrouille.
10: Et il se déteste.
1: Piqué, qui était le mec de Shakira,
2: les
10: exactement,
2: ouais.
10: C'est vrai,
2: ouais.
1: Qui la faisait cocu tous les jours.
3: Exactement.
1: Ben moi, je dis bravo à Evra, t'as bien fait de faire caca dans les chaussures. Allez, 7h41. Dans un instant, il y a Romano et les conseils pas chers, de bons conseils pour faire des économies. Après Mauvais Joe sur Skyrock.

0: Mauvais jour sur Skyrock, c'était Maladie. Il est 7h44. On fait un gros bisou à Delphine. Tiens, Delphine d'Escamp pour France qui nous dit: mais comment on fait pour jouer pour garder l'iPhone 18? Ben, il faut griller Romano déjà parce qu'il veut le gagner aussi. Il envoie plein de messages depuis ce matin. L'iPhone 18 est à gagner. 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
1: Et oui.
0: Un message pour les 18 000 et l'iPhone 18 Pro. Bonjour, ouais. Romano, tu as de la concurrence pour ton iPhone 18.
2: Salut, j'entends.
0: Attention. Qui va le gagner ce matin? Bah forcément vous qui vous réveillez. Bon réveil, Romano, d'ailleurs.
2: Bonjour, bon réveil tout le monde.
0: Bon, pour les nouveaux, bon les réveil. Nouvelles qui nous rejoignent, tu es en direct de chez toi, là, dans ta couche d'amour.
2: Ouais, quoi, je suis assis sur... Je suis assis là quand même.
0: Assis dans sa couche d'amour.
2: Ouais, c'est ça. Et je suis en caleçon.
0: Et c'est l'heure.
2: Si sexy.
0: Mais tous les matins, t'es en caleçon quand tu parles en direct avec nous?
3: Bah oui, tu es.
2: Je vais pas m'habiller exprès, oui.
0: Ah, c'est mignon ça.
2: Bah si, mais
1: sexy star. Romano.
0: Ouais, sexy Romano.
3: Un caleçon noir un peu moulant là. Non, c'est vrai.
2: La fesse fuselée.
3: Ouais.
0: Vraiment, sexy baby, sexy.
2: Ah, grave.
0: Bon, on fait les conseils pas chers. Tous les matins, on vous donne des conseils pour éviter de vous faire escroquer, pour gagner de l'argent, faire des économies. C'est quoi ce matin?
2: L'écologie, vous en parliez la semaine dernière. Pas mal de départements sont encore en restriction d'eau.
0: Oui.
2: Bon, c'est vrai qu'il pleut pas, il pleut nulle part.
0: Ah bah aujourd'hui, il pleuvra pas, oui, ça c'est oui. Sûr.
2: Eh bien, par exemple, en Corrèze, là-bas, ils ont décidé de sévir. Et si vous lavez votre voiture alors que c'est en sécheresse...
0: Sécheresse.
2: 1500 euros d'amende.
0: Ouais.
2: 1500 euros d'amende.
0: Les endroits où il manque le plus d'eau, j'ai regardé, c'est du côté de la Bretagne. En Bretagne, il manque d'eau. De toute façon, il manque d'eau dans toute la France. Je regarde la carte. La carte.
2: En Bourgogne aussi, c'est sans restriction. Là, je suis descendu ce week-end et
0: Bourgogne, Franche-Comté.
2: Ouais.
0: Du côté de Clermont-Ferrand, en Auvergne, tout ça, du côté de la Loire, chez moi. Et il y a un département qui est blanc, c'est les Hautes-Alpes.
3: Ah bah tu vois.
0: Dans les Hautes-Alpes, vous êtes bien, vous pouvez laver votre voiture comme des.
1: Il y a la montagne, voilà.
0: Faire couler l'eau, tout ça.
2: Faire un car wash sur la voiture.
0: Ouais. Sexy. Bon, ce matin, ça t'a donné une idée, on va mettre des amendes, je crois.
2: Ouais, c'est ça, exactement. On m'a appelé, les gens ont lavé leur voiture, je suis obligé de verbaliser, ça va taper fort.
0: Bah ouais, parce que bon, faut quand même respecter les nappes phréatiques, le manque d'eau, tout ça. On va donc aller chez les gens et on va pruner tout le monde dans toute la France.
2: Ouais.
0: On va chez qui?
1: On démarre avec Georges.
0: Georges. C'est parti chez Georges.
1: Allez.
0: Georges.
4: Oui.
0: Il est là.
2: Oui, bonjour madame. Ah, monsieur, pardon.
0: C'est Georges.
4: Oui.
2: Oui, bonjour, vous allez bien?
4: Vous êtes
2: Monsieur Lapince de la mairie, service écologie. Dites voir, on nous a signalé que vous utilisiez trop d'eau. Et en fait, on est en restriction d'eau, donc c'est interdit ce que vous faites, monsieur.
4: Et puis alors, qu'est-ce que ça peut vous foutre?
2: Eh ben, c'est interdit, monsieur, donc est-ce que ça peut me foutre? C'est que je vais vous coller une amende de 180 euros.
0: Voilà.
4: Ben, vous êtes qui? Vous êtes qui?
2: Monsieur Lapince de la mairie.
4: De la mairie?
2: Ben, de la mairie de la commune, monsieur.
4: Eh ben, tu viens quand tu veux, je te reçois un coup de pied dans le cul.
2: Ah ben, il faudra me donner les 180 euros, par contre, hein, ça...
4: Eh ben, si tu veux, et puis t'es les 180 euros, c'est Mie qui va te les piquer si t'es bien de baraque. Et moi, je savais pas où j'avais trop de balles.
2: Ah, comment je me dis, ma biloute? Ah,
4: bon, trop de balles.
2: Ah, tu te calmes.
4: Non, mais écoute, je vais mettre au parleur. J'ai mis en parleur autour de moi et plein de gens.
0: Bonjour.
2: Bonjour, messieurs, dames. Ah, salut les biloutes.
3: Salut.
2: Ah, il faut qu'ils payent 180 euros.
4: Non, mais attends, quand tu te lèves au matin, c'est quoi le but de, c'est quoi le but de ta journée? T'as d'aller emmerder les gens?
2: Non, il faut que tu payes 180 euros, ma biloute.
4: Eh ben, tu viens, je t'offrirai 5 euros, tu iras au premier magasin qui est disponible, tu t'achètes une corde, tu la mets bien haute dans un arbre et puis tu te pends. Au moins, tu vois plus de personne. Voilà.
2: Ah, ok, merci du conseil. Donc, par contre, tu me donnes les 180 euros, hein, ma biloute.
0: Hein? Hein? Allô?
2: Ah, il est parti.
1: Dommage.
0: Ah, bon, t'as récupéré 5 euros. C'est pas mal.
1: C'est déjà
3: c'est
1: ça.
3: Pas mal.
2: Bon, allez, m'acheter une corde.
0: Oui.
2: C'est sympa.
0: Tu vas t'acheter une corde et quick, juste derrière, avec la corde derrière. On appelle quelqu'un d'autre, allez.
1: Ouais, vas-y, on appelle Mégane là.
0: Ouais, parce que 5 euros, c'est pas assez. Hein.
3: Non.
0: Ah, c'est pas assez.
2: Oui, c'est un peu léger, oui.
0: Oui.
5: Oui, bonjour.
0: Bonjour.
2: Bonjour, comment allez-vous?
5: Ça va et vous?
2: Bah, ça va pas trop bien parce que, dites voir, je travaille à la mairie et t'as lavé ta voiture, là, il s'est interdit.
5: D'accord.
2: Ouais, donc là, je vais être obligé de te verbaliser. 180 euros, c'est comme ça, bim, ça tombe. Ça te tombe sur le coin de la gueule. Je peux passer devant ce matin?
5: D'accord, mais tu les veux comment, les 180 euros?
2: Bah, en liquide, c'est l'idéal. Hein, parce qu'on n'a pas la machine à carte bleue, là, ce matin, elle est en panne.
5: D'accord. Bah, ça tombe bien. Parce que moi, j'ai tout ce qu'il faut en liquide. C'est tout ce qu'il faut, c'est chargé, donc c'est quand tu veux, tu passes.
2: J'arrive très très vite, alors.
5: Bah oui, avec plaisir. Oh.
2: C'est que t'es pas loin de m'avoir excité, dis donc.
5: Ah. Bah oui, mais profite-en, mets une jartelle, hein. Viens.
2: Ah ouais, je vais mettre une jartelle, ça va t'exciter bien fort, ça.
5: Bah je pense, hein, on devrait pouvoir s'arranger.
2: Ouais, bah au pire, on se fait un petit truc tous les deux, tranquille.
5: Wow. Tranquille. J'ai des sacs choppy-choppy.
2: Ouais. Hein? Ouais.
0: Ah, pour servir de capote.
5: Bah pourquoi pas, oui, ça peut servir.
0: J'ai pas compris.
2: Ah bah ouais, bah ça y vaut mieux, hein. Parce que ce que je fais, c'est que j'enfile un slip et j'arrive.
5: Ouais, mais t'emmerdes pas, mets pas le slip, hein. Mets le jartel, ensemble. Des pierres, tout, tu mets la totale.
2: Porte jartel pour t'exciter, alors.
5: Une petite perruque brune aussi.
2: Oh. Ok, bah, pas de problème.
0: Quelle horreur.
2: Bah, vas-y, j'arrive alors.
5: Non, bah, à tout de suite, mon loulou.
2: À tout de suite. À tout de suite. Bisous, bisous.
0: Bisous. Et bien, hier, on avait eu droit à Romano avec des bottes de cuir. Aujourd'hui, c'est en porte-jartel. C'est de plus en plus sexy.
2: De plus en plus sexy, ouais.
0: Ah oui, vraiment, ça va monter la température. Dans un instant, l'horoscope de l'amour sur Skyrock. Et bravo pour les conseils pas chers. L'horoscope arrive juste après Macklemore et Candle Dust sur Skyrock. Un grand classique sur Sky.

0: Canoldas sur Skyrock, c'est le concert de Macklemore, grand classique sur Sky à 7h52. Et on va faire un sondage express et on aura les résultats juste après 8h, juste avant les infos et les 1500 euros.
1: Oui.
0: Sondage sur le sport. Parce que les Français font de plus en plus de sport. On va en parler avant 9h du matin.
2: Ouais.
0: Est-ce que vous êtes plutôt du genre, vous adorez faire du sport parce que ça vous fait du bien, ou du genre, vous détestez ça parce que vous comprenez pas pourquoi les autres ils en font?
1: Alors
0: vous
1: ni l'un ni l'autre.
0: Vous faites du sport, oui ou non? Voilà la question que je vous pose. En
1: alors
0: gros.
1: Moi j'en fais pas, mais je déteste pas le sport ni ceux qui en font.
0: Si t'aimais, t'en ferais.
1: Non, c'est relou, il faut se motiver pour y aller, mais c'est pas que je déteste.
2: Non.
1: Mais
2: ça dépend quel sport aussi.
0: Ouais, pas...
2: oui.
0: La question elle est simple, vous faites du sport.
1: Parce que moi j'aime le sport et il faudrait que j'en fasse. Donc, mais oui, j'aime le sport.
0: Bah, t'aimes du sport, mais t'en fais pas si t'aimes.
1: Mais il faudrait que j'en fasse.
0: C'est tellement facile d'en faire, tu devrais en faire, donc tu n'aimes pas le sport.
1: Non, c'est pas.
0: Tu fais genre, ouais, je suis la meuf qui fait du sport.
1: J'adorerais faire du sport.
0: Je fais du fitness. Non, bon. Oui, non, faites du sport. Fais un sondage, sondage express, dans un instant, vous donnez votre avis.
2: Moi, des fois, je suis à deux doigts de détester les gens qui font du sport.
0: Pourquoi? Parce que t'as l'impression qu'ils arrivent à faire un truc que t'arrives pas à faire.
2: Alors déjà oui. Mais c'est mon père qui va démarrer le travail à 7h. Il va se réveiller 2h plus tôt pour aller courir.
0: Et ben il se réveille à 5h pour t'écouter.
2: Bah déjà oui, c'est vrai en plus. Il court en écoutant le morning. Mais surtout, pourquoi faire?
0: Bah pour avoir un beau corps comme le mien.
2: Mais dehors, je sais pas.
0: Quand tu le vois, tu te dis pas, il a sculpté son corps en faisant du sport, il est trop beau, du foule. 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Et vous nous dites pourquoi vous aimez le sport, si vous êtes fan de sport, et pourquoi vous n'aimez pas. Vous nous envoyez tout ça au 06 86 101 101 pour vos témoignages. Donc les WhatsApp audio, vos messages, et dans un instant les résultats juste après, un peu d'amour. Vous aimez l'amour?
1: Mais oui.
0: Et oui, tout le monde aime l'amour. Allez, l'amour et l'horoscope. Et nos 12 signes, les meilleurs du jour, les cancers et les béliers. C'est vous qui avez passé la meilleure journée, vous qui avez le plus de chansons d'amour, 5 sur 5 de puissance amoureuse. C'est une journée où vous allez vous éclater. C'est votre potentiel de séduction qui permettra ça, parce qu'il est à son maximum aujourd'hui. Les capricornes et les poissons, on est à 4 sur 5 et on sera soutenu dans tous les moments de notre vie. On sera soutenu par les gens qu'on aime. Beaucoup d'amour, beaucoup de soutien. Capricorne, poisson, 4 sur 5. Les taureaux et les gémeaux, vous êtes à 3. C'est votre loyauté, votre honnêteté qui vont être récompensés aujourd'hui. Vous allez passer une très belle journée, super journée avec vos proches et avec votre chérie. Les balances et les Scorpion, vous êtes à 2. Vous aurez besoin de calme aujourd'hui, donc il ne faut pas se laisser distraire par les petits problèmes autour de vous. Restez avec les personnes que vous aimez, vous aussi. Ce sera pas mal, c'est un beau 2, on va dire ça comme ça. 1 sur 5, c'est pour les Verseaux et les Vierges. Il faut se méfier des décisions trop rapides, notamment en amour, mais aussi dans tous les autres domaines de la vie. Et puis n'hésitez pas à demander des conseils à vos amis et autour de vous. Et on finit pour le zéro du jour, par les Sagittaires et les Lions.
1: Ouais.
0: Voilà. Vous, c'est votre tempérament volcanique qui peut vous jouer des tours. Il ne faut pas se mettre en colère pour des broutilles. Restez calme, prenez un Lexomil.
1: Ouais.
0: Ah, et tout ira mieux.
1: C'est noté, bon Valium.
0: 7h55 sur Skyrock dans un instant. D'ici, c'est Théodora. Juste avant 8h, on écoute Mélodrama. Sportif ou pas? Allez, résultat du sondage express dans un instant. On a plein de choses à faire et 1500 euros à gagner aussi si vous répondez Skyrock.
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0: 8h-1 et juste avant Rémi, D6, Théodora, toutes les stars sont là, hein, c'est bien. Hein. La star de l'actu dans un instant est D6.

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2: 8h02 sur Skyrock. Bonjour tout le monde, bienvenue si vous venez juste d'arriver.

0: leur conflit d'ego entre Kylian Mbappé et Ousmane Dembélé. Et on vous a demandé ce matin, est-ce qu'il y a quelqu'un que vous supportez pas? Dites-nous tout. Et pourquoi? On vous attend en direct. Sam, il y a bien quelqu'un que tu supportes pas, toi?
1: Des voisins.
0: Encore?
1: Ouais, ouais, parce qu'on a un groupe WhatsApp qui est censé être là pour aider... dans la communauté, j'ai envie de te dire. Mmh. En fait, c'est que des gens qui se plaignent.
2: Non, mais c'est horrible, les groupes WhatsApp de régions, de quartiers, de villes et d'immeubles, c'est horrible.
1: Mais c'est anonyme. Du coup, en fait, les gens se plaignent, mais ils disent pas quel étage, quel appartement.
2: Ah, c'est pire que tout. Sont là.
1: Oui, un enfant court au deuxième étage.
0: Bah oui,
1: merci,
0: c'est un enfant.
1: Merci de cesser.
0: Oui, tu sais, oui, mais lui, les jambes, tiens.
1: Oui, tu sais, tu sais pas dans quel appart c'est, tu sais pas qui est le voisin, tu sais rien, en fait.
0: Mais t'as pas des dénonciations, genre madame machin reçoit un amant tous les jours?
1: Ça serait drôle, ça.
0: Oui, ça.
1: Non, y a pas ça.
0: Bon, vous nous dites qu'est-ce que vous supportez pas. Vous avez quelqu'un que vous supportez pas, vous pouvez tout nous dire et on se dit tout. 06 86 101 101, la résultat de notre sondage express. Vous êtes sportif ou pas? Et pourquoi vous aimez faire du sport si vous êtes sportif? Moi, j'adore, moi. Et pourquoi vous n'aimez pas faire du sport si vous n'êtes pas sportif? On en reparle avec vous, on parlera de sport avant 8h30. Et les résultats de notre sondage express, c'est juste après les infos de Rémi et juste avant Ayana Kamoura qu'on va écouter avec la rafleuse. Sexy Nana, on est premier sur le rap, on est sur Skyrock, évidemment. Et puis du Bad Bunny aussi, ça fait du bien ça. Oui, bah yo. Voilà, tout pour avoir la pêche dès le réveil. Et un chèque de 1 500 € pour aider, ça va, hein?
3: Et ouais, oh
0: oui. 1 500 balles si vous répondez Skyrock. Après le point sur l'actu à 8h04, le tour de l'actu. On va tout savoir avec toi Rémi, on va commencer par la météo.
4: Ouais.
0: Caliente, chaleur, oui. Soleil sur mon corps.
4: Et
3: alors,
4: ouais, principalement dans le sud d'ailleurs, hein, parce que ce sera un petit peu plus nuageux dans le nord quand même. La matinée est grise sur la Bretagne et sur les Hauts-de-France. Un voile nuageux va s'étendre du Grand Est à la région parisienne. Partout ailleurs, ce sera une nette domination du soleil. Une petite perturbation va apporter pas mal de nuages et quelques averses cet après-midi de la Bretagne au nord Pas-de-Calais, ciel variable des Pays de la Loire. Aux Ardennes, les températures ce matin, 15 à Lille et à Lyon, 18 à Paris et à Marseille. Dans l'après-midi, 23 dans le Finistère, 24 dans le Calvados, 25 sur la côte basque, 27 dans l'Hérault, 28 près des frontières du Nord, 29 sur les Bouches-du-Rhône, 30 en Alsace, 31 en Savoie, 32 en région parisienne, dans la Loire et en Bourgogne, 33 sur le Massif central et en vallée du Rhône, 35 sur le bassin aquitain et 36 en Haute-Garonne. La pollution, c'est moyen, les indices entre 3 et 5.
0: Et toute l'actu juste avant le top tendance du jour pour savoir ce qui se passe sur les réseaux. L'actu d'abord.
4: Les policiers, pompiers et infirmières dans la rue, des mobilisations sont prévues aujourd'hui, notamment à Paris. Premier rendez-vous à 11h30 sur les Champs-Élysées. Le syndicat Alliance Police Nationale se rassemble et aussi un autre rassemblement à l'aéroport de Roissy à 12h30 pour l'enseignement supérieur sur la place Jussieu à Paris donc et dans d'autres villes du pays. Les pompiers, eux, ont rendez-vous à 19h30 devant le ministère de l'Économie. Ils demandent des moyens face au dérèglement climatique. Colère également à des salariés de l'énergie qui, eux, sont appelés à faire grève. Ils refusent que le gouvernement touche aux tarifs préférentiels dont ils bénéficient pour le gaz et l'électricité. Un port de la Méditerranée à l'arrêt ce matin. Il est bloqué par des pêcheurs depuis cette nuit, pour être très précis, à Fos-sur-Mer. Des blocages ont déjà eu lieu hier en Occitanie, en PACA et en Corse. Un rassemblement a été organisé devant les affaires maritimes à 7. Les pêcheurs dénoncent un ras-le-bol général dans un contexte d'explosion des prix des carburants. Une famille sur 4 en France est monoparentale. Il s'agit en grande majorité de mamans seules qui élèvent leurs enfants. 40% vivent sous le seuil de pauvreté. Un député socialiste a déposé une loi hier. Il propose l'instauration de tarifs spécifiques pour les activités sportives. Dans le texte également, une priorité d'accession au logement et la défiscalisation de la pension alimentaire. Et puis Donald Trump dénonce un complot de malade et une conspiration malsaine contre l'intelligence artificielle. Le président américain rejette en bloc tous les appels à la vigilance. L'ONU a récemment alerté sur les risques d'une avancée trop rapide de l'IA. D'ailleurs, plusieurs patrons ont accepté de tirer le frein à main sur le développement. C'est le cas du créateur de ChatGPT ou encore du patron d'Anthropic.
0: Et du sport tout de suite sur Skyrock.
4: Ouais, avec cet immense tournant peut-être dans la carrière de Cyril Gann, le français pourrait devenir le premier champion tricolore de l'histoire de l'UFC. Tom Aspinall a annoncé hier qu'il abandonnait sa ceinture des lourds en raison de nouveaux problèmes à l'œil droit. Cyril Gann est champion par intérim depuis sa victoire face à Alex Pereira en juin. Il devrait logiquement être promu champion incontesté. L'UFC doit encore officialiser cette décision avant une possible première défense du titre en novembre.
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4: Ouais, Lupin, à la première place de votre top tendance avec cette bande-annonce dévoilée par Netflix. Lupin partie 4 avec Omar Sy bien sûr, et qui sera disponible le 23 octobre. Oh, flemme, la dernière saison date de 2023, je me souviens plus du tout de l'histoire.
0: Bah regarde
4: c'est ça.
1: Ouais, mais ça c'est chiant.
3: Ah, c'est chiant.
0: Tu te refais un week-end.
1: En plus, les récaps, t'as des vidéos récaps.

0: avant les nouvelles saisons. Mais t'as, ils oublient la moitié des trucs, tu comprends plus rien, c'est horrible.
1: Bah j'avoue, c'est relou de ouf. Mais Omar Sy, il fait plus que ça maintenant, c'est un peu triste quand même sa carrière. Ou encore meilleure série du monde, vous crachez dessus parce que c'est français, mais en vrai c'est top.
2: Ouais, ça cartonne lui pas. Ouais.
0: Et Omar Sy fait des pubs pour des voitures.
2: Ouais bah voilà, il fait pas que ça, ouais. Omar.
0: Voilà. J'ai vu au cinéma.
2: Bah super.
0: Avant le film.
2: Où
0: il était pas dedans.
2: À la place numéro 2 du top tendance, c'est quoi?
1: Une Australienne qui participait à un Aerox a fait le buzz. Hein. Bah, elle s'est chiée dessus en pleine épreuve.
2: On va la retrouver tout à l'heure d'ailleurs.
1: Hein. Une bonne chiasse, voilà. Clairement, faut le dire.
2: Elle s'appelle Joanna Vitrix.
1: C'est ça.
2: Elle a un nom de médicament.
3: <Et ouais.
1: rire> j'ai vu qu'il y avait des mecs qui avaient glissé dessus, ça me dégoûte.
2: Oui.
1: On dirait un pouvoir dans Mario 4, elle l'achat pour alourdir ses adversaires. Ou encore une femme forte qui a pas peur du regard des autres. Et ça paye parce qu'elle a gagné.
2: Et oui, bravo à elle.
3: Ouais.
2: Comme quoi on peut devenir célèbre à cause d'une diarrhée incontrôlée.
1: C'est ça.
2: Et à la place numéro 3,
1: l'histoire ne dit pas si elle a bu du Red Bull, cette Australienne. Mais en tout cas, on connaît le nouveau goût pour l'hiver 2026. Pistache, fruits des bois. Ce sera en édition limitée. Bon, faut vraiment arrêter de foutre de la pistache partout. Depuis votre délire de chocolat de Dubaï, là moi j'en peux plus. J'en ai déjà bu, c'est abominable. Je pense que l'essence a meilleur goût. Ou encore à côté de chez moi, la canette est à 6 balles. Je pense que je vais continuer de boire de l'eau.
2: Et ça c'est plus cher que l'essence.
1: Ouais.
2: On a regardé. Des 6 balles la canette de Red Bull.
1: Et il n'y a même pas un litre dedans.
2: Est-ce que vous faites du sport, Rémi? T'es sportif?
1: Ouais, oui.
0: Non, mais réponds sérieusement.
2: Non, on répond tous sérieusement.
1: Sportif? Ah oui, je fais de la voiture de course.
2: Et tu considères ça comme un sport?
1: C'est un sport.
2: Ouais.
1: Je sors, je suis liquéfié.
2: Donc t'es assis dans une voiture et tu considères ça comme étant un sport?
1: Non, mais c'est pas de la conduite sur route. Hein.
2: Non, mais c'est vrai que la Formule 1, bah, c'est considéré comme un sport. Hein.
1: Bah, c'est un sport.
2: Ouais,
1: sport.
2: Ça 3 s'appelle kilos, les sports mécaniques.
1: C'est ça.
2: Faudrait que t'en fasses tous les jours.
1: Oui, j'aimerais bien.
2: Tu viens en Formule 1 ici?
1: Bah, c'est ça.
4: Ah ouais.
0: Tous les matins, 2 minutes, mon pote.
1: Ah ouais.
0: En Formule 1 dans le boarding.
1: Ah ouais.
0: C'est très, très rapide la route.
2: Je suis pas sûr qu'il arrive tous les jours. Hein.
1: Mais si.
2: Mais je suis pas sûr.
1: Ça le fait, ça le fait.
2: Bon, vous êtes sportif? Oui, Sam, t'es sportif?
0: Je fais du padel. Une fois par semaine.
4: C'est pas mal déjà, je trouve.
2: Du padel ou du paddle?
0: Non, parce que paddle, c'est le truc
3: c'est
0: avec
3: sur l'eau.
0: C'est sur l'eau.
3: C'est sur l'eau, ouais.
0: Et le paddle, truc avec la raquette, c'est paddle.
2: Non, mais c'est pour ça que je te demande.
0: Paddle
2: ou paddle? Tim, bon, la réponse, on l'a eu tout à l'heure.
0: C'est oui, évidemment.
2: Carriole, genre, on se la pète. Ouais, j'adore le sport, mais j'en fais pas.
4: Exactement, il faudrait.
2: Moi, je suis en train de revoir mon split à la salle.
3: Ah, tu revois
1: ton split? Bien sûr, ouais.
2: Ouais, je revois mon split, puis je fais un peu de pool.
0: Okay. Ouais, c'est toujours mieux de faire du pool.
2: Donc, oui, j'ai répondu oui au sondage. Ça donne quoi?
0: Eh ben, ça donne est-ce que vous faites du sport ou non? Oui, à 63%.
2: Bravo!
0: Et donc, non, à
3: 35%. C'est bien, c'est bien.
2: Donc, garçons et filles mélangés,
0: vous êtes 63%
2: à faire du sport. C'est au-dessus des Français, parce qu'on en parlera tout à l'heure. J'aurais une petite question à vous poser d'ailleurs sur le sport.
4: Ouais, ça me paraît beaucoup, moi.
2: Bah, par rapport à toi, oui. Non, les Français font de plus en plus de sport, mais je vous dirai tout avant 8h30 sur Skyrock.
0: Mais vous êtes beaucoup à vous lever plus tôt, justement, avant le boulot pour aller à la salle, pour, parce qu'il y a moins de monde,
2: bah,
0: alors pour aller courir.
2: Vous écoutez à la salle bien, souvent le matin.
0: Ouais. Ouais, bravo à vous, franchement.
2: C'était pas le cas avant. C'est un petit moment qu'on fait le morning, mais genre, il y a 5-10 ans, il y a beaucoup de monde qui se levait plus tôt pour aller faire du sport. Toi, faire du pool par exemple, moi je poule.
0: Ouais, tu poules, j'ai remarqué que
2: moi,
0: tu poules beaucoup. Ouais.
2: Bon, allez, on vous attend en direct pour vos témoignages là-dessus. Et puis dans un instant, on vous donne la parole. On va faire un truc marrant. Il y a quelqu'un qui vous énerve. C'est qui? Et dites-nous tout. Vous allez pouvoir nous appeler. On va faire Standard Express 01 53 40 30 20. Petit coup de fil à Skyrock et vous avez la parole. Mais avant ça, bah c'est nous qui passons un coup de fil. 1 500 € à gagner.
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2: 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Hier, on a fait le triplé gagnant, 3 numéros tirés au hasard, 3 auditeurs de Sky, 3 gagnants, Pouria à Pau, Aline à Belfort et Matine à Bourges. Et qui va gagner là maintenant 1 500 €? Déjà, je vais vous dire où est-ce qu'on va aller, on va dans le 60. Si vous êtes dans l'Oise, ça sonne peut-être chez vous là maintenant.
0: Allô?
2: Allô?
6: Oui, allô?
2: Bonjour Madame Carcali, tchia.
6: Oui, bonjour.
2: Bonjour Madame, j'ai bien prononcé?
6: Oui, bien sûr.
2: C'est Madame Kalkalitia.
6: Voilà, exactement.
2: C'est Cécilia, c'est ça?
6: Exactement.
2: Bon, Cécilia, on est en direct à la radio.
6: Oui.
2: Oui. On t'appelle pour t'offrir 1 500 €, Cécilia.
6: Ouais.
2: Ouais. Et pour gagner 1 500 €, il faut répondre à une question.
6: Oui, dites-moi. Attendez, parce que il faut que je m'arrête. J'ai le cœur qui palpite, là.
2: Ah oui, alors ça serait con d'avoir un accident si tu réponds. Enfin, si t'as la bonne réponse. J'ai donné la réponse.
6: Arrête-toi, oui, dites-moi. Je vous écoute.
2: Alors, Cécilia, je peux y aller?
6: Oui, vas-y.
2: Allez, quelle est ta radio préférée?
6: Skyrock!
2: Mais oui, Cécilia.
0: Et ouais,
3: Cécilia!
2: Et tu sais que dès le début, quand t'as décroché, je me suis dit, Ça serait pas mal qu'elle écoute Skyrock, elle a une belle voix, Cécilia.
0: Bravo, Cécilia.
2: Cécilia, tu gagnes 1500 euros en direct sur Skyrock ce matin.
0: Bravo, félicitations.
6: J'en reviens pas.
2: Ça va, ça palpite le cœur là, c'est bien.
6: Ouais, dès le matin comme ça, c'est...
2: Wow. Ah. Eh ben, ça fait plaisir. Bravo, Cécilia. Je suis content pour, oui. Je suis content pour les 1500
6: merci
2: euros.
6: Merci à toute l'équipe. Merci, c'est trop sympa. Merci. Non, je vous adore. Je vous écoute tous les matins.
2: Bah, tu déchires, Cécilia. Tu fais quoi dans la vie? T'as quel âge? Présente-toi un peu.
6: Bah écoute, j'ai 35 ans,
2: oui.
6: Je travaille dans le domaine des assurances.
2: T'assures grave, donc, je te dis ça, vraiment, t'assures, mais c'est un truc de ouf quoi.
6: Ah ouais, non mais c'est pas facile tous les jours, mais on y arrive, ça va.
2: Bon, bah c'est bien, Cécilia, tu vas faire quoi avec tes 1500 balles?
6: Ah bah écoute, là on a des meubles à racheter, donc ça va être l'occasion de racheter ce qu'on a besoin.
2: Cécilia, elle va chez Ikea.
6: Et ouais,
4: ouais,
6: voilà.
4: C'est bien.
2: Bon ben, refais une belle maison, ouais. Achète-toi plein de meubles, fais-toi plaisir, fais plaisir à tous ceux que t'aimes. Et puis dernière question, t'es où dans le 60?
6: Je suis située pas loin de Chantilly. D'accord. Je ne sais pas si, bah, la ville de.
0: Comme la crème. Château,
2: hein. C'est ça. Voilà, comme la crème,
6: exactement.
2: C'est ça, ouais.
6: Exactement, tout à fait.
0: Ah ouais.
2: Et elle s'appelle comment ta petite ville?
6: Monceau, c'est un petit village situé à côté.
2: Ok, bon, salut toutes les petites villes qui nous écoutent. Vous avez vu, on appelle partout. 1500 euros, vous répondez en voiture. Eh oui, vous lâchez le volant. Hein.
0: Ah ouais.
2: Pour les 1500 euros, vous êtes obligés.
0: Ça vaut le coup là.
2: 1500 balles quand on va très très vite. Donc à Monceau, dans le 60.
6: Écoutez, je vais déposer mon fils à la nounou. C'est la plus belle nouvelle dès le matin là, parce que j'étais en colère là, dès le matin.
2: Qu'est-ce qui t'a mis en colère?
6: Bah parce qu'en fait c'est la photo de classe de ma fille aujourd'hui et elle m'a pas prévenue, du coup elle est habillée et coiffée comme une plouc.
2: Génial.
0: Et dis-toi que toute sa vie elle se souviendra de ce jour-là.
2: Les enfants sont géniaux.
6: Ah ouais, bah moi aussi, oui. Du coup.
2: Ah, une belle photo de classe. Eh, hey, tu nous l'enverras, Cécilia.
4: Ah ouais. Oui.
6: Pas de souci, merci.
2: Enfin,
6: merci,
2: gros
6: à
2: bisous.
6: Vous, merci à toute l'équipe, je vous souhaite une belle journée.
2: Eh ben, belle journée sur Sky, bisous.
0: Salut.
2: Cécilia, ciao.
6: Bye.
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0: parole et on se dit tout ce matin sur Skyrock.
1: Ouais.
0: Qui est-ce que vous n'aimez pas ou alors qui c'est qui vous énerve? 01 53 40 30 20, vous allez pouvoir tout nous dire. On vous attend en direct, on écoute les WhatsApp audio aussi que vous nous avez envoyés parce que vous avez la parole et vous la prenez et vous avez bien raison. Et au 01 53 40 30 20, vous nous laissez vos messages. Alors, qu'est-ce que vous nous dites justement? Moi, celui que j'aime pas, c'est mon ex. Je veux divorcer et lui, il me fait vivre la misère. C'est Zéna qui nous laisse un message. Salut Zéna.
2: Bah, bon courage.
0: Pourquoi bon courage?
2: Bah, bon divorce.
0: Ouais, mais il
2: ça
0: veut pas.
2: Ça prend un peu de temps, quoi.
0: Mais c'est-à-dire que s'il y en a un des deux qui veut pas, tu peux pas divorcer.
2: Ah bah, il faut signer les papiers à deux, en effet, oui.
0: Ah ouais, donc t'es lié, t'es dans les mains de l'autre. C'est-à-dire que s'il veut te pourrir la vie. Si ton mec Zéna, il veut te pourrir la vie, il peut te pourrir la vie.
2: Il peut.
0: Il fait traîner le truc et.
2: Ah ouais, ça peut durer 10 ans, même plus.
0: Et si tu retombes amoureuse Zéna d'un autre mec et que tu veux te marier avec lui, tu peux pas.
1: Tu peux pas, non.
0: Parce que l'autre, il a pas divorcé.
2: Ouais.
0: Ah, le relou.
2: Ouais.
0: Bah écoute, t'as bien fait de laisser ton
2: t'as
0: message.
2: T'as bien fait, ouais.
0: Qu'est-ce que je vais te dire pour te soutenir? C'est une saloperie.
1: Voilà.
2: Quel soutien.
0: Non, mais qui te laisse vivre ta vie. C'est fini l'histoire, bah oui. Faut laisser vivre.
2: C'est peut-être un malade, tu sais.
0: Ouais, ouais. En fait, il fait ça pour toujours garder le contact avec toi.
2: Ouais, pour te faire chier sur toi. Ouais.
0: C'est un PN.
2: Ouais, c'est comme ça qu'on dit.
0: C'est un pervers narcissique.
2: C'est un PN.
0: Non, mais t'es tombé sur un pervers narcissique.
2: C'est possible.
0: Qui t'a fait chier quand t'étais avec lui, puis t'as voulu divorcer. Qui veut pas divorcer pour continuer à te faire chier et agir sur ta vie.
2: C'est fou, hein.
0: C'est fou, les gens comme ils sont.
2: C'est fou.
0: Hein. Et Zéna, moi, je te fais un gros bisou.
2: Moi aussi,
0: et j'espère que. Voilà. Je vais dire un truc horrible. Mais j'espère qu'il te foutra vite la paix, Zéna. Qu'est-ce que vous aimez pas? Tiens, vous nous laissez vos messages et puis vous nous appelez. WhatsApp audio, Vincent nous a laissé un message. Salut Vincent.
3: Salut l'équipe. Bah, moi, la personne que je supporte plus en ce moment, c'est tout simplement la belle-mère qui me dit: tu ne devrais pas te reprendre un verre d'alcool, tu ne devrais pas faire ceci, tu ne devrais pas faire ça.
0: Oh, c'est mignon.
3: Tu devrais t'occuper plus de ma fille.
0: Ah,
3: donc voilà, tout ça,
0: mignon,
3: tout ça,
0: ça.
3: Voilà, à plus l'équipe.
0: Après, elle te donne des conseils. Si elle te dit ça, c'est que quelque part, elle te prend un peu pour son fils.
2: Ouais, c'est vrai.
1: Ah oui.
0: Ou alors, c'est une grosse relouille et elle te casse la tête.
2: Ouais, c'est peut-être plus ça.
0: Il y a deux solutions. Je pense que tu vas cocher la case numéro 2, toi, Vincent. Merci, Vincent. On te fait un gros bisou. Il y a Momo aussi qui nous a envoyé un WhatsApp audio. Salut, Momo.
4: Ouais, la team, c'est Momo du 9-4.
0: Ouais, Momo.
4: Moi, la personne avec laquelle j'ai beaucoup de mal, c'est ma responsable.
0: Ah.
4: C'est 007. Zéro talent, zéro humanité, 17 heures de pause. Laisse tomber. Une vraie galère.
0: C'est génial, ça.
4: Allez, bonne journée, la team. Bon courage. Ciao.
0: T'es champion, on t'embrasse, Momo. Zéro talent, zéro
1: humanité
0: et 7 heures de pause.
1: Donc c'est marrant,
0: ça. Et t'es le deuxième à nous parler de ta patronne ce matin. Vous pouvez tout nous dire. Tiens, on va voir ce que vous allez nous dire. La surprise, 01 53 40 30 20. Surprise aussi pour vous. Vous allez passer à l'antenne juste en nous appelant. Bah, je décroche, ça sonne de partout. Ah, vous avez envie de vous lâcher ce matin. Vous avez raison. Skyrock, bonjour.
5: Oui, bonjour Difool, c'est Franck Leboeuf. Vous voulez savoir combien vaut votre voiture?
0: Ouais, ça m'intéresse, Franck. T'as pas vu Gaston Lagaffe, moi j'allais dire. T'as pas vu Vincent Lagaffe?
1: Ah oui, Auto. C'est quoi la pub?
0: C'est le concurrent, ouais.
2: Ah, c'est pas le même?
1: Non, c'est Auto.
0: Auto Hero.
1: Auto Hero, voilà, c'est ça. Il se déguise et tout pendant la pub.
6: Ouais, il fait le vieil.
1: Oh là là là là. Il se demande en mariage lui-même.
0: Alors, oui, c'est quoi ton prénom, tu m'as dit?
5: Non, c'est pas mal. Non, j'aimerais bien, j'aurais du pognon, mais bon, non, c'est pas ça.
0: Ouais, tu ferais la pub.
1: Ouais.
0: À la télé. Alors, Franck, qui est-ce que t'aimes pas, toi? Qui est-ce que tu supportes pas?
5: Eh ben, moi, tu vois, c'est comme Momo, c'est mon responsable. Toujours pareil, pas d'humanité, toujours en guerre avec lui. Et quand je dois récupérer mes enfants, c'est catastrophique.
0: Ah ouais, tu laisses même pas aller récupérer tes gosses?
5: Ouais, le soir, en fait, je suis dans une boîte, il faudrait pas de femmes, pas d'enfants, pas d'animaux, rien, donc comme ça, au moins, ils sont toujours disponibles pour eux.
0: Ah ouais, tu lui demandes, je veux récupérer les enfants, mais t'as qu'à pas en faire.
5: Ah ouais, il souffle, oui, j'ai des enfants.
1: C'est en aigri,
0: Ah, il souffle, mais il te laisse quand même y aller.
5: Bah, de toute façon, je lui laisse pas le choix.
1: Ouais,
0: d'accord,
1: voilà.
0: Ok, très bien.
1: C'est la dictature.
5: En fait, je lui demande pas son avis, je le préviens par respect, par politesse, mais voilà quoi.
0: En fait, c'est les employés qui gèrent tout, t'es génial, toi. On te fait un gros bisou.
1: T'as raison.
0: Franck Leboeuf. On t'embrasse et puis bon courage au boulot. Tu bosses dans quoi?
5: Dans le TP.
0: Dans le TP. On salue tous les tépistes qui nous écoutent et on te fait des gros bisous et on t'envoie ton mug à la maison. Bisous, mon poteau.
5: Ouais, merci.
0: Ciao.
5: Bisous.
0: Ciao. 01 53 40 30 20, Skyrock, bonjour.
7: Allô? Coucou.
0: Oui, coucou, c'est qui?
1: Salut. Salut.
7: C'est Émilie, ça va l'équipe?
0: Ça va Émilie.
1: Salut Émilie.
0: T'appelles d'où Émilie?
7: Je suis à Toulouse.
0: Ah, salut Toulouse. 37,
1: Toulouse.
0: 37 degrés je crois aujourd'hui
2: bon
0: à Toulouse.
2: Courage.
1: Ouais, record.
7: On a un peu plus, on a un peu plus.
2: Je comprends, je sais.
1: Bientôt l'automne, t'inquiète.
7: On sature, ouais.
0: Alors, qui c'est que t'aimes pas toi, Émilie?
7: Ah ben là, en direct live, mon voisin, tous les matins, je sais pas pourquoi, mais il souffle ses feuilles sur la terrasse.
2: Ah ouais?
7: Tu sais, le gros souffleur, là, ouais. L'espèce de truc à la, au chasseur de fantômes.
2: Ouais, les souffleurs. Ah,
0: attends, bah, déjà, ça fait du bruit, et en plus, il met tout sur ta terrasse, les feuilles.
7: Non, ça va, il y a le jardin qui nous sépare, mais je sais pas, il est retraité, il a que ça à foutre, mais non, c'est 8h du matin, ouais. Les matins, quoi.
0: Je sais pas si vous avez remarqué, mais il est retraité, en plus, il se lève tôt.
2: Ouais bah oui,
1: ouais, il se couche tôt aussi.
2: Reposer, ouais. Hein.
0: Il se couche tôt, il se lève tôt et l'autre le premier truc qu'il fait dans la journée, il y en a qui boivent un café. Hein. Le mec il sort la souffleuse et ça fait un tintamarre la souffleuse.
2: Mais faut lui dire, tu vas lui dire au papy gentiment.
7: Ah mais il y a des moments quand j'étends le linge ou quoi, je lâche mais ferme ta gueule.
0: Ah oui, donc tu lui as dit
2: ah ouais, ça va alors.
0: Eh bien tu as passé ton message, ton petit coup de gueule sur Skyrock, ça t'a fait du bien Émilie.
7: Oh pétard que oui, merci beaucoup.
0: Eh bien on va t'envoyer en plus ton ton mec du morning.
1: Allez,
0: voilà.
7: C'est mec... gentil, c'est adorable. Ouais,
0: pour ton café pendant que l'autre il sort la souffleuse, le papy là. Il y a les gens qui vous énervent, vous nous dites qui est-ce. Vous avez la parole tous les matins sur Skyrock et dans un instant, juste après Noé Mayol. Eh bien on va jouer ensemble. Je vais vous poser une question. On va parler de sport justement là. Sport et on va découvrir donc une des femmes les plus célèbres de ce début de semaine, l'Australienne qui a eu une diarrhée un petit peu.
2: Fugante.
1: C'est ça, voilà.
0: C'est le mot que je cherchais.
1: Très puissante,
0: voilà,
1: même.
0: Voilà, très puissante. Juste après le son puissant de Bad Bunny, Noé Mayol.
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0: Skyrock, Noé Vaillol à 8h26 et on va parler sport ce matin. Il y a 49% des Français qui font du sport au moins une fois par semaine.
1: Ouais.
0: Ah oui. Et ça n'arrête pas de monter. C'est monté tous les ans depuis 2019, c'est peut-être l'effet Covid. En 2018, il y avait 38% des Français qui en faisaient une fois par semaine. Là, on est monté à 49%.
1: Ouais.
0: Et ouais, et voilà, mais j'en fais partie. Je suis devenu un nouveau sportif.
1: Tu peux nous redire les termes que tu fais à la salle là?
0: Je poule.
1: Tu poules.
2: C'était quoi l'autre?
0: Je poule à donf à la salle.
2: Ah. C'était quoi l'autre?
0: Je sais plus ce que je vous ai dit tout à l'heure.
3: Tu fais
2: tellement,
3: tu fais tellement
2: d'exercices, il sait plus.
0: Non, mais je fais tellement d'exercices à la salle, je fais des trucs de ouf quoi.
2: Tu fais quoi? Genre le lundi, tu fais les jambes.
0: Là, je suis en deload.
1: Ouais, ah, t'es anti-load. Ah, ouais,
0: je suis
1: okay,
0: anti-load
1: ouais.
0: Et je suis en train de revoir mon split.
1: Ah, tu revois ton split. Ah, ouais, ok, ouais.
0: On vous salue d'ailleurs si vous avez fait du sport et que vous êtes à la salle là. Et d'ailleurs, on va justement parler des sports que pratiquent le plus les Français. Ah, hors club. Hein.
3: Ok,
1: ouais,
0: donc,
1: ouais.
0: Hors club, sinon, bah, c'est le football avec le plus de licenciés. Sinon, le sport le plus pratiqué par les Français, c'est quoi? Laissez-nous vos réponses avec votre appli, le 41759 et le skyrock.fm. Et c'est génial. Vous allez voir la réponse, moi, ça m'éclate. Vous allez découvrir que vous êtes tous sportifs. C'est quoi le sport le plus pratiqué par les Français? Et je vais vous offrir, attention, là maintenant tout de suite, votre iPad. J'avais promis que vous le gagneriez avant 9h30.
3: Ouais.
0: Il y a l'iPad à gagner maintenant, on fera l'iPhone 18 Pro tout à l'heure. L'iPad à gagner, pour le gagner, c'est facile. Vous envoyez vos messages avec l'appli Skyrock au 41759. Je donne mon top maintenant. C'est quoi le sport le plus pratiqué par les Français? Le jogging, c'est pas ça, Kizzy. Le ménage, nous dit Tonio, non. Le sport en chambre. Oh là là, mais vous avez l'esprit mal placé. C'est le message de Stox là, sur la piste Skyrock. C'est pas ça. C'est le message de Mathéo, le sport en chambre. Pour Maël aussi, c'est la même chose. La pétanque, non plus. Ça, c'est le sport préféré de Tim l'été.
1: Oh, bah, même l'hiver en vrai.
0: Ouais, t'es un grand pétanqueur, toi.
1: Ouais, j'aime bien la pétanque, c'est cool. Bon,
0: bah, c'est pas ça. Si vous avez la bonne réponse, vous gagnez le tout nouvel iPad et des places de ciné pour aller voir Resident Evil. Autrement dit, Resident Evil, le film qui sort avec Skyrock.
1: Demain,
0: il y a 4 places de ciné, plus l'iPhone 18 Pro. Vous souhaitez bonne chance, il est 8h29.
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0: Et dans un instant, on va vous dire comment on devient célèbre.
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0: 8h34 sur Skyrock, les infos de Rémi arrivent. 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Ouh, c'est la folie.
2: Ah, ouais, c'est la folie, j'irais même. Ouh, ouh, ouh.
0: Exactement. Et t'es un ouf. Bon, c'est parti. Il y a Mathéo qui est en ligne avec nous là pour faire du sport ce matin. Mais oui, nous sommes des sportifs. On va tout déchirer. Mathéo, oui. Tu as la réponse à la question que j'ai posée. Vous avez galéré, hein, parce que vous nous avez dit le running, la course.
2: Ouais.
0: Je vous demandais le sport le plus pratiqué par les Français. Vous m'avez dit quoi? Bon, faire l'amour, monter les escaliers. J'ai même le PQ qui m'a dit ça. Là.
2: Oui.
0: Et toi, Mathéo, je dis c'est un sport qu'on
32: faisait
0: tous.
32: Salut l'équipe, salut
0: Difool. Salut, salut,
2: salut
0: Mathéo.
2: Salut, salut.
0: Salut Mathéo. Non, tu fais du sport, toi, Mathéo? Tu fais partie des sportifs?
32: Non, pas du tout.
0: Ah, pas du tout.
2: Au moins, c'est honnête.
0: 21 ans, pas de sport.
32: Voilà, c'est ça.
0: Ok. Même le sport qui est le plus pratiqué hors club par les Français?
32: Non plus.
0: Bon, dis à tout le monde qu'est-ce que c'est.
32: Alors, c'est la marche.
0: Et ouais, on est tous des sportifs, en fait.
2: Ah bah ouais.
0: Ah ouais, parce qu'on marche tous un peu quand même.
6: Un peu, hein, ça dépend. Hein. Des fois, tu fais métro.
16: Il ne faut pas confondre marche et piétiner, attention.
0: Piétiner, c'est
16: quand tu vas chez un ostéo parce que t'as mal au dos, tu lui dis oh non mais je marche, et il dit non, tu piétines. Quand t'es au taf là comme ça, là tu piétines. Ah, la vraie marche, c'est pas ça. Hein.
2: Tu marches quand même.
0: Bah oui.
16: Ah mais non, ça marche pas.
0: Moi là j'ai marché, j'ai fait du sport. Hein. Je suis passé du micro jusqu'à la machine à café. Et alors, je peux vous dire que je me sens bien là, c'est un truc de ouf.
2: Ah, il y a des week-ends, je regarde mon téléphone, genre sur la journée, je suis genre à 120.
6: Ah, moi, je suis à 100 mètres aussi des fois.
2: 120 pas dans la journée. J'ai fait canapé, toilette, lit, canapé.
0: L'autre jour, j'étais 15 000 pas.
1: Vous allez qu'aller voir des voitures des courses de voitures, les gars. L'autre fois, quand je suis allé aux 24 heures du Mans, au mois de juin, là, j'ai marché 25 km. Je m'en suis pas rendu compte.
2: Sur le circuit?
1: Mais non, mais tu te promènes autour du circuit, et à la fin du week-end, 25 bornes.
2: Tu sais, il fait des courses de voiture, mais à pied.
1: Oui. Ah non, mais là, j'étais voir.
0: Bravo, Mathéo. Bon, t'as découvert que t'étais sportif parce que tu marches, Mathéo. T'as marché ce matin?
32: Ouais, je marche aussi pour promener mon chien, tout ça.
0: Bah voilà, tu vois,
2: voilà, c'est marche, ça. Ouais, toi, dis-moi, tu marches beaucoup quand t'es au téléphone.
1: Oui, c'est vrai.
2: Tu fais des allers-retours entre la cuisine et le studio, tu t'es à 20 000 pas dans la journée, rien qu'au téléphone.
0: Exactement.
3: Et j'arrive pas à rester sur place.
0: Et je suis très fier de moi.
2: Ouais.
0: 42% des Français pratiquent la marche. La course à pied, c'est le deuxième sport le plus pratiqué hors club. Le vélo en numéro 3, 26% des Français en font. Le fitness en numéro 4. Et en numéro 5, c'est le foot. Le foot entre potes, au quartier, tout ça. Avec 21% des Français qui font un petit foot comme ça.
2: Ouais.
0: Bravo Mathéo, tu gagnes ton iPad. Et oui, on a mis l'iPad en jeu et les places de ciné pour aller voir le film Skyrock qui sort demain. Resident Evil, Resident Evil. Ah oui, tu vas t'éclater. L'iPad plus les places de ciné. Il y en a 4 en plus, les places de ciné. Eh ben merci à toi Mathéo, on te souhaite une belle journée. Et bonne chance pour l'iPhone 18 Pro qu'on offrira tout à l'heure, 18 au 7 20 20 pour le gagner. Une sportive est devenue célèbre, bon, uniquement parce qu'elle a eu la diarrhée.
2: Oui.
0: C'est terrible parce qu'en plus elle a gagné la compétition, la Coupe du Monde d'Aerox à Pékin. Elle a gagné, mais elle a eu une diarrhée fulgurante.
2: Mais vraiment.
0: Oui, genre,
2: c'est pauvre. Il y avait toute la jambe qui était recouverte.
0: La vidéo, elle est géniale.
2: C'est horrible.
0: Allez la voir.
2: Elle continue en plus.
0: Ouais, elle s'arrête pas.
2: Elle continue. Ah ouais, elle a gagné. C'est ce qu'on a dit.
0: Et ça a fait polémique parce que les autres, ils ont glissé sur le caca parce qu'elle en a mis partout.
3: Dégueulasse.
0: Donc, on peut devenir célèbre grâce à du caca. Et la preuve, dans un instant, vous allez voir. Et vous allez surtout écouter comment on devient célèbre, comment on fait des vidéos qui sont vues par le monde entier. Après, faut assumer, mais ça, c'est pas grave. Allez, Rémi, on fait le point sur l'actu. Juste après toi, il y a PLK et Pocahontas qu'on va écouter. Bello et Dallas aussi, qu'on écoutera avant 9h du matin. Si vous les connaissez pas encore, Bello et Dallas font partie des sons les plus streamés en France.
3: Ouais.
6: Oui.
0: Vous les avez découverts sur Skyrock, ils sont rennais. Et on écoute un séminaire, exactement. Et là, on fait le point sur l'actu, Rémi, l'actu et le sport.
1: Et avec encore du chaud dans le sud, un peu plus de nuages et de fraîcheur dans le nord. La matinée est grise sur la Bretagne et Hauts-de-France. Un voile nuageux s'étend du Grand Est à la région parisienne peu à peu, dans l'après-midi, partout ailleurs. Ce sera une nette domination du soleil, petite perturbation qui apportera des nuages et quelques averses dans la Bretagne au Nord-Pas-de-Calais. Ciel variable des Pays de la Loire aux Ardennes. Les températures ce matin, 16 à Lille et à Lyon, 19 à Paris, 21 à Marseille. Dans l'après-midi, 23 dans le Finistère, 24 dans le Calvados, 25 sur la côte basque, 27 dans l'Hérault, 28 près des frontières du Nord, 29 sur les Bouches du Rhône, 30 en Alsace, 31 en Savoie, 32 en région parisienne dans la Loire et en Bourgogne, 33 sur le Massif Central et en Vallée du Rhône, 35 sur le bassin aquitain et 36 en Haute-Garonne. La pollution, c'est moyen, les indices entre 3 et 5.
0: Voilà, il fait chaud et restez bien sur Skyrock, ça va être chaud, iPhone 18 tout à l'heure. Tiens, on fera péter la banque aussi avant 9h du matin. Envoyez banque avec l'appli Skyrock, c'est gratuit, j'ai plein de monnaie à vous offrir là. Je vous explique tout dans un instant, après les infos.
1: Les tarifs qui continuent de grimper, nouveaux chiffres communiqués par l'Union française des industries pétrolières. Le litre de sans-plomb 95 atteint les 2,11€. C'est 3,4 centimes de plus en une semaine. Il s'agit d'une moyenne car on le trouve parfois bien plus cher. Hein. Pareil pour le gasoil vendu 2,29€ plus 67 centimes en un an. Certaines pompes l'affichent entre 2,60€ et 2,80€. Ça grimpe même à 2,97€ dans une station de la Côte d'Azur. Vous voyez, il y a de plus en plus de personnes qui disent que la barre des 3 euros pourrait être franchie dans les prochaines semaines, mais c'est difficile à prédire. En tout cas, le gouvernement redit ne pas fermer la porte à de nouvelles aides. La situation sera réévaluée le mois prochain. Dans ce contexte, l'appel de la mobilisation pour le 17 octobre prend de plus en plus d'ampleur. Si vous scrollez sur les réseaux, ça ne vous a pas échappé. Hein. Des centaines d'affiches qui circulent pour demander le retour des gilets jaunes. Certains anciens leaders du mouvement sont favorables à l'idée de remettre le couvert. François Hollande, l'ancien président, qui estime à l'instant qu'un retour du mouvement comparable, en tout cas à celui des gilets jaunes, est largement possible. Voilà, d'ailleurs, un rassemblement est même prévu ce matin à La Rochelle à partir de 10h. Un nouveau report qui pose question. Le cannabis thérapeutique ne sera pas disponible en France en janvier prochain, comme initialement prévu. Aucun décret n'a encore été publié, ce qui empêche la Haute Autorité de Santé d'évaluer les traitements. 14 associations de patients ont interpellé le gouvernement hier. Elles dénoncent des reports à répétition depuis plusieurs années. Une Une enquête de plus ouverte à Carcassonne. Elle ne concerne pas la police municipale, mais la nationale. Une vidéo a été diffusée sur les réseaux. On y voit un agent qui jette violemment un SDF à terre. La tête de l'homme cogne le bitume. Les faits remontent au 21 juin dernier, le soir de la fête de la musique. Cet homme, hein, qui s'appelle Youssef, est mort en juillet d'un arrêt cardiaque. Aucun lien n'est établi avec l'acte mené par le policier. La victime souffrait de nombreuses addictions. Et puis, jusqu'où pourra-t-il aller? Des faits assez incroyables, hein, mais avérés, hein, qui sont révélés par la presse américaine. Le fils de Donald Trump s'est marié en mai dernier aux Bahamas. Mariage luxueux, bon. Mais qui a été financé au moins en partie par un oligarque russe proche de Vladimir Poutine.
0: On comprend mieux, alors.
1: Ouais, mélange des genres un peu douteux quand même. En pleine guerre entre la Russie et l'Ukraine, cet oligarque aurait versé plusieurs centaines de milliers de dollars.
0: Merci Rémi pour les infos, mais Rémi, le sportif, fait son entrée sur Skyrock.
1: Eh ouais, j'étais sur le terrain hier, vous avez pas vu, entre le Red Star et Metz?
0: Non, j'ai pas vu.
1: Ah bah merde, hey. T'as mal regardé alors. Suite et fin de la 6e journée, victoire du Red Star, 1-0. Les Stéphanois restent en tête du classement devant Reims et Montpellier. Le Red Star est 4e, Annecy est 5e.
0: Et voilà pour le sport, tout à l'heure, la compile de l'actu. On va parler de réunions.
1: Ah, c'est
0: les,
1: ça.
0: Les réunions. Vous savez, les trucs qui vous font perdre 3 heures de votre temps de travail, mais qui servent à rien.
1: Ouais. Branlette intellectuelle.
0: Oui, c'est ça. Vous avez une petite compile de réunions qui vous attend juste après 9h. Si vous avez des réunions ce matin, faut cacher. Ils sont trop visibles, les AirPods.
5: Oh, tu peux les cacher dans ta main.
0: Ouais, mais faut, ou alors faut avoir des cheveux. Les filles, vous avez de la chance pour ça. Vous pouvez cacher vos AirPods dans les cheveux. Comme ça, vous écoutez du son, vous écoutez Skyrock. Vous êtes bien, ils font leur réunion.
5: Ouais.
0: Vous faites. Ouais.
5: Ouais, absolument, ouais, ok, je suis complètement d'accord. Ouais, bien sûr.
0: Tu fais semblant de noter ça sur ton ordi, tout ça, ouais, super. Ouais. Bon, allez, les réunions à la une de l'actu tout à l'heure. Et on fait péter la banque dans un instant. 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J'ai plein de billets de 50 euros à vous offrir. On va s'entraîner pour un jeu télé. Le jeu télé de Jean-Luc Reichmann.
5: Ouais.
0: Et ça, c'est quand même super. On va répondre à des questions et on va retrouver des candidats exceptionnels qui sont passés à la télé.
7: J'adore.
0: Moi aussi, j'adore. J'adore les réponses des candidats, c'est les meilleurs. Puis les vôtres aussi. On vous souhaite bonne chance d'avance. Et avant ça, comment devenir célèbre? On parlait de sport et de la championne, championne d'Irox, championne du monde, et qui a eu une petite diarrhée impromptue.
5: Pas si petite que ça au final.
0: Eh bien, elle est devenue célèbre, personne ne la connaissait. Hein.
7: Ah ouais. Non.
0: On en parle ce matin, la vidéo elle a fait des millions et des millions de vues en une journée. Eh bien, on a regardé d'autres vidéos, parce qu'il y a d'autres vidéos de gens qui veulent devenir célèbres et qui se filment à la salle. Écoutez lui là.
5: Oh,
0: du donc. Et oui, elle a poussé trop fort, c'est une dame.
5: Et oui.
0: Et elle a poussé beaucoup trop fort et pas de chance.
5: Et tout est parti.
0: Et oui, tout est parti. Un autre à la salle, il se filme lui aussi là. 3, 2, 1, attention. Et ouais, lui aussi il a poussé trop fort. Ça c'est le moment très très gênant.
5: C'est un accident.
0: Mais qui peut vous aider à devenir célèbre. Un autre truc qui a rendu célèbre, bah, toujours une question de petit problème gastrique, c'est le couple, vous vous rappelez de Nadou et de son mec?
5: Oui.
0: Ah, tu te rappelles toi? Nadou et son mec, elle en peut plus, elle court dans la chambre d'hôtel.
5: Tiens, bon, écoutez.
0: Oui, elle en peut plus.
8: Madame, je peux pas.
9: Mais qu'est-ce que t'as encore?
0: Je peux pas, elle en peut plus. Lui, il la filme.
9: T'es sérieuse?
0: Il a bien fait de la filmer parce que la vidéo a fait plusieurs millions de vues. Là, elle arrive dans la salle de bain, elle arrive dans la chambre d'hôtel.
9: Touche, je suis. Mais calme-toi, ça va aller.
0: Je suis.
9: Vous allez être. Pire qu'hier, tu penses?
0: Oh. Ah, donc elle est en période gastrique difficile puisque hier c'était à peu près la même chose. Pire qu'hier, tu penses?
9: Qu'est-ce qu'il y a?
0: Elle s'enferme. Elle s'enferme dans les toilettes. Attention.
9: Oh putain, je vais caler la vie de ma mère.
0: Et là c'est la libération quand on entend le pfff. Et là tu sens qu'elle est mieux tout de suite. Hey, ça c'est le moment où elle s'est libérée là.
9: Oh putain, c'est la vie de ma mère. Oh, c'est une café Senseo le truc là.
0: Oui, c'est vrai, c'est une café Senseo qui leur a permis de devenir célèbre. Petit moment de célébrité. Voilà. Voilà. Après, faut assumer. Hein. Vous devenez célèbre. Il suffit juste de tomber malade.
5: Il y avait un coureur rapide, Johan Diniz, qui a, pendant une compétition, qui s'était chié dessus aussi.
0: Mais il y a des coureurs cyclistes aussi qui ont fait ça.
5: Ouais, mais lui, il avait continué, machin. Je crois qu'il avait gagné,
10: Non, il avait pas gagné. Il avait fini la course, mais il avait pas gagné. Ah non, il était au bout de sa vie, le pauvre.
5: En tout cas, il s'était fait caca dessus, ouais. Ouais.
0: Mais voilà, vous devenez célèbre.
5: Et il vient de Reims, donc voilà.
0: Eh bien, saluons-le.
5: Tous les champions viennent de Reims.
0: Johan Bibiz. Johan Bibiz. Allez, on fait péter la banque dans un instant, juste après PLK sur Skyrock.
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0: Oh, t'es malade.
7: revoir.

0: à 8h48 et qui sont deux champions du morning ce matin. Attention, c'est l'heure de faire péter la banque. Et vous pouvez jouer avec nous, hein. Je sais que vous vous entraînez, vous aussi. Moi, j'adore faire péter la banque. Et j'adore
1: aussi, hein.
0: Le jeu de Jean-Luc Reichmann.
2: Ouais.
0: Notre ami Jean-Luc,
2: ouais.
0: Il nous a passé un coucou cet été dans son émission.
1: Ah ouais, ouais.
0: J'ai reçu des messages de potes. Alors, j'ai plein de potes qui regardent son émission à midi sur TF1. Salut Jean-Luc.
2: Salut Jean-Luc.
0: Salut.
2: Salut mon diff. Salut mon foul.
0: Salut Pamela.
3: Salut.
0: Salut
4: Pamela.
0: Salut beauté.
2: Salut ma belle.
0: C'est JL, c'est Jean-Luc.
2: Tu veux faire crac crac boum boum avec moi?
0: Ah oui, dis ça, oui.
3: Alors, j'ai mon conjoint à côté, on va hésiter.
2: Oh, c'est pas possible.
0: Ah, vous jouez à deux alors ce matin, c'est bien. Je te rappelle
3: on est à deux.
0: Je te rappelle que tu représentes les filles ce matin parce que tu vas être opposé à un garçon. Donc, t'es à Agen et t'as 23 ans, toi, Pamela, c'est ça?
3: C'est ça.
0: Bon. Je te présente ton adversaire, il s'appelle Kylian. Salut Kiki.
5: Salut, salut, comment ça va?
0: Ça va super Kylian.
2: Salut Kylian.
0: T'as 24 ans, t'appelles du 80, t'es où dans le 80 toi Kylian?
5: Sur Doulan, juste à côté d'Amiens.
0: Très bien, on salue Amiens au Skyrock et la radio numéro 1.
1: Et voilà,
0: et ouais. La radio Amiens. La plus écoutée Amiens. Alors Kylian et Pamela, faites-vous un bisou, même si elle copain, on peut faire un bisou hein Pamela.
5: Ça marche.
3: Oui, bisous.
0: Ouais, c'est vite géré ça. Ouais, allez, ouais, c'est ça, bisous.
2: Et gros kiss.
0: Allez, après le kiss, maintenant, c'est le match. C'est plein de billets de 50€ que vous allez pouvoir gagner. Pour les gagner, c'est assez simple. Il suffit de répondre très très vite et d'avoir la bonne réponse à la question de Jean-Luc. Jean-Luc Reichmann qui a la parole. Première question.
2: Attention.
6: Stop. Quel nom de personnage de dessin animé est utilisé pour désigner une crotte de nez?
2: Pourquoi il crie?
5: Mickey Mouse. Mickey.
0: Oui, Mickey. Mickey, mais oui.
2: Mickey, oui.
0: Quand tu as un Mickey.
1: Ah oui, c'est vrai.
0: Eh oui, c'est mignon. Ouais. Hein. Alors, je sais pas d'où ça vient. Pourquoi on dit quand t'as un Mickey? Parce que bon, j'ai jamais eu une souris dans le nez, mais.
4: Ah, je connais pas ça.
0: Même si moi, ça peut rentrer, mais j'ai une souris dans le nez. Alors, qu'est-ce qu'a répondu la candidate? Parce que la candidate est géniale.
7: Prince charmant.
0: Mickey. Elle a un gros nez parce qu'elle a un prince charmant. Oh, c'est tout mignon. Elle est mignonne, sa réponse. Elle a un prince charmant dans le nez. 50€ pour toi, Kiki.
4: Ouais.
5: Yes.
0: Attention, Pamela, elle est bon Kiki, hein.
3: C'est vrai.
0: Gaffe. Deuxième question, on va parler régime alimentaire.
6: Dans le crudivorisme, comment sont consommés les aliments?
0: Facile. Wow. Dans le crudivorisme, comment sont consommés les aliments?
5: Liquide.
0: Non. Bah oui, cru.
2: Ouais,
0: cru.
2: C'est dans le mot, ouais.
0: Bah oui, crudivorisme. Ah, ouais. Eh oui, Pamela. Mais bon, c'est un peu trop tard, Pamela.
2: Ouais. C'est quand ils sont pour Kylian.
0: C'est pour Kiki.
2: Ouais.
0: Qu'a répondu le candidat
4: Avec la bouche.
0: Avec la bouche. Comment sont consommés les aliments dans le crudivorisme? Bon, avec la bouche.
1: Pourquoi pas.
0: Il est pas con, lui. Hein. Une autre question. Qu'est-ce qu'on va se faire? Une petite question. Petite question animale.
6: Top. Quel crustacé porte un nom qui signifie petite langouste?
5: Langoustine.
0: Bonne réponse.
2: Ouais, bien.
0: Et qui vient,
2: t'es bon, hein. C'est 150€ là.
0: Et Pamela.
3: Ah ouais.
0: Mais ouais.
3: Mais j'aurais pas appris de bien, ma foi.
0: Bon alors, quel crustacé, tout ça, c'est quoi la question de Jean-Luc?
6: Top. Quel crustacé porte un nom qui signifie petite langouste?
0: Réponse de la candidate.
7: Escargot.
0: L'escargot. Stop.
6: Petite langouste, c'est langoustine.
2: Rien à voir.
0: L'escargot, il n'est pas dans l'eau, sinon il meurt.
2: Non. Hein,
0: oui. Tu fous un escargot dans la mer, il meurt. 150€ pour Kylian, 0 pour Pamela. Allez, Pamela.
2: Allez, Pamela, allez.
0: Allez, Pamela, on est avec toi, là. Et le copain, il fait quoi derrière, Pamela?
3: Il écoute.
0: Et une question pour. Alors, ça, c'est une question pour des génies. Surtout la candidate qui va répondre. Écoutez bien.
6: Top. Quel jour de l'année fait-on des poissons d'avril?
3: 1er avril.
0: Ouais, allez, j'accepte pour les deux.
2: Allez, c'est gentil, ouais.
0: On va vous donner 50€ chacun. Même si Kylian était un petit peu en avance. Hein.
2: Chut, pas
0: Pamela, 50€. Et la candidate, alors, quel jour de l'année fête-t-on des poissons d'avril?
3: Le vendredi.
0: Elle, alors, c'est que les vendredis, mais alors tous les vendredis, elle fait des poissons d'avril. Et génial. Bon, et on finit. Allez, le dernier billet de 50€, il est pour vous.
2: Allez.
0: Qu'est-ce qu'on fait comme question? Ah, celle-ci, elle est pas mal.
6: Top. Selon l'expression, que prend-on à deux mains pour affronter une tâche difficile?
0: Qu'est-ce qu'on prend à deux mains? T'as dit quoi, Pamela?
3: En France?
0: T'as dit quoi?
3: Je sais pas.
0: Tu sais pas. Ce n'est pas la bonne réponse, bien sûr.
3: Non, c'est je réponds à mon conjoint.
0: Ben oui, mais tu sais pas. Et Kylian, tu sais
2: ce qu'on prend à deux mains? On prend son...
5: courage.
0: Oui.
2: Ouais.
0: Bonne réponse de Kylian encore.
1: Ah ouais.
0: Et Kylian, t'es un génie.
2: Et bravo Kylian.
1: C'est la pâtée.
0: Bravo. Et qu'est-ce que prend le candidat demain pour affronter une tâche difficile?
4: L'Europe.
0: Son courage.
2: L'Europe.
0: Bon, on va savoir pour
2: avoir des grosses mains par contre.
0: Oui. Bon, ça fait... oula, ça fait combien, ça?
8: Ça fait 50 euros pour Pamela.
0: Ouais, et combien pour Kylian?
8: 250 euros pour Kylian.
0: 250 euros pour Kylian ce matin, en travaillant avec Skyrock.
8: Bah, bravo, Kylian. Hein.
0: Et
8: bravo,
0: Kiki.
5: Merci.
0: Bah, t'es un champion, bravo, Kiki. Bon, Pamela, c'est pas mal. Je te rajoute le mug du morning.
8: Allez.
0: Un pour toi et un pour ton chéri.
3: Merci beaucoup, c'est gentil. Je peux faire une dédicace?
0: Et la dédicace, elle est gratuite. Allez, fais-toi
8: plaisir. 50 euros la dédicace.
0: Il a tout pour rien.
3: Bah alors là.
8: Vas-y.
3: Non, je fais une dédicace à mon homme, à Angelo, qui vous écoute depuis 15 ans et vous l'avez jamais appelé, le pauvre.
0: Tu vois, c'est sa meuf qui joue aujourd'hui. Il doit être jaloux, Angelo.
9: Mais ouais.
3: Il a un peu la rage, mais bon, ça va.
0: 18 au 7 20, il y a l'iPhone 18 qu'on va vous offrir tout à l'heure, l'iPhone 18 Pro.
8: Ouais.
0: Donc, petit tirage au sort, grand tirage au sort.
9: Grand.
0: Hey,
9: ouais.
0: Dans moins d'une demi-heure, il vous reste moins d'une demi-heure pour envoyer 18 au 7 20. On vous embrasse tous les deux. Bisous. Salut.
3: Merci.
0: Kiki.
8: Salut.
0: Salut,
8: bisous.
0: Salut Pamela et Angelo. Et bonjour à Bello et Dallas tout de suite sur Skyrock. C'est séminaire, on est premiers sur le rap. On est sur Sky, évidemment.
10: Oui.

0: ces séminaires, un des sons les plus streamés en France. Il est 8h57, l'horoscope de l'amour arrive dans un instant. Et on vous donne la parole tous les matins. Est-ce que vous avez vu des trucs un peu chelous en allant bosser dans les transports, en voiture, sur les trottoirs? Vous vous déplacez et vous faites des rencontres un petit peu bizarres. Il y a peut-être des rencontres d'amour aussi, vous allez nous raconter. 06 86 101 101. On a parlé ce matin, on attend vos réactions là-dessus. Et on a parlé hier matin avec le dingo là du bus. Vous savez, celui qui fait tomber son journal pour sentir les pieds des femmes.
1: Ah, le fétichiste là.
0: Oui, c'est ça.
2: Au secours.
0: Oui. Et, oui. Fétichisme ou amateur de fromage, je sais pas.
2: Il
0: fait tomber son journal, on en parlait hier. Bon, on vous attend en direct pour vos actions là-dessus. Ouais. Qu'est-ce qu'on va faire d'autre ce matin? Ah oui, notre compile de réunion. On souhaite bon courage si vous allez bosser. Et votre iPhone 18 à gagner. Allez, le compte à rebours a démarré. C'est dans moins d'une demi-heure. Vous envoyez 18 au 7-20-20. Vous allez gagner vos 18 000 euros cette semaine. Vous serez inscrit pour les 18 000 euros. Et l'iPhone 18, bah dans quelques instants sur Skyrock. Allez, on vous souhaite bonne chance d'avance. Il est 8h58, autrement dit 9h-2.
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0: 9h02 sur Skyrock. Belle journée. Merci de vous réveiller avec Sky jusqu'à 9h30. On est là tous les matins. Profitez-en. On va faire plein de choses ce matin. On va se donner envie de faire du sport. Je suis un peu déçu par les membres de l'équipe qui sont pas très, très, très, très, très sportifs. Hein.
6: Ah bon? Tu te parles pour toi. Hein. Moi, je suis sportif.
0: Alors, Rémi fait du sport automobile. Il a l'impression d'être sportif. J'adore.
6: Ah, mais je suis sportif.
0: Et assis dans une voiture, t'appuies sur des pédales et là, tu te dis, oh putain, je suis trop sportif.
6: Non, mais en vrai, c'est vrai que je cours pas, mais il faudrait que j'aille courir. Il faudrait que j'ai une condition encore plus élevé parce que vraiment t'as besoin de courir.
0: J'ai une vidéo de toi qui court, Rémi.
6: Ah,
0: écoutez. Ouais. Tu cours bizarre, je trouve.
6: Mais je cours plus vite quand même.
0: Oh là, mais ça vibre de partout sur la vidéo. Je sais pas ce qui se passe. Bon, vous allez nous donner envie de faire du sport. On va aller faire un tour sur les WhatsApp que vous nous avez envoyés. On a parlé de plein de trucs ce matin. Des gens chelous dans les transports. Je vous en parlais. Des gens chelous en allant bosser. Vous pouvez croiser dans la rue. Vous pouvez croiser.

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0: L'artiste de l'été, Mauvais Joe, sur Skyrock. On va écouter Wave You là à l'instant. Et pour la suite du son, c'est Tiako qui arrive. C'est lui. Tiako là, mélo décalé. On écoutera le son de Shakira aussi avec Burna Boy. Leto qui arrive. Et puis Naika aussi avec les messages en direct. Les dédicaces que vous laissez avec l'appli Skyrock FM. On commence l'émission à Grenoble aujourd'hui. Dédicace à vous, Grenoble. À l'écoute de Skyrock. Il y a Julie qui fait une dédicace pour ses deux potes. Il y a Thomas et Héloïse. Et tous les terminales du lycée Champollion à Grenoble. Et puis Ethan de Vernon, lui, dans l'heure, fait une dédicace pour ses collègues. Mathilde et Samy. Et tous ceux et toutes celles qui taffent pour la boulangerie Bosquet à Vernon. Dédicace à vous, les boulangers. À l'écoute de Skyrock. C'est presque la fin de journée, j'ai envie de dire, pour les boulangers.
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Naïka, on va l'écouter One Track Mind à l'instant sur Skyrock. Urban Music non-stop toute la journée, ça continue avec Triangle des Bermudes et Aena Kamora pour le son ballet, qui on écoutera Dua Lipa aussi avec Houdini juste après, puis DC's aussi arrive avec Théodora pour Mélodrama sur Skyrock. Bon mardi.

0: Skyrock, premier sur le rap toute la journée avec Boost. On va écouter Côte à la hausse et Mauvais Joe arrive pour la suite du son avant 13h avec Pilé. Le bon son de Mauvais Joe. Et puis Bad Bunny aussi, le portoricain, on va l'écouter avec nous à Bayol sur Skyrock, avec les messages en direct aussi. Skyrock dédicace, on parle de vous tous les jours, midi 16h, les messages que vous envoyez avec l'appli Skyrock FM. Il y a un anniv là tout de suite, Eric de Montluçon, dans l'Allier, dans le 03, il fait une dédicace pour sa pote Julia, qui fête ses 14 ans là aujourd'hui. Bon anniv à toi Julia, à l'écoute de Sky, bon anniv si vous êtes né un 15 septembre, les anniv à souhaiter tous les jours bien sûr. Et puis Sabrina depuis Biarritz, elle fait une dédicace pour son mec Noah, et elle rajoute force à tous ceux qui taffent sur les chantiers. On pense à vous là, au taf sur les chantiers notamment. En train de nous écouter tous les jours. Courage si vous êtes au boulot. Le bon son de Skyrock est là. Et puis des cadeaux aussi, écoutez ça.
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Bon après-midi, bon mardi, à l'écoute de Skyrock, il est 13h tout pile, et Bad Bunny, on va écouter Noé Bayol, là, à l'instant, dans les messages en direct, les dédicaces tous les jours, midi 16h avec plein de bons sons, Urban Music non-stop toute la journée, avec plein de cadeaux, et franchement, on fait fort, là, pour la rentrée, avec des iPhone 18 Pro à gagner, là, tous les jours en ce moment. On vous appelle à tout moment, pour ça, vous envoyez 18 par SMS au 72020, iPhone 18 Pro, et puis 18 000 euros aussi à gagner dans le morning de Difool cette semaine. 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PLK en tournée Skyrock partout en France, on l'écoute tout de suite avec Pocahontas, enchaîné à Culture, Meli Melo, Timal aussi, Sicario, et puis Tamim Pala arrive avec Loser sans Sky.

0: Le son s'appelle Lululemon, c'est Leto quand on écoutait sur Skyrock, premier sur le rap toute la journée, et Gambi arrive pour la suite du son. René Kaovila. Gambi, Tame Impala et Aina Kamora aussi à venir sur Skyrock avec la pétasse, avec les messages en direct aussi que vous laissez sur l'appli Skyrock FM. Vous pouvez nous appeler aussi au 01 53 40 30 20 avec Léna depuis Bordeaux qui fait une dédicace pour ses collègues, à Margot et Daniel et tous ceux et toutes celles qui taffent pour le salon de coiffure. Jean-Louis David à Bordeaux et puis Marion depuis Saint-Maximin. C'est Saint-Maximin, la Sainte-Baume. Voilà, c'est pas facile à prononcer quand même. Saint-Maximin, la Sainte-Baume. Bon, il y a pire en même temps. Grosse dédicace à mon amoureux Dorian, 10 ans ensemble, et mon mari depuis un an. Je t'aime plus que tous ces messages donc de Marion.
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0: Et la Coupe du Monde a fait son effet puisque c'est le son le plus streamé, le plus écouté en France actuellement. Shakira avec Burna Boy, c'était Die Die sur Sky. Mauvais Joe pour la suite, on écoute Wagyu là maintenant. Mauvais Joe enchaîné à Rihanna, Russian Roulette en classique et Nonola Grinta avec Love You à écouter sur Skyrock.
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0: Et on occupe deux stades de France complets, deux stades de France, c'était deux énormes soirées. Pour PLK au stade de France, après le stade de France, la tournée Skyrock de PLK. Partout en France, il y a toutes les dates sur le net, skyrock.fm. PLK à venir avec Pocahontas sur Skyrock avant 15h et le son de Adèle Cassillon. Été avec toi en ce jour d'été là aujourd'hui. Il fait beau, il fait chaud sur toute la France. La Maxence depuis hier justement dans le Var, il fait une dédicace pour son pote Kylian. Après une piscine aujourd'hui, vous avez bien de la chance les gars. La piscine, kiffez bien, profitez bien. Et puis tiens, une grosse dédicace à Aurélia qui habite à Nîmes et qui fête ses 31 ans là aujourd'hui, qui va se reconnaître. Gros bisous à toi Aurélia, à l'écoute de Sky. Bonne année si vous êtes né vous aussi, un 15 septembre, à l'écoute de Skyrock.
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été avec toi, c'est Adèle Cassion qu'on écoutait à l'instant sur Skyrock. Il est quasiment 15h. Bon après-midi, bon mardi à l'écoute de Sky. Courage. Si vous êtes au taf, dans les voitures, peut-être en train de nous écouter avec les embouteillages, encore pire, malheureusement, le bon son de Skyrock pour vous accompagner. 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La suite du son avec Aina Kamura et la rappeuse Sexy Nala, écoutez maintenant Bad Bunny, Nouébayol, Niska aussi avec Allo Doudou, et puis Que Black arrive avec Uber.

0: au Stade de France en avril prochain avec Skyrock pour trois concerts exceptionnels. Niska, on vient de l'écouter avec Nino, Eni et Eni, Nino et Niska. C'était Coco à l'instant en classique sur Skyrock. Une grosse dédicace à Cécilia qui habite à Monceau et puis à Hicham aussi qui habite à Avignon. Bravo Cécilia, bravo Hicham. 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Et Tiakola, mélo décalé pour la suite du son sur Sky Culture aussi, Timal et Ariana Grande.
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0: plus grand artiste de tous les temps de la musique, Michael Jackson. Et on écoutait Billie Jean à l'instant sur Skyrock. Bon après-midi, bon mardi, à l'écoute de Sky avec Emric, là, qui arrive pour le 16-20 comme tous les jours. 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En plus, c'est fort ça. 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Et avant 16h, on va écouter Gambi. René Kovila, écoutez sur Sky.
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0: tournée Skyrock partout en France actuellement. La prochaine date, ce sera samedi à Saint-Etienne au Zénith. Jaja et Dinaz. On va écouter Aïcha à l'instant sur Skyrock. Et franchement, c'est un groupe à voir sur scène.
1: Ouais, ils sont forts.
0: Jaja et Dinaz, ils sont vraiment très forts.
1: Ouais, ils sont très très chauds sur scène.
0: Ouais, ils sont très très chauds, comme tu dis.
1: Et leur public aussi, leurs fans, ils sont dingues.
0: Ouais, l'ambiance, la totale. Tout est chaud.
1: Tout est chaud.
0: Sur un concert de Jaja et Dinaz. Comment ça, Amérique?
1: Le 16-20, il est chaud aussi, il est bouillant. Il y a Mauvais Joe qui arrive avec Maladie.
0: Yes, et puis on termine les dédicaces avec Kevin qui nous dit je lance une grosse dédicace à Alexandre qui arrête pas de faire des boulettes sur le chantier. Un chantier qui part en couille donc. Et puis Théo depuis Aurillac lui fait une dédicace pour ses collègues. Il y a Mariana et Ludivine et tout le resto au bureau à Aurillac.
1: Et venez passer vos dédicaces demain en direct avec toi entre midi et 16h.
0: À demain midi, ciao à tous.
1: Et juste après les dédicaces, c'est parti pour le 16-20 de ce mardi après-midi. Emeric, c'est moi, les numéros 1 sont là, ça c'est pour vous. Et en plus, il y a des cadeaux, des gros cadeaux qui tombent sur Skyrock tous les jours. Dans le 16-20, il y a une PlayStation 5 avec le jeu Wolverine de Marvel. 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Donc c'est ici que ça se passe, n'en doutez pas. Pour le son, on a Boussa et Nakamura. Et premier son du 16-20 démarre avec le phénomène Mauvais Joe. C'est Maladie sur Skyrock, let's go.

C'est Skyrock, c'est ce qu'on appelle avoir la formule, elle est trop forte. Et Anna Kamoura sur Skyrock, les numéro 1 ici, seulement ici. PLK débarque avec Pocahontas, c'est lui qui est numéro 1 des ventes d'albums cette semaine en France. Ça cartonne pour lui après ses stades de France complets. Et là c'était Mimpala, Loser, Skyrock.

0: C'est Skyrock, premier sur le rap, donc forcément premier sur PLK. L'album s'appelle Grand Garçon et c'est vrai qu'au moment où on parle, là, 15 septembre, 16h14, c'est l'album le plus vendu à France. Il est numéro 1 des ventes une semaine après avoir rempli par deux fois le Stade de France. Ça veut dire 160 000 personnes qui se sont déplacées pour voir PLK. Et c'est pas fini, hein. La grosse tournée de PLK, elle commence dans quelques jours. Première date à Amiens, après il passe partout en France. Vous avez tout, hein, sur l'application, on vous met tout comme d'hab. Les dates, les places, les villes, application Skyrock, rubrique concert.
1: Ce soir, je suis un peu éméché, j'ai mélangé vodka,
0: c'est Leto, l'air connu, Pineapple, c'est la suite des numéros 1. Il y aura aussi Shakira et Burna Boy avec Die Die. Bienvenue sur Skyrock.
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1: J'entends mauvais gens par-ci, mauvais gens par-là. Ouais, tout ce que tu dois retenir, c'est que l'Undertaker 2, ça sera la plus belle chose que tu vas écouter cette année, papé. Voilà.

Skyrock, on a fait les choses en grand pour la rentrée, on vous met bien. C'est même pas l'iPhone 18 qu'on vous offre, c'est l'iPhone 18 Pro. Et vendredi, 18 000 balles, c'est 10 full, quoi. Vous envoyez le chiffre 18, hein, c'est comme ça que tout le monde peut gagner, tout le monde peut tenter sa chance. 18 au 7 20 20, je croise les doigts pour vous. Ceux qui vont gagner, vous êtes chanceux, hein, quand même. Adèle Castillon était avec toi sur Skyrock avant Niska.

C'est Skyrock, 9 avril 2027, Niska Stade de France, complet. 10 avril, complet. 11 avril 2027, full également. Niska, 3 stades de France complets. Forcément, ça se passe avec Skyrock. Bravo à lui. Allo Doudou. Bon, ça vous connaissez, je sais même pas si j'ai besoin de présenter le titre. Quel classique. Classique légendaire. Allez, I got a feeling à fond. Black Eyed Peas. Et derrière, on envoie, c'est toujours ma faute, tu te dis, hein. Aya Nakamura et la rafleuse débarquent sur la radio des numéros 1. Skyrock.

0: C'est Skyrock et le morceau qui va passer maintenant est exceptionnel. Ça vient de Tourcoing, Ben PLG. PLG, ça veut dire pour la gloire, et franchement, il mérite toute la gloire du monde avec ce morceau qui s'appelle Histoire sans fin. Très bien écrit, très bon titre. Ben PLG, nouveauté Skyrock, et derrière, on envoie D'ici Théodora pour Mélodrama sur Skyrock.
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0: This is Théodora, le morceau qui est resté le plus longtemps dans l'histoire, numéro 1 des ventes en France avec Mélodrama. Vous savez que là, pour la rentrée 2026, on s'est dit, auditeurs de Skyrock, on sait où vous en êtes là. C'est le 15 septembre, c'est pas évident pour tout le monde, c'est pour ça qu'on vous met très très bien. C'est pas l'iPhone 18 qu'on lâche tous les jours, c'est carrément l'iPhone 18 Pro, ok? Et vendredi matin, quand il y a l'iPhone 18 qui est là sur Skyrock, il y a la thune qui va avec. Hein. Le cash va tomber vendredi matin, 18 000 balles en direct dans le morning de Difool pour avoir une chance de gagner soit l'iPhone 18 Pro, soit carrément le virement de 18 000 euros sur votre compte en banque. 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Chacol arrive, mélo décalé. Il y aura aussi ce classique de Baby Bash avec Suga Suga. Quel morceau, quel titre. Quel souvenir aussi, quoi. C'est juste avant 17h sur Skyrock, la radio des numéros 1.
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2: Direct sur le plus grand festival du monde, c'est Coachella quoi. TK avec Gim sur Skyrock, Coachella, et derrière Tchekola. Ce sera Mélo décalé sur Skyrock.

C'est Skyrock, c'est la rentrée, on est le 15 septembre, mais franchement, si on regarde autour de nous, mais c'est l'été les amis, il y a des températures qui vont jusqu'à 34 degrés cet après-midi, il y en a qui sont bien là, soleil un peu partout en France, on en profite, même si le taf ou les cours ont repris, l'été encore là, faut se le dire. En plus on a du bon son qui va avec, là c'était Suga Suga à l'ancienne, Baby Bash sur Skyrock, Emric le 16-20, les numéros 1, et à tout moment l'iPhone 18 Pro qui peut tomber, je vous expliquerai comment faire pour le gagner durant l'heure, et attention, je fais une dédicace à ceux qui sont connectés, salut à Likma qui est là, salut à Lilou aussi qui dit incroyable, salut à toi, il y a Flo dans le 78, il y a Xav qui est connecté, il y a Max qui a kiffé le son de BNPLG tout à l'heure, dédicace à vous tous, là connecté sur l'application Skyrock, si vous l'avez pas encore téléchargé là. Vous restez connecté H24. En plus, juste en écoutant la radio, il y a des cadeaux à gagner sur l'appli. Donc allez-y, c'est l'écoute gagnante. Profitez-en, on vous attend. Mauvais jeu.

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à fond sur Skyrock avec Sicario. Dans moins d'un quart d'heure, je vous envoie votre PlayStation 5 plus le jeu Marvel's Wolverine. Il sort quand d'ailleurs ce jeu? Aujourd'hui ou dans un mois? Vous avez la bonne réponse? Bah vite, vous m'envoyez les mots Cultura plus votre prénom et votre numéro de téléphone par SMS au 41 759 ou sur l'application Skyrock. Cultura, prénom, numéro de téléphone, nous attend là. J'ai hâte de vous offrir des beaux cadeaux. Gims arrive et la scène Aïka sur Skyrock. 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

C'est Skyrock. Est-ce que vous voulez la date des prochains tremblements de terre à Paris? Ce sera le 9, le 10 et le 11 avril prochain. Épicentre, Stade de France, artiste Niska, c'est complet. Les trois Stades de France sont complets, autant vous dire que les auditeurs vont devenir fous. Les fans de Niska vont être au taquet. Voici Allo Doudou, ils sentent commencer à se mettre dans le bain. Niska sur

0: Bienvenue sur la radio des numéros 1, mais la radio qui vous lâche aussi des gros cadeaux là, c'est en l'occurrence grâce à Cultura. J'accueille sur l'antenne de Skyrock Monsieur Mohamed en direct du 78. Salut Mohamed.
1: Salut, ça va?
0: T'as l'air en pleine forme, ça fait plaisir de t'accueillir sur l'antenne de Skyrock.
1: Toujours, toujours. C'est une journée, mais toujours en pleine forme.
0: Bon, j'ai une question à te poser, j'espère que t'as la bonne réponse. On parle du jeu Marvel's Wolverine. Il sort quand? Il sort aujourd'hui, il sort dans un mois?
1: Là, aujourd'hui, le 15, aujourd'hui même.
0: C'est bon, on est bon. Ouais, mais non seulement je t'offre le jeu, mais je te rajoute la console, je t'envoie ça à la maison à Melun, ok?
1: Oh, parfait, c'est parfait, je te remercie.
0: Voilà, la rentrée, c'est pas facile pour tout le monde, mais toi, c'est bon, t'auras la console et le jeu à la maison, grâce à Cultura.
1: Rien à dire de plus, c'est vraiment parfait. C'est génial.
0: Bravo Mohamed, bonne soirée à toi mon gars.
1: Merci, bonne soirée à vous aussi, bon courage à toi.
0: Il fait plaisir, demain on vous offrira encore la console et le jeu grâce à Cultura. Restez connectés, pilé. Mauvais Joe, c'est juste avant 19h sur Skyrock. Il y aura aussi du Michael Jackson avec Beat It.
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Le roi, le king, le boss, quoi. Michael Jackson à l'instant sur Skyrock avec Big It en ce mardi soir. Merci de terminer la journée avec nous sur Skyrock. C'est Emeric, le 16-20. Et c'est vrai que depuis samedi, tous les jours, sans exception, on vous lâche l'iPhone 18 Pro. Ouais, je précise que c'est le Pro, le meilleur des iPhones, quoi, le dernier. On vous l'offre sur Skyrock. Comment faire pour le gagner? En plus, il y a du cash qui va avec. Eh ben, je vous dis tout dans quelques minutes. On repart sur une nouvelle heure de son. On a PLK. On a de la nouveauté aussi. Ben PLG qui arrive. Histoire sans fin. Très, très bon. Et pour repartir, le carton, le phénomène Sexy Nana, c'est Ayana.

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Mardi soir, à l'écoute de Skyrock, à l'écoute de tous les numéros 1 dans le 16-20, et je vous parlais de l'iPhone 18 Pro. iPhone 18 Pro, ça tombe tous les jours sur Skyrock. 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Bello et Dallas pour la suite du son. On va vite revenir avec Séminaire sur Skyrock. Le duo de Rennes. Il y aura aussi Bad Bunny. Ça sera Nouvelle Bagnole sur Skyrock.

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Bonne soirée, bienvenue sur Skyrock. D'ailleurs, vous allez passer la soirée avec nous, hein, je vous laisse pas le choix. Dans quelques minutes, il y a le Planet Rap de Lossa qui arrive. Lossa, ses invités, du live, du freestyle, les images à mater sur l'appli, la chaîne YouTube de Skyrock comme chaque soir. Planet Rap en approche, là, dans moins d'une demi-heure. Difool aussi après pour la radio libre. Et puis tous les numéros 1 dans le 16-20, ça se poursuit. On a le son d'Aya Nakamura qui cartonne, qui s'appelle La Pétasse, c'est calé. Et là, c'est Sika, classique, gros classique, made in Nigeria. On écoute Emiliana sur Skyrock.

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0: couple numéro 1 dans le 16-20 sur Skyrock. En plus, on vous régale cette semaine. Il y a des PlayStation 5 qui tombent tous les jours avec le jeu Marvel's Wolverine. Il y a des iPhone 18, les 18K qui vont tomber chez Diffoul vendredi matin. Bref, restez connectés avec nous. C'est ici que ça se passe pour le bon son et les cadeaux. Là, c'est Planet Rap, l'émission rap de référence. Lossa est au micro toute la semaine. Mais c'est parti, là, on va se connecter avec Fred. Vous avez les images en plus parce que Planet Rap, ça se regarde. L'émission rap de référence, elle est sur la chaîne YouTube de Skyrock, sur l'appli Planet Rap. Lossa, c'est maintenant. Et Diffoul juste après pour la plus grande radio libre de France. Moi, je reviens demain 16h. Ciao.
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1: Passez une bonne soirée et bienvenue sur Skyrock. Lossa est notre invité tous les soirs. Comment ça va, Lossa?
2: Salut Fred, ça va et toi?
1: En pleine forme.
2: Super.
1: Sortie du projet vendredi.
2: Exact.
1: New Era.
2: Vendredi, New Era.
1: New Era disponible. New Era. Avec une très belle table ce soir encore.
2: Très belle table.
1: Je te laisse faire les présentations.
2: Ah, moi, Chérine, de mon côté gauche. Je la laisse se présenter.
1: Chérine, ça va?
3: Ça va et toi?
1: Tout se passe bien?
3: Ça va, super.
1: Sois la bienvenue.
3: Merci, c'est gentil.
1: Tu voulais faire un petit CV express, n'hésite pas. Hein.
3: Bah écoute, je me présenterai plus tard.
1: Tu peux le temps?
3: Non, c'est bon, merci.
1: C'est bon, donc pas de présentation.
3: Tout va bien.
1: Tout va bien, tout va bien.
2: C'est bon alors. Et l'homme qu'on ne présente plus?
4: Vas-y là.
2: C'est lui.
1: Monsieur Jangeli.
2: Monsieur Jangeli.
1: Qui est là avec
4: bonsoir
1: nous.
4: Bonsoir tout le monde. Bonsoir.
1: Ça va
4: Fred, ça va et toi?
1: Tout roule?
4: Ça va, tout va bien, ça va, tout roule.
1: Quelles sont les nouvelles, Jangeli?
4: Quelles sont les nouvelles? Ça y est, la plus grande nouvelle de ma vie, l'école. Jangeli toujours à l'école. L'école c'est fini. J'ai enfin obtenu mon bac, donc là je suis très content.
2: Félicitations.
1: Bravo, bravo,
4: merci
1: bravo.
4: Merci beaucoup, merci beaucoup.
1: Enfin, ça y est.
4: Ça y est, on tourne la page, c'est bon.
1: Et donc là, on part pour quoi là? Pour des études, un master, un truc?
4: Non, je pense pas qu'on va y aller jusqu'à là-bas. Je pense pas qu'on va aller jusqu'à là-bas. Là, pour l'instant, on se concentre un peu plus musique. On se donne
1: musique,
4: un peu plus
1: musique,
4: à la musique,
1: musique,
4: exactement.
1: Musique.
4: Ouais.
1: Toujours un peu de danse aussi.
4: Non, ça y est, c'est.
1: Tu
4: sais que j'ai déjà tout perdu, c'est bon, ça y est.
1: Tu sais plus,
4: fini.
1: Voilà, une nouvelle ère va s'ouvrir aussi.
2: C'est ça.
1: Pour Jungle.
2: Partout,
1: c'est un moment que vous n'y êtes pas croisé? Ça fait combien de temps?
2: Non, si, quand même.
4: On s'est croisé il n'y a pas longtemps.
2: Ouais, il n'y a pas très longtemps.
4: Mais il n'y a pas longtemps là, c'était il y a longtemps quand même.
2: Toi aussi, toujours dans les métaphores. Toujours dans les métaphores d'or, je pense que ça fait. Ouais, ça fait pas très longtemps.
1: Quel souvenir en commun en même temps avec ce morceau aussi petit génie, incroyable.
2: De fou, carrément.
4: Des shows de fou,
1: des shows de fou,
4: des endroits où on se serait jamais imaginé aller. On en a vécu des choses.
1: Et ça continue surtout. Ça reste quand même toujours aussi la bande son. C'est un morceau que t'aimes toujours mettre de temps en temps, qui régale, qui fait plaisir à plein de personnes.
4: C'est ça, exactement.
1: Et c'est le plus important aussi dans la musique.
2: Le plus important.
1: On va attaquer avec un titre qui est extrait de ton projet. Le projet sort vendredi et le morceau c'est avec Niska. Voici Caïman.
2: Directement.

0: Caïman à l'instant avec Niska.
1: Avec Niska.
0: Raconte-nous l'histoire d'ailleurs de ce morceau.
1: Bah écoute, moi un jour, je t'ai posé tranquillement dans ma chambre. Et des fois, il m'arrive à recevoir des prods comme tous les artistes. Et puis, j'ai accompagné ma femme faire ses petits trucs. Et moi, je suis resté dehors et tout. J'écoutais ces prods-là. Je suis tombé sur une prod. J'ai commencé à faire. Moi, je m'avance toujours. Donc, j'écris un truc. Je sens qu'il y a quelqu'un qui peut bien passer. Et du coup, j'écoutais beaucoup de Niska le soir.
0: Mais comme ça, parce que t'aimes Niska, t'écoutes.
1: Non, c'est comme ça, ouais, voilà, ouais, j'aime voilà. Niska, donc forcément. Donc,
0: t'écoutes beaucoup de Niska.
1: Beaucoup de Niska. Donc, je suis en mode. Mais attends, c'est vrai qu'il a jamais fait. Il a jamais sorti un son avec ce style de prod et tout. Je me suis dit, ça serait lourd qu'on puisse faire un truc sur ce truc-là. Et. On a enclenché les relations et puis voilà, il a été super chaud. Et je me rappelle le soir où je devais aller au studio pour aller le poser, j'étais programmé pour que j'aille à Dubaï. Et lui, il arrivait à Paris à ce moment-là. Donc on s'est pas croisé.
0: Merde.
1: On l'a fait à distance.
0: Merde.
1: Mais
0: manque de peau.
1: Manque de peau. Ça tombe au mauvais moment. Mais sinon, ouais, voilà, c'est il a accepté. Et puis franchement, ça fait un très gros morceau.
0: Ouais.
1: On a suivi. La semaine qui suit, on a fait le clip.
0: Et c'est disponible d'ailleurs.
1: C'est disponible partout.
0: N'hésitez pas à aller le
1: streamer.
0: Il sera évidemment injecté dans l'album, mais
1: dans
0: il est déjà disponible.
1: Il est déjà disponible.
0: On peut le streamer fort ce morceau. Il y a un nouvel arrivant dans le studio.
1: Ouais, YNS. Je te laisse te présenter.
0: Ça va bien ?
2: Ça va et toi ?
0: En pleine forme ?
2: On est là. Hein.
0: Tu connais. Bienvenue à toi, petite présentation, petit
2: Salé Express. Merci. Moi, c'est YNS, jeune artiste de la Belgique. Et voilà, avec le frérot Losa, on m'a invité, ça fait plaisir.
0: Sois le bienvenu dans un instant autour de cette table. D'ailleurs, nous allons faire un petit jeu dans quelques minutes.
1: Allez.
0: On fera un petit QCLL. Qui connaît les lyrics?
1: Ah, d'accord.
0: Pourquoi Jungle?
3: Je sais pas, j'ai trouvé trop compliqué QCLL.
2: Ouais, bah oui, j'ai pas capté.
1: J'avoue,
3: QCLL. Je jure, wesh.
0: Qui connaît les lyrics? Ne bougez pas, ça arrive dans un instant. Le temps d'écouter un autre morceau. Est-ce qu'on mettrait pas le morceau avec Soul King?
1: Allez, let's go.
0: Ça, c'est aussi pareil.
1: Let's go, il est sorti.
0: Le morceau est sorti un petit moment.
1: Ouais, dans ma vie.
0: C'est le titre Rihanna tout de suite.
1: Exactement.

0: Le morceau s'appelle Rihanna avec Soul King à l'instant. Lossa est notre invité dans Planète Rap entre 20h et 21h. Et une très belle table, je le disais. Donc il est grand temps de jouer tous en son, à voir qui est le ou la meilleure.
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0: Qui va être le plus fort, hein? Qui connaît les lyrics?
2: Moi je pense. Je suis bien calé.
0: Toi t'es bien calé,
2: moi,
0: tu connais bien les morceaux.
2: Je suis bien calé.
0: Chérie, après, tu connais bien les
3: morceaux. Moi ça dépend. On va voir ça sera quel artiste. Je peux m'en sortir, je pense.
4: Moi je suis limité par les générations. quand c'est trop vieux là-bas, là je suis perdu.
0: Et pour toi?
5: Bon, franchement, moi je suis branché, ça veut dire que je pense que ça va le faire. Hein.
0: Oh, franchement, là si vous trouvez
2: pas. Niveau,
0: si, là
2: niveau,
0: si vous
2: fait.
0: Trouvez pas, franchement, si vous trouvez pas. On a du très lourd. Des morceaux qui ont beaucoup tourné cet été 2026. C'est le cas de Mauvais Joe. Avec Maladie.
2: Allez.
0: Ah bah ça, tout le monde l'a fredonné cet été.
2: Bah ouais, c'est sûr.
0: Qui va retrouver les lyrics manquants? C'est parti.
2: Let's go.
0: Soyez attentifs.
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0: De plus en plus.
1: T'as mis la mauvaise partie, ouais.
2: Bah oui, mais la mauvaise partie, c'est attends.
1: Non, mais personne connaît cette partie-là.
2: Vous êtes trop habitué à TikTok, ça suffit maintenant, TikTok. C'est fini, maintenant on va écouter les morceaux en intégralité.
1: Voilà, je l'ai pas.
0: Je sais pas. Il dit un truc style nanana de plus en plus.
2: Ah. Déjà, c'est mieux.
0: T'as vu ?
2: Chérine, on est sur la bonne route. Voilà. Mais qu'est-ce qu'il dit avant ? T'étais là quand je prenais le bus. De plus en plus.
0: T'avais le cœur de plus en plus.
2: T'avais le cœur de plus en plus.
0: Je t'aimais
1: de plus en plus.
3: Je t'aime de plus en plus.
2: Alors attends.
1: Je l'aime de plus en plus.
2: Mais je l'aime de plus en plus.
1: Mais je l'aime de plus en plus.
2: Mais je l'aime de plus en plus. Est-ce qu'il y a d'autres propositions autour de la table ?
4: Attends. Moi, je l'ai pas, Fred.
2: Mais t'étais là quand je prenais le bus.
1: Je t'aime de plus en plus.
2: Jean-Yoli essaye de gratter un point, je le vois arriver comme ça. Il se dit, attends, il y a un coup à jouer, mais...
4: Je t'aime de plus en plus.
2: Maintenant,
0: je t'aime de plus en plus.
2: Pardon ?
0: Maintenant, je t'aime de plus en plus.
2: Maintenant, je t'aime de plus en plus, allons-y.
5: T'étais là quand je prenais le bus, maintenant je t'aime de plus.
2: Ça s'est joué,
4: c'est
2: ça.
4: C'est le maintenant.
2: Maintenant, c'est pour Chérine.
3: Ok.
2: Un point.
1: Même pas un petit point pour moi.
2: Non. Mais bien tenté, bien. En tout cas, c'était très bien. Bon, Jungle, essayez, je te dis, il essayait de récupérer.
3: J'étais pas loin. Ça,
4: bon. Moi, je l'avais pas là. Je l'avais pas pourtant. J'ai déjà écouté, mais je l'avais pas.
2: Allez, on se concentre. Je vous dis, il faut vous concentrer sur le bip.
0: Vas-y.
2: Morceau de Leto, Chéri Coco.
0: Ah non, c'est pas.

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1: Et ouais, on est là, vous êtes là, on va donc passer une belle soirée, on a bien démarré déjà. Vous nous appelez dans un instant, on va découvrir ce qui est arrivé, un truc de ouf, qui est arrivé à Sofiane, VTC. Si vous avez des trucs de ouf à nous raconter, on est là, problème à gérer, on est là aussi. Et pile, il est là, c'est Mauvais Joe maintenant sur Skyrock.

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1: Et ouais, en direct tous les soirs, c'est la plus grande radio libre de France. Vous avez la parole de faire les cons avec nous et on va jouer ensemble. Parce qu'on peut jouer aussi dans la radio libre, on se raconte plein de trucs, on résout des problèmes, on fait les cons ensemble. Mais on peut jouer également. Et le grand jeu, c'est le jeu de Soso.
3: Y'a quoi à gagner?
1: Rien.
2: Ouais, bah, moi je jouerai pas alors.
1: Mais si, Romano, on va jouer.
2: Oh, non, je joue pas,
1: t'offre un mug, le mug du morning, t'es dessus.
2: Ah, j'en ai déjà deux. Donc...
1: Bah, t'en auras trois, voilà.
3: Ouais.

0: je vais leur vendre.
1: Tu veux pas un bisou de Cédric?
2: Un bisou de Cédric, c'est un beau cadeau ça.
0: Raison de plus pour pas jouer.
2: Bon, alors. Qu'est-ce qu'on fait? On joue tout de suite ou on joue tout de suite? On fera les doubles appels juste après, puis on aura Mika en ligne. Et vous en direct. Alors.
0: Alors Sofiane, attends, on joue comment? Est-ce qu'on a le droit de poser une question et après on fait une proposition?
2: Alors, est-ce qu'on a le droit de... Alors, Sofiane, c'est ton jeu, c'est, tu décides. Est-ce qu'on a le droit de poser une question et après ils font une proposition?
3: Ouais, vas-y.
2: Alors, Romano, tu veux commencer d'après ce que j'ai compris? Alors, tu veux pas commencer?
0: Non, parce qu'on m'a dit, il faut pas que Romano commence, qu'il y trouve toujours.
2: Bon.
1: Bah, c'est vrai qu'il trouve.
0: Bah, merci Marie.
2: Bon, alors il y a Manon qui veut jouer au jeu de Sofiane. Et il fait un carton ton nouveau jeu, Sofiane. Le jeu de Sofiane sur Skyrock.
1: C'est ça.
2: Les propositions, vous nous les envoyez avec votre appli ou au 40. Il y en a plein. Ou au 41759, allez-y. Bonjour Manon.
4: Salut l'équipe, ça va?
2: Ou alors
4: salut,
2: vous nous toi. Appelez carrément
0: salut,
2: comme Manon. Ça va super Manon,
0: salut.
2: T'es dans le 5-9 et t'es à 35 ans, toi Manon.
4: C'est ça, exactement.
2: Tu fais quoi dans la vie? Puisqu'on parlait du boulot de VTC, tu fais quoi toi?
4: Alors moi je suis assistante sociale.
2: Très bien. Tu rencontres plein de gens toi aussi alors dans ton métier?
4: Ouais, carrément, ouais, c'est clair.
2: Et
4: ouais,
2: tu rencontres
4: ouais.
2: des gens un peu chelous toi aussi?
4: Ah bah il y en a certains, ouais, enfin j'ai envie de dire on a un peu de tout, hein, mais oui, on, des gens chelous on en a, des gens en termes d'hygiène, etc. C'est pas des fois ouf, hein, mais bon.
2: Oh là, dis pas mon boss.
1: Et t'as toujours voulu faire ça, aider les autres et tout, parce que je trouve ça
4: ouais,
1: génial.
4: Ouais, carrément, par contre, ouais, c'est un métier vraiment passion, là, pour le
0: c'est
4: coup.
0: Une vocation c'est même.
4: Exactement.
0: Et putain, j'ai du vocabulaire.
2: Ouais, c'est super, on apprend des mots.
0: C'est incroyable, c'est vrai, tu connais pas tous
1: le
0: ces mots.
1: Le mec, c'est surprenant.
0: Toi, t'es perdu, toi.
5: Bah, hein?
0: T'es perdu si tu comprends pas, dis-nous. Hein.
5: Ah non, là je suis perdu, là, ouais. Total. Là.
0: Bah là t'es au studio Skyrock, là.
1: Ça va.
5: Bah, je suis au standard de Skyrock, là, tu sais.
2: Alors, c'est quoi le truc, la personne la plus chelou que t'es rencontrée ou la personne la plus.
4: Alors, moi, je dirais, enfin, c'était plutôt, encore une fois, en termes d'hygiène, une famille où il y avait plus de 47 chats dans le logement enfermés.
0: Oh. Donc, 47 chats. Ah, ouais, chats.
4: 47 chats, ouais. Donc, je vous laisse imaginer l'odeur.
1: Ah, ils avaient fait des bébés et tout.
4: Les excréments, exactement. Les excréments partout, même jusqu'à dans la chambre. Enfin, la dame, elle sortait de son lit, elle marchait dans la litière, quoi.
1: Oh non.
4: Donc,
2: mais c'est une famille, c'était combien dans la famille, à part les chats?
4: Alors, un couple de personnes âgées.
2: Ah ouais, et ils avaient des chats partout, mais c'était sale.
4: C'est ça, ah ouais, complètement. C'est vrai que
2: la pisse de chat, ça pue l'ammoniaque.
1: Ah ouais, c'est
4: ouais, carrément.
0: Ah puis bon, te lever, mettre les pieds dans la merde, bon, c'est quand même pas.
4: Ah, ouais.
2: Oui. Surtout que les chats, ça devait être vraiment dégueulasse parce que les chats en général, ils font vraiment dans leur litière, ils aiment pas chier.
0: Après ça dépend.
2: Il y a peut-être pas de litière.
0: Les vieux, ils étaient séniles.
4: Alors. Fénil, lui et non, enfin après ils étaient accros à leur chat, donc ils voulaient pas s'en séparer, ils les faisaient pas sortir par peur qu'ils se sauvent. Sauf que, ben voilà, il y avait des chats avec des yeux crevés, des chats avec un chat avec une queue coupée, enfin vraiment.
1: Ah ouais, parce qu'il faut avoir de la thune hein, pour le veto,
4: ouais.
1: T'imagines
4: ouais, c'est clair, mais c'était, ouais, donc franchement
1: putain,
4: dégueu.
1: T'es rentré là-dedans, oh putain.
4: Ouais, ben rien que dehors, en étant à l'entrée du jardin, ça puait, ouais, complètement.
2: Ouais. T'imagines
0: tu vas chez Cédric.
2: T'es les voisins, t'es content, tiens. Alors, Manon, tu voulais jouer au jeu de Sofiane VTC.
0: Bon, allez.
2: Qu'est-ce qui lui est.
0: Fais une proposition qui doit sans doute être pas la bonne.
2: Alors, vas-y, Manon.
4: Alors, je pensais que quelqu'un avait laissé un sac avec des objets un peu insolites.
2: Ah.
5: Ah, pas mal.
2: Je vois ce que tu veux dire, des godes, des choses
4: voilà,
2: comme ça.
4: Voilà, des sextoys, etc. Ouais.
2: Est-ce que c'est la bonne réponse, Sofiane, à ton grand jeu, le jeu de Sofiane sur Skyrock?
3: Non, du tout.
0: Aïe.
2: Qu'est-ce qu'on oublie dans ton VTC? Ils oublient quoi, les gens?
0: Téléphone?
3: Oh lolo. Téléphone, mouchoir rempli de crottes de nez.
0: Ah, stylé.
2: Putain, dans un VTC, j'ai perdu.
1: L'iPod.
2: L'oreille gauche, ouais.
1: Ouais, ça c'est chiant.
2: Bon, AirPod.
5: Ouais, c'est un iPod.
0: Les iPods dans les oreilles, putain, ouais. Ça prend. C'est
2: Marie, tu es vraiment la reine de la technologie, Marie.
1: Ouais, putain, ouais, non, c'est clair.
0: Je me suis mis deux iPods, putain, ça fait mal. Hein.
1: Non, moi j'avais perdu le boîtier carrément, tu vois.
5: Le boîtier de l'iPad?
1: Non, du AirPod.
5: C'est l'iPod.
1: Des AirPods. Ouais.
5: Mélange tout.
1: C'était con.
2: Vous avez perdu le boîtier de mon Walkman.
1: Non, et puis j'ai perdu deux casques aussi, comme ça, dans un VTC.
2: Ouais, des téléphones, tout ça, il y en a plein que les gens oublient.
3: Oui, souvent, très souvent.
2: Et les récupères ou tu les gardes?
3: Non, moi j'attends qu'ils m'appellent dessus, puis je leur rends.
1: Hein. D'accord. Ah, puis souvent, il y a un client derrière qui peut choper le truc, tu vois.
2: Aussi.
0: Maintenant, les téléphones, c'est un peu une galère parce que c'est tracé et tout. Donc, tu sais, voler des téléphones, c'est pas le meilleur. C'est le meilleur plan, je pense, pour avoir des emmerdes.
2: Oui, c'est vrai que t'es tracé. Oui, oui.
1: Bah, ouais.
2: Hey, c'est pas la bonne réponse, Manon, mais t'as bien joué avec nous. On va t'envoyer ton t-shirt ou ton mug quand même. Allez.
5: Bon, voilà, super, comme prévu, t'as perdu quoi.
1: Ah, comme prévu.
2: J'espère que vous allez baiser Romano au jeu là, parce qu'il croit qu'il a la bonne réponse.
0: Non, moi, je crois rien du tout, parce que je ne joue pas, il n'y a pas de cadeau.
2: Alors, qu'est-ce qui a pu arriver dans le VTC de Sofiane, le jeu de saut? On a Loucède qui est en ligne avec nous. Salut Loucède.
6: Salut l'équipe, bonsoir tout le monde.
2: Ça va? Bien Loucède.
6: Ça va, merci.
2: Oui, mec. Bah écoute, ça va super, bienvenue sur Sky. Alors, ta proposition pour le grand jeu de Sofiane?
6: Alors, moi je pensais qu'une femme avait accouché dans le VTT.
2: Ah, c'est mignon, ça dégueulasse toute la banquette, mais c'est mignon.
0: Quelle horreur.
2: Est-ce que c'est ça?
6: Non, du tout.
2: C'est déjà arrivé d'avoir une femme qui est à la limite d'accoucher.
0: Mais elle a la pote de carriole courte sur patte. Elle a perdu les os dans le taxi.
2: Ah, elle est tombée enceinte.
1: Ah ouais.
0: Elle a eu un gosse. Ouais, ça fait déjà longtemps.
1: Elle est trop enceinte. Oui, elle a perdu les os, effectivement.
0: Et mais en fait, ça lui a pris d'un coup. Et son mec était en déplacement, donc pas le choix, tu vois. Elle a appelé un taxi. Oh, et dans le taxi, elle a perdu les os. Il y en avait partout.
2: Oh, il doit être content le taxi, tiens.
0: Ah ben je sais pas, j'en ai pas parlé avec elle parce que je ne lui parle plus.
1: C'est peut-être moins pire que le vomi.
0: Ah ouais, mais
1: au niveau de l'odeur, non.
0: Non mais ça te nique ta journée quand même.
1: Ah bah ouais.
2: Des gens qui ont vomi, t'as eu toi ça, j'imagine, Sofiane.
6: Non, moi, sur la carrosserie. Ils ont ouvert la fenêtre, ils ont vomi dehors.
1: Oui, bah c'est mieux dehors.
7: Ça, à la limite, ça va en vrai.
1: Ah bah ouais, parce que
7: c'est réglé, tu vois.
0: Moi, j'avais un taxi qui s'était.
2: Dans le taxi ou dans le VTC, ça doit être relou.
0: Moi, j'ai un taxi qui s'était fait clicher dans le cou.
2: Ah, vas-y, donc, c'est super.
0: Le mec, en fait, il travaillait la nuit. Et d'ailleurs, il avait arrêté à cause de ça. Et pareil, il y a un taxi à Paris, là. Il prenait les gens sortis de boîte. Et en fait, un jour, il prend des gens qui étaient bourrés. Et le mec, tu sais, il s'est avancé vers lui entre les deux sièges pour lui parler. Et à ce moment-là, il lui a cliché.
2: Bonsoir, monsieur.
1: Mais
0: non,
1: moi, je
0: ne
1: suis pas.
0: Et à ce moment-là, il m'a dit, je les ai sortis. Il m'a dit, je me suis retenu parce que.
6: Dans le
0: mec, moi, il m'a dit, le taxi s'est retenu parce qu'il m'a dit, ouais, je les ai sortis du truc, j'avais envie de les tabasser, quoi.
1: Bah ouais, normal.
0: Et donc, il est rentré chez lui, plein de gerbes et obligé d'aller faire
2: quicher dans le cou, faut quand même.
0: Il m'a dit, tu sais.
2: Pour te retenir, faut quand même être solide nerveusement.
0: Il a dû avoir une secousse à ce moment-là et là.
1: Non, mais en plus, ça met 48 heures.
0: Ça lui a dégouliné, tu sais, sur tous les
1: dégueulasse.
2: Ouais, c'est moi, ça m'arrive, moi, je gerbe.
1: Ah bah ouais.
2: Un mec me gère dessus.
7: On gère tous dessus.
2: Ah ouais, moi il suffit de sentir l'odeur du vomi, moi ça me fait.
0: Direct, tu gères. Moi je sentais que le taxi, tu sais quoi, il me l'a raconté, le mec il avait encore la haine, tu vois.
1: Bah,
0: tu
1: vois, j'ai
0: tapé, mais.
2: Ce n'est pas la bonne réponse. Désolé Loucède, mais bien tenté.
0: Encore un échec.
2: On va t'envoyer ton t-shirt ou le mug du morning si tu veux. C'est au choix.
6: D'accord, merci, c'est gentil.
2: Alors vos propositions, on a qui?
0: Ça c'est pas mal. Croque-foufoune.
2: Ah ouais, vos messages aussi, vas-y, Croque-foufoune, qu'est-ce qu'il dit?
0: T'as un client qui est mort dans le VTC.
1: Mais non,
0: ça fait un OD. Alors, je suis transformé en corbillard.
2: Oui, c'est ça. Ouais.
1: Ouais, tu crois qu'il dort?
0: Je l'ai mis dans le coffre, on a fini la journée comme ça.
2: C'était pas la solution. Il y a Eric de Montluçon qui a une idée, une proposition à faire. Salut Eric.
8: Bonsoir.
2: Bonsoir.
1: Coucou.
5: Oui, Eric.
2: Alors Eric, qu'est-ce que t'as proposé?
8: Il a grillé un mec en train de se branler.
2: Ah, un mec qui se branle?
8: Dans...
2: T'as jamais, non, jamais eu?
8: Déjà, je serais pris de patate et j'aurais dégazé direct, c'est mort.
2: T'aurais pas regardé le petit film qu'il regardait sur son téléphone avec lui?
8: Non, du tout.
2: C'est pas ça, Eric, bien tenté, Eric.
8: Dommage.
2: On va t'envoyer, pareil, un t-shirt ou mug à Montluçon. Tu bosses dans quoi, toi, Eric?
8: Je suis routier, moi.
2: Routier, ben écoute, bon courage. C'est bien d'être routier parce que vous pouvez écouter Skyrock en bossant.
1: Dans ton bordel.
2: Ouais, puis personne te fait chier. Ouais.
1: C'est ça.
2: Bisous, bisous à toi, Eric.
8: Allez, salut.
2: Il y a Kader aussi qui a une proposition à faire. Salut, Kader.
9: Salut, c'est cool, ça va?
2: Je te présente Sofiane, notre VTC. Ça va, Kader? T'es dans le 90.
9: Enchanté, Sofiane, ouais. L'Algérien 90.
2: Ah, c'est toi, l'Algérien du 90, beau gosse.
7: Voilà. Le fameux, ouais.
2: Tiens, je salue Aline de Belfort qui a gagné hier matin 1500 euros dans le.
9: Ben moi, tous les matins. Tous les matins, j'attends, mais il n'y a rien.
2: Ah, ça va venir, ça va venir.
9: Ouais, Inch'Allah.
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9: Eh ben, moi, j'ai un problème, c'est avec mon forfait, j'arrive pas à le.
2: Ah, tu peux pas envoyer 18?
9: 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J'ai essayé, mais.
2: Je vais te mettre dans le tirage au sort, j'ai ton numéro, je te mets dedans.
9: Merci, Difoul. Ah, bah, c'est sympa, super sympa, merci, c'est gentil.
2: 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Et vous pouvez faire rembourser les messages, je vous le dis, parce que. Parce que
9: c'est gentil, c'est très gentil.
2: Alors, Kader, qu'est-ce que tu as à proposer, toi?
9: Je crois que c'est la même proposition que la personne est passée. Moi, je croyais qu'il aurait pris un mec puis qu'il se branlait derrière.
2: Ah non, c'est pas ça, c'est pas ça.
1: T'as pas une autre idée ?
2: Dans le même style, on nous dit, il s'est fait brancher. Vas-y.
9: Une femme.
2: Une femme qui se touchait.
10: Ok.
9: Qui se touchait, voilà. Et puis elle avait pas de culotte, voilà.
2: Alors comment tu réagis si une femme, parce que t'as dit un mec qui se branle dans ton VTC, tu lui fous une patate. Mais une meuf qui se tripote dans ton VTC, comment tu réagis, Sofiane ?
9: Je la sors par les cheveux.
2: Ah ouais, elle aussi.
9: Ah ouais. Ah ouais, c'est méchant si... avec les femmes.
2: Même si elle est super mignonne.
0: Ah, Soufiane, il est sérieux. Ah.
1: Non, mais c'est bon.
9: Ah, c'est un sérieux fidèle, c'est bien.
11: Cool, si tu savais.
0: Si mais Marie, tu t'es déjà doigté dans un taxi.
2: Hein? Évidemment.
1: Ah. Déjà, je me doite pas, première chose.
0: Non, mais tu t'es déjà touché le clito, tu sais.
1: Mais non, mais jamais de la vie.
0: Je sais pas, t'étais ivre-mort.
1: Romano, tu sais très bien. Non, je me tiens et je respecte les gens, tu sais. Je vais pas.
0: Non, mais tu pourrais, tu sais. Genre, ah, si t'es là.
1: Mais t'es malade.
0: Ah, j'en veux plus. Il faut que je me touche la cramouille.
1: Non, mais n'importe quoi. Moi, le pire que j'ai fait dans une voiture, c'était la voiture de Difool.
2: J'ai muqué.
1: Non? C'est ta voiture quand on était à Cannes et j'ai gerbé, mais j'ai gerbé par la fenêtre.
2: Bravo Marie.
10: Propre.
1: Exactement.
10: Propre, vraiment classe même.
2: Ouais, bravo Marie, félicitations.
1: Il y a bien longtemps, oui.
2: Alors, Don Calvo, même message pour Léa. Il y a aussi Maxence qui nous envoie un message qui dit la même chose. Tu t'es fait brancher par un mec ou par une meuf contre de l'argent. Il propose les deux.
12: Ouais, c'est déjà arrivé plein de fois ça.
2: Ah, on te demande ? Mais c'est genre quoi, par exemple, il y a une. Mais il y a une meuf qui prend ton VTC qui te dit allez, je te file 100 balles et je te suce.
12: Bah au début non ils proposent de monter chez eux pour avoir des rapports et quand tu dis non bah ils te proposent de l'argent.
2: Ah ouais d'accord, mais c'est plus des mecs qui demandent non?
12: Ouais, énormément de mecs.
2: Énormément.
0: Oh là je t'en supplie, dis pas mon blaze.
10: Mais garde la pêche.
1: Ouais, tu dois être beau.
0: Tu te souviens, je t'ai proposé un iPad. Ah, mon restaurant en rab, je l'avais acheté 36.
10: Ouais, bah grave. Voilà,
1: genre. Mais t'es quoi?
12: C'est un malade ce mec.
2: Ah ouais, donc comment ça se passe? Donc ils te règlent et te disent vous voulez pas avoir un petit verre à la maison?
12: Moi, je prends que du carte bleue, je prends pas espèce parce que c'est que des problèmes. Et puis, non, on discute. Et puis, au final, voilà, quand t'arrives en bas de chez eux, ça te dit de monter à la maison, boire un café, je suis toute seule, ou je suis tout seul.
2: Et
12: quand tu leur dis non.
0: Mais attends, tu prends jamais d'espèce, tu fais pas un peu de l'argent au black?
12: Non.
2: Il y a des gens qui sont honnêtes, Romano.
12: Je t'ai dit que je fais maintenant autre chose. Je travaille plus avec Uber et Bolt, je travaille qu'avec des longues distances et des sociétés.
2: Eh ouais, il y a des gens qui sont honnêtes dans la vie, désolé.
0: Ça va. Bah alors, trouve-moi un commerçant qui fait zéro de blague, alors ça, je n'en connais aucun. Alors, trouve-moi-en un, Difool, en France, et surtout pendant. Surtout avec la période là. Alors là, j'aimerais bien. Celui-là, je suis prêt à lui donner une médaille.
2: Oh, t'es gentil.
12: Le problème, Romano, c'est aussi la jalousie des gens, donc une aide peut te balancer.
0: Ah, bah oui, après, t'as le risque.
2: C'est... On vit dans un monde magnifique avec beaucoup d'amour.
1: Ouais, exactement. C'est ça.
2: Les
1: gens
2: se balancent et tout. C'est...
1: Bah, bien sûr, la bienveillance. Bah,
2: c'est pas ça. La bonne réponse, Kader.
0: Bah, le problème, c'est que si tu demandes au mec,
12: désolé. Ça sera la prochaine fois.
2: Bah, oui, exactement, Kader.
0: Le mieux qui puisse t'arriver, c'est si tu demandes de l'argent d'être payé en liquide, c'est que le mec en face ou la meuf, c'est un inspecteur des impôts. Alors là, t'es dans la merde.
12: Voilà.
2: Et quand les meufs te proposaient un peu d'argent, t'es jamais monté?
12: Non.
2: Non, jamais, sérieux. Mais t'as une meuf, toi, Kader? T'es en couple?
12: Kader?
2: Je t'ai appelé Kader. Ah non, Sofiane, excuse-moi. Ouais, Kader, je t'embrasse d'ailleurs. Je te fais un bisou, Kader.
1: Ouais, bisous.
2: Ouais, Sofiane, t'es jamais.
12: Comme je t'ai dit, j'ai un enfant de 3 ans et un qui est en route. Moi, je suis marié.
2: D'accord, ouais, donc t'es sérieux.
0: Ouais. On nous demandait là, bon, c'était pas.
2: Et vous, il est bien ton jeu parce que vous galérez à trouver la bonne réponse. Hein.
0: T'as déjà transporté des célébrités, on nous demande, absolument oui, qui demande ça.
12: Oui, j'en ai déjà transporté, oui.
0: Genre qui?
12: Ah ça je peux pas le dire, c'est vraiment privé sur ça.
2: Ah t'es vraiment sérieux toi, c'est bien. Hein.
10: Ah mais genre des politiciens?
12: Non pas du tout, alors là pas du tout, ils montent pas dans ma voiture. Même
0: non mais eux ils sont des chauffeurs déjà.
10: Ah oui c'est vrai, des sportifs.
2: Ils montent pas dans ma voiture, même pas en rêve.
12: Non des chanteurs, ça m'est déjà arrivé, des chanteurs, des danseuses, ça m'est déjà arrivé.
0: Patrick Bruel?
12: Mais c'est dans le coffre lui.
1: Ah mais pourquoi tu veux pas le dire? On connaît pas les destinations.
2: Bah s'il a pas envie Marie.
1: Bah d'accord, non, il se déplace aussi les gars.
12: C'est par rapport à mon taf, c'est par rapport à mon taf.
0: C'est très professionnel.
2: Eh ouais, c'est très professionnel, exactement.
0: En plus, les stars, tu les emmènes au temple, bon, c'est moyen de le dire.
2: En plus. Alors qu'est-ce que. Bah tiens, donc l'équipe, puisque vous avez joué, vous laissez vos messages. J'ai pas maté les messages, je vais les regarder là. Et qu'est-ce que vous nous proposez? Alors, Romano.
10: Un mec, il a chié dans ta voiture.
2: Alors, Karim, commence.
10: Un mec, il a chié dans ta
2: un
10: voiture.
2: Un mec a chié dans ta voiture.
12: Non.
2: C'est pas ça. Romano, ta proposition.
0: Non,
2: puisque
0: mais moi...
2: il paraît que tu vas plier le jeu en 2-2.
11: Peut-être pas en 2-2, en 3-4, on va dire.
2: En 3-4.
0: Non, mais bon, d'après tout ce que j'ai analysé, parce que je pense que je suis un peu mentaliste.
2: Tu fais des analyses.
1: Ouais.
0: Hein, j'analyse, ouais.
2: Ouais.
0: Je pense que, bon, c'est un client, une cliente qui t'a fait une proposition de dingue, un truc sexuel.
12: Est-ce non. Que...
0: C'est pas ça.
12: Le début, tu étais bien parti, le début. Mais non. Après, non.
2: Un client, une cliente. Voilà, ça commence comme
0: qui,
2: ça.
0: Qui t'a fait une proposition.
12: Voilà, une proposition.
0: Ah, non, mais pas sexuel. Bon, c'est sexuel.
12: Non, du
0: non,
12: tout.
0: Mais sexuel, mais dégueulasse.
12: Un truc, ouais, à peu près.
1: De pisser dessus.
0: Ah, déjà dit fou, il commence à être pas bien. Alors, tu... Non, mais j'ai pas vu l'affiche.
2: Hein. Ah, t'es sûr?
0: Ah, non, mais je te promets que j'ai pas vu l'affiche. En plus, tu l'as retournée, donc.
2: T'as dit quoi, Marie?
1: De te pisser dessus.
13: Ah. Non.
1: Ah, c'est pas ça.
10: De te chier non, dessus.
12: Non. D'accord, ok, moi j'arrive tout de suite devant la tonalité.
2: Ah, il est en train de prendre. Non, il est en train de
1: ah, merde.
0: Attends,
1: ah,
0: t'as dit quoi, Marie?
1: J'ai faire pipi dessus. De lui faire pipi dessus.
0: Ah non, moi je dirais le contraire. C'est quelqu'un qui t'a demandé bien, c'est
10: Romano. Ouais,
12: t'as dit quoi, Marie?
1: J'ai dit ou l'inverse. J'ai dit.
0: Non, t'as pas dit l'inverse.
1: Je viens de le dire, mais je viens de le dire.
0: Quel mytho!
2: Tu l'as dit après moi, Marie, refais ta
10: proposition. Ah, la mytho cramée. Salope!
2: Refais ta première proposition, Marie.
1: Si tu veux, Romano.
2: Laissez parler la Marie.
1: Non, je disais de te faire pipi dessus ou l'inverse.
0: Non, t'as pas dit ou l'inverse.
1: J'ai dit ou l'inverse.
2: Non, tu l'as pensé de la Marie.
0: Non, mais c'est faux.
1: Mais
0: c'est
1: fou.
0: Mais non, mais c'est complètement faux. Bah, vous réécouterez le podcast.
1: Bah oui.
2: Elle est trop forte, la Marie. Hein.
0: Mais non, si j'ai dit non, l'inverse. Et après, t'as dit ah oui ou l'inverse.
1: Ouais, j'ai dit ah
0: oui. Mais tu l'as dit après moi.
10: Non. Bien joué, Romano.
0: Bah vas-y, Guigui, va sortir l'extra, s'il te plaît. Non, mais
10: on l'a entendu, t'inquiète pas, Marie, elle s'est cramée.
0: Non, mais vas-y.
10: On l'a entendu.
1: Si tu veux, Romano.
0: Je veux l'extrait, je te paye un café.
2: Bon, Sam sors-nous l'extrait pour faire plaisir à Romano. Bon, donc il y a une meuf ou un mec, c'est quoi, qui t'a demandé de lui pisser dessus?
12: C'était une meuf.
2: Une meuf qui t'a demandé de lui pisser dessus. Mais elle, comment t'as fait oh, fais-moi un pipi dessus.
12: Non, on m'a demandé est-ce qu'on peut s'arrêter là, on s'arrête dans un coin et j'aimerais que tu me pisses dessus. Ouais. Et je me dis non, pas du tout, c'est pas mon délire. Elle me dit ah non, mais vous inquiétez pas, je vous donne 500 euros pour ça. Et je lui ai dit non, donc elle a pété les doigts, elle s'est mise à hurler.
2: Oh. Ouais. Elle s'est mise à hurler.
12: Elle s'est mise à hurler, ouais, parce que j'ai refusé et elle m'a dit je comprends pas pourquoi tout le monde me refuse. Bonsoir, monsieur.
2: Bonsoir, monsieur.
0: Mais c'était quoi? C'était la meuf, c'était une jeune, une vieille, elle avait quel âge?
12: Une vieille de 50 ans.
10: Ah, dégueulasse.
2: Une vieille de 50 ans. Salut toutes celles qui ont 50 ans et qui nous écoutent, hein, bonsoir.
1: Mais au final, tu l'as laissé sur le chemin, je pense, non?
12: Je l'ai jeté de la voiture.
1: Ah, ouais, bah forcément.
0: Je vois la portière dans un virage, elle est tombée.
10: Allez, oh, merde.
0: Allez, roule. J'ai perdu la passagère.
2: C'est pour ça qu'il faut mettre les ceintures, c'est très important.
0: Ah, ouais, ouais, non, mais c'est...
2: Alors, pipi dessus, qui est-ce qui accepte pour 500 euros?
10: Non, elle fait flipper là. En plus, ça a hurlé et tout, tu te dis, c'est une tarée.
0: Folle dingue.
2: Ah, c'est le genre de meuf qui est quand même bien. Oh, mon viol.
10: Ouais, tu vois, je pensais à ça.
2: Ouais, j'ai pensé à ça tout de suite.
0: Ouais, la meuf, elle va aller se plaindre derrière en disant, ouais, le mec, il m'a forcé.
1: Déjà, proposer ça, c'est quand même très bizarre.
2: Ah, oui, c'est bizarre, ouais.
10: Il fallait s'en débarrasser le plus vite possible.
2: Putain, mais t'as dû halluciner.
12: Exactement.
2: Vas-y, fais ma pipi dessus. Ouais, personne n'accepterait. Pour 500 euros.
10: Ah, non. Moi, je pisse dessus. Ah, mais elle est tarée, la meuf.
0: Non, mais dans ces conditions, non, c'est mort.
10: Moi, j'y pisse dessus, moi. 500 balles.
0: Ouais. T'as pas peur que derrière, tu fasses, tu sais, porter plainte ou.
2: Là, vous êtes filmé, non, dans les VTC, non? Même pas
12: tous. Exactement, ouais, en plus, on est filmé.
2: Ouais, si t'as le film,
10: elle est filmée. Ah, tu le pisses dessus, ouais.
0: Ah, bah, vaut mieux, hein.
10: Avec les dashcam.
12: Moi, je pisse. Exactement, c'est ça.
2: Ouais,
12: tu peux pas.
0: En même temps, moi je comprends, hein, parce que tu sais, il y a tellement de tarés.
2: T'es filmé, t'as les preuves que tu l'as pas agressé, qu'il s'est rien passé, Guigui, tu fais ou pas?
10: Non, elle me fait flipper.
0: Ouais, mais bon,
10: j'ai les preuves, ouais, fais,
0: non, mais le problème qui est, c'est que t'as les preuves, mais tu sais, si t'es dehors avec elle, là, il y a plus. La meuf, elle te dit, ouais, il m'a forcé à aller. Il m'a agressé.
10: Ouais, là, t'es pas filmé.
0: Ah, comme un con, hein.
1: Non, mais c'est vrai.
10: Non, mais tu le fais devant la voiture dans ce cas-là. Tu sais, tu te poses dans un parking.
2: D'accord.
10: Et la voiture, tu sais, la dashcam, elle continue à filmer.
0: Mmh. Oui, puis tu tournes la caméra de l'intérieur. Tu sais, Cédric, chaque fois il essaie de trouver des trucs, mais ça tient pas.
10: N'importe quoi, mais t'es trop ami.
2: Voilà, tu te branches sur un satellite et tu appelles Elon Musk, tu lui dis vas-y, filme-moi.
0: Voilà, tu fais une GoPro.
10: Non, mais excuse-moi, tu dis de la merde. Mais tu dis de la merde, Romano, parce que la dashcam, elle filme à l'intérieur et devant la voiture.
0: Oui, d'accord, mais alors si t'es sur le côté, tu fais comment? Tu la tournes.
10: Tu tournes la voiture,
0: tu mets une GoPro sur la tête.
10: Non, mais t'es pas trop con, t'essaies de te mettre devant la bagnole.
0: Pauvre ami.
10: Bah si, tu te mets devant la bagnole.
0: Ravagé, mon
10: pote. Non, c'est toi qui es ravagé.
14: espèce de blaireau.
1: Ouf.
0: Blaireau. Non, mais vous êtes pas d'accord avec moi qui est complètement.
14: Ah non, au moins t'es protégé, t'as vu, moi je le ferais.
2: Toi, tu le pisserais dessus, toi.
14: Bah, sur le parking devant la bagnole, ouais.
0: Si, à la limite, il y a les Tesla qui sont filmés tout
10: autour. Ouais, 3-6, ouais, partout.
2: Et bah voilà.
10: Les dernières, en tout cas.
2: Bon, et ben écoute,
0: Sofiane. C'est pas contre une Tesla, parce que le mec, il peut vous voir.
2: Vous aurez votre bite, peut-être bientôt sur les réseaux, là. Bah écoute, tu fais un beau métier, Sofiane, parce que tu vois, t'as des trucs à raconter, il se passe des trucs, c'est sympa, moi je trouve ça cool. Bon bah écoute, profite bien, t'es en train de bosser là, d'après ce que j'ai compris.
15: Moi, je suis avec le client là.
2: Eh bah tu salues le client, tu lui dis que t'es passé sur Skyrock ce soir là.
15: Ouais, si, ouais. Bah, ils sont en train de me dire, hein, parce que je suis sur Skyrock.
1: Il dit quoi ?
15: Bonsoir monsieur. Pas de soucis, vous inquiétez pas.
1: Pas de soucis, bon. Salut monsieur.
0: Bonsoir monsieur.
2: Bonsoir les clients.
15: Je vous laisse. Bonne soirée. À
2: bonne route, Sofiane.
0: Salut.
2: On te rappellera pour prendre tes. On va t'envoyer ton t-shirt ou le mug du
15: moment. C'est gentil, merci.
2: Bisous, Sofiane.
15: Allez, bisous, l'équipe.
2: Allez, vous avez un truc à raconter, vous avez un service à demander, vous voulez débarquer ici. 01 53 40 30 20. Mika, t'as 5 minutes parce qu'on n'a pas fait les doubles appels. Là, on va les faire tout de suite, les doubles appels. Mika.
15: Oui.
2: T'as 5 minutes.
15: Ouais, au point où j'en suis.
2: D'accord, très bien. Parfait. Alors, parfait. On passe la soirée ensemble, Mika.
0: On a l'extrait, s'il vous plaît.
2: On est là jusqu'à minuit.
0: Ah, tu veux vraiment? Mais Sam, il est là, ça, un moment.
2: Oui, il est arrivé, il avait une veste rose aujourd'hui.
1: Bah, ouais. Avec des chaussures à glands
2: aussi. Il est magnifique, c'est comme ça.
0: Bon, dans un instant. Si on a l'extrait.
2: Bah, attends, dans un instant, Romano, parce qu'on va faire le double appel, là, frère. On va être un petit peu. Parce qu'on va perdre. Je sais pas si on va arriver à joindre les familles. Guigui, c'est parti.
0: Allez, on y va.
2: On a testé les numéros que vous nous avez envoyés depuis 21h. C'est notre grand moment de détente et de prise de parole des Français en direct sur Skyrock.
1: Ouais.
2: Ils ont la parole et on va les connecter les uns avec les autres. Double appel, on y va.
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17: Allô ?
18: Allô ?
17: Allô ? Vous êtes pompé de numéro, je crois.
18: C'est quoi ça, ce bordel ?
2: Allons-y, double appel, on va voir s'ils sont en forme ce soir à 22h38. On appelle les numéros que vous nous avez laissés. Attention, attention. Mise en contact. On appelle. Putain, mais t'en appelles combien ? 1, 2, 3, 4, 5, 6, 7, 8.
10: Il y a du monde.
2: Ah, allô ?
17: Allô ?
2: Oui, bonjour monsieur, ne quittez pas, je vous passe quelqu'un. Hein. Vous ne quittez pas ?
10: Allô ?
17: Allô ?
2: Oui.
17: Allô ?
2: Oui. Allô, doudou ?
0: Allô ?
17: Allô ?
0: Oui, bonjour madame.
2: Allô ?
17: C'est oui, comment vas-tu ?
2: J'ai imité les taux,
1: personne. Messagerie orange.
2: Allô ? J'ai fait Pineapple.
0: C'est ça. Ouais, c'est sacrément à chier ton imitation.
2: J'adore les taux, moi.
0: C'est sacrément à chier. Non, mais ton imitation est à chier.
2: Ah, il y a du monde, hein. Allô ?
17: Allô ? Allô ? Allô ?
0: Bah, il faut parler quand on appelle les gens, hein.
17: Ouais.
0: Allez, bah, parle.
19: Bonjour.
2: Bonjour.
0: T'y arrives plus ?
2: Bonjour.
17: Allô ?
0: Allô ?
19: Allô ?
17: Allô ?
15: Ouais.
17: Oui, comment vas-tu ?
15: Ça va.
17: Là, je suis...
15: T'es qui, là ?
17: Moi, je suis Patrick, hein.
15: Patrick ?
2: Patrick.
17: De trois doigts dans le cul.
2: C'est Patrick.
0: En tout cas, tu es vif.
2: Oui. Oui, tu es vif. Tu
0: as pris... Allô ?
17: Ouais, si ça va pas, on va se faire enculer.
2: C'est gentil.
0: Ah bah c'est très poli ça.
2: Ça va sinon ? Lui était super.
17: Il faut qu'il t'encule là.
2: C'est assez rapide mais sympa comme on aime, sympa comme tout. Vas-y, balance dans d'autres guises. C'est jamais. Ah.
17: Jean-Paul Gelet.
2: Salut Jean-Paul.
0: C'est Jean-Paul Gelet.
2: Allô ?
20: Rien du tout.
2: Oh, vous avez un bon téléphone vous.
17: Allô ?
2: C'est le téléphone.
17: Allô ?
20: Allô ?
2: Allô ?
17: Oui, comment vas-tu ?
20: Allô ?
2: Ouais !
17: Allô ?
20: Tu vois, c'est au bout de seul.
2: C'est qui au bout de
17: Patrick.
20: Allô ?
17: Ta gueule !
20: Ça marche pas, là.
2: Non, ça marche pas.
0: Elle est là, ta femme ?
20: T'as pas de faute à brouter, bonheur, moi.
2: Comment ?
20: Allô, oui.
2: Bigger.
20: Allô ? Allô, c'est qui, à l'appareil ? Jean-Pierre !
2: Oh, Jean-Pierre !
20: Jean-Pierre ! Ah, vous êtes trompé de numéro, non ?
17: T'es pas un travesti ?
20: Oh là là, tu vas loin là, mon père. Oh là. Pardon, qui est l'appareil ? Non, non, mais je vais m'occuper de ton cas, moi. Je vais pas appeler, moi.
2: Mais alors,
20: j'ai appelé qui, là ? Ben là, t'es pas au bon numéro, à mon avis.
0: Ah oui.
20: Bon, j'ai pas appelé personne.
0: Ah, j'ai pas appelé personne.
20: Non. Qui c'est l'appareil ? Mais justement, je me pose la question, là, parce que moi, je vais appeler les gendarmes, là, tout de suite.
2: Ah, direct.
20: C'est quoi, ce renvoyant ?
0: Attends.
20: Qui est l'appareil ? C'est pas moi, gars, mais recommence pas tes conneries, toi. Je vais branleur, moi. Mais qui c'est, ces conneries, là?
18: Allô?
20: C'est que t'es con ou quoi, toi?
2: La femme qui vient d'arriver, là. Allô, madame?
18: Qui est à l'appareil?
20: Je t'emmerde.
18: Pauvre con, moi. Et continue, il y a un gendarme à côté de moi, il va enregistrer.
2: Ah,
20: mais qui donc c'est qui a l'appareil?
18: Non, mais au revoir.
2: Attendez, je vais vous passer le gendarme, il est avec moi. Vas-y, Cédric.
19: Bonsoir. Allô?
20: Oui.
19: Lieutenant Le Belge.
21: Non, lieutenant P4.
19: Non, ça c'est toi, ça.
2: Allô?
20: Allô? Oui. Oui, comment vas-tu?
18: Merde.
2: Bon, écoutez, voilà, elle a l'air en forme.
20: Ok. Ouais, absolument, okay. Oui. Allô?
18: Oui, c'est qui?
19: C'est Cédric.
18: Ouais, qu'est-ce que tu veux, Cédric?
19: Bonsoir, ça va, bébé?
18: Mm-hmm.
19: Tout se passe bien, ma chérie?
18: Mm-hmm. Qu'est-ce que tu veux?
20: T'as mis un petit peu d'eau dans la chatte, là?
18: Oh là là, t'as quel âge, mec?
20: Tu veux faire ce de midi, là?
18: Hein?
20: Tu veux faire ce de midi, là?
22: Allô? Hein?
18: Par français?
21: Ouais, mais là, tu ne comprends pas, du coup, là.
20: Là, je suis à poil, là.
18: Oh là là!
20: Enculé!
18: Oh là là! Mais qu'est-ce que je m'en fous?
20: T'es pas un travesti?
18: Hein?
20: T'es pas un travesti?
18: Mais tu parles même pas français correctement,
2: mais
18: mec!
2: Si t'es pas un travesti, c'est français, si!
18: Ah, si je suis pas un travesti! Oui. Non, mais j'ai pas le temps! Hey, j'ai pas le temps avec toi, t'as pas un autre numéro à.
20: Quand tu te fais sodomiser, t'aimes bien de te faire appeler de petite salope, non? T'es pas un travesti!
18: Oh là là!
20: Heureusement que tu vois pas ma queue, parce que tu seras en train de jouer, hein, je te le dis, un petit
18: salope. Oh là là! Ouais, ça doit être ça, ouais!
20: T'aimes bien les insultes?
18: Hein?
20: Et là, t'es habillé comment? Dis-moi!
18: Mais moi je suis ta copine pour te dire comment je suis habillée.
23: Ouais,
20: ben,
18: je
20: vous dis.
23: Tu faisais
20: manger,
23: c'est des conneries.
2: Ah
20: non,
2: bon
20: non, je faisais le con.
2: Ah, ils ont quand même mis le moment, un petit moment.
20: Oui. T'as pas une photo de toi à poil, des fois, non?
18: Hein?
2: Et c'est... Ah, ils sont partis, ça y est.
20: T'aimerais bien que je te la bouffe, ta chatte?
2: Elle est partie. elle est partie. Elle a quand même mis quand même 3 minutes à se rendre compte qu'elle discutait avec des...
19: Ah ouais.
2: Alors, c'est pas des intelligences artificielles. Comme nous le dit Spam là sur l'appli Skyrock.
21: On serait plus sur des samples.
2: On est sur des samples. Yeah. Des samples de mecs qu'on a dragués.
21: Ouais, c'est ça, Patrick. Ça.
2: Des pervers qu'on a dragués sur les réseaux.
21: Ouais, Laurent,
2: le chef des pervers. C'était qui là, l'autre qui...
21: Le dernier là, c'est Laurent là.
2: C'est Laurent, très bien. Sinon, il y a Patrick, hein, le célèbre, le plus beau, le meilleur, le champion de tous.
20: Patrick.
2: Eh oui, Patrick.
1: Lui-même. Ça, c'est le chef.
2: Bon, voilà pour notre double appel. Merci pour les numéros que vous nous avez laissés. Après ce petit moment de détente, on va repasser aux choses sérieuses là tout de suite. Puisqu'on a Mika et qui va nous parler de son histoire de couple. On va parler de tout ce que vous voulez jusqu'à minuit. C'est au 01 53 40 30 20. Si vous avez un truc à nous dire, eh bien, c'est à toi, Mika. T'es dans le... T'es où? T'es à Metz, toi, c'est ça?
24: Ouais, c'est ça.
2: Et ben, sois le bienvenu. On salue toute la Lorraine qui nous écoute. On a offert... on a offert 15 000 balles à côté de Metz, à Thionville.
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24: Bon, Anaïs, si tu entends ce message, appelle-moi, s'il te plaît.
2: Voilà, je te donne le numéro de Mika, si
21: petit
2: tu veux,
21: message,
2: Anaïs. Ouais. Oui. Fais des rencontres sur Skyrock, c'est beau. Alors, Mika, qu'est-ce qui t'arrive, toi? Explique-nous tout. T'as 30 ans, déjà, pour expliquer
24: un peu.
2: Ça. Ok, c'est longtemps ça, que t'es avec ta chérie, c'est un problème avec ta meuf,
24: non? Ça fait 15 ans, ouais.
2: Ah ouais, donc t'es sorti avec elle, t'avais 15 ans.
24: Ouais, c'est ça, j'avais 15 ans, ouais.
2: Ça, c'est magique, parce qu'en fait, à 15 ans, vous grandissez ensemble, vous découvrez tout ensemble.
21: Ouais.
2: Et vous êtes encore ensemble.
21: Et l'amour ensemble.
2: Pourquoi tu fais cette tête, Marie?
1: Je sais pas si c'est magique que ça, moi.
2: Si, c'est magique.
1: Ah non, mais c'est super pour vous, hein, c'est pas le problème. Mais moi, je sais que je préfère avoir des petites expériences avant, quoi.
2: Pour avoir des kilomètres au compteur, comme
1: non,
2: on dit.
1: Non, mais rien à voir avec ça. Mais simplement se connaître un petit peu et être bien. Mais c'est super pour vous, hein, moi. Je suis ravi, hein, y a pas de problème. Mais...
2: Non, mais moi, je trouve ça joli, quoi.
1: Bah oui.
2: Toi non plus, Romano, t'es un peu de la vie de la Marie, toi.
21: Oh non, bah moi, tu sais, chacun fait bien fait comme il veut. Hein.
2: Ouais, mais c'est... Si
21: moi, personnellement, je préfère avoir vu plusieurs chattes, ouais.
2: Voilà.
1: Alors, tu vois, je l'ai pas dit comme ça, mais bon.
2: Toi, t'as connu qu'une...
21: Qu'une chatte.
2: Voilà.
24: Ouais, non.
2: Ah, ouais ou non?
3: Ouais, non, alors c'est
1: alors,
3: quoi ça?
1: Comment ça s'est passé là? Parce que. Ah, t'avais déjà fait ta première fois avec quelqu'un d'autre?
24: Non, non, non, avec elle. Mais.
1: Tu l'as trompé? Enfin,
24: ouais.
2: Ouais.
1: Ah, mais c'est quoi?
2: Ah, ouais. Et en plus, ça t'a plu en plus. Hein.
24: Non, en fait. En fait, c'est délicat. En fait, c'est délicat. Et. Ouais, en fait, je t'explique, grosso modo.
2: Vas-y, vas-y.
24: En fait, je me suis mis avec elle, j'avais 15 ans. Ouais. Voilà, donc du coup, on a fait notre petite vie ensemble, et on est toujours ensemble d'ailleurs. On a construit notre vie, notre maison, nos enfants, hein, du coup, parce que.
2: Ah, vous construisez vos enfants?
24: Ouais,
1: c'est bizarre de le dire.
3: Alors, tu mets du plâtre.
24: Ouais, voilà, on les a mis en kit. Mais du coup, ça fait un petit moment comme ça, quelques années, je dirais, tu vois, peut-être 5 ans. 5 ans comme ça, tu sais, j'ai plus de. Comment dire? Tu sais, j'ai plus l'excitation sexuelle avec elle, tu vois.
2: Ah, c'est toi? Parce que souvent, quand vous appelez, c'est souvent le partenaire, bon, femme ou homme, hein, qui a des problèmes d'excitation, tout ça, et toi, c'est toi qui n'as plus envie d'elle.
24: Ouais, en fait, c'est ça, c'est. Pourtant, je l'aime et tout, hein, tu vois, je veux dire.
21: Mais elle a dérouillé physiquement?
2: Qu'est-ce que tu entends par dérouiller physiquement?
21: Non, mais on va dire, est-ce que c'est délabré, quoi?
2: Délabré.
1: Délabré, c'est mieux en mieux, en fait.
2: C'est marrant, on parlait de construction il y a un instant, là, on est dans le délabré.
21: Non, mais la vérité, tu sais, des fois, il y a des gens. Moi, le premier, hein, je me suis délabré.
1: Non, mais.
2: Ouais, t'as commencé par perdre tes cheveux, toi.
21: J'ai eu une période de délabrement, là. J'essaye de. Je suis en travaux, là, de reconstruction.
3: En rénovation.
21: Ouais, là, je suis en rénovation complète, là.
1: Non, mais il n'y a pas que le physique, tu sais.
21: Non, mais ça compte. Non, mais la vérité, c'est que ça compte. Moi, demain, Cariole, elle devient ignoble. Je suis désolé, hein, je l'ai, mais je pourrais plus la baiser. Hein.
2: Ah ouais?
21: Ah non, mais non, mais moi.
2: Ouais, mais tu l'aimerais quand même.
21: Oui, mais il y a quand même l'enveloppe physique, elle compte, tu vois. C'est-à-dire que demain, je sais pas. Je sais pas, moi.
2: Elle devient comme toi, elle est chauve.
21: Non, mais ça, bon.
1: Mais c'est quoi, cette.
2: Non, mais bon.
21: Au pire, elle met une perruque, tu vois. Bon, ça, c'est pas. Non, je sais pas, j'ai pas d'exemple précis, tu vois, mais.
2: Ouais, mais elle te plairait plus.
21: Ah oui, non, mais. Moi, je sais pas, tout le monde est comme moi. Au bout d'un moment, il y a quand même. Le premier truc, c'est l'attirance physique, quand même.
2: Mais toi, t'es plus attiré par ta femme, mais t'es attiré par d'autres femmes?
24: Non, en fait, je t'explique. En fait. Tu vois, je l'aime et tout, hein. Je suis bien avec et tout. Mmh. Je veux dire, voilà, je la vois
2: dans la tête.
21: Non, mais t'as pas répondu. Est-ce qu'elle est. Non, mais physiquement, elle a moché?
24: Non.
21: Non, mais bah, ça pourrait. Hein.
24: Non, moi, je l'aime bien comme elle est. Mais en fait, le truc, c'est que j'ai plus cette flamme sexuelle, en fait. Tu vois ce que je veux dire?
1: Oui, il y a plus d'excitation, ouais, parce que c'est ta femme, c'est la mère de tes enfants, tout ça. Bon, bah.
24: C'est ça. J'ai plus cette flamme sexuelle. En fait, voilà, je suis bien et tout, hein. Je dis pas, tu vois, mais sexuellement, j'ai plus envie.
2: Mais du tout, ouais, c'est vrai que ça t'allait d'être.
24: Mais du coup, le truc, c'est qu'avec elle, je bande pas.
2: Oui, ce que j'allais te demander, quand elle fait des petites approches vers toi, tout ça.
24: Je bande pas. Je bande pas. Et puis, même pas une mimole, rien.
2: Et elle s'en est rendue compte, évidemment, si tu bandes pas.
24: Ouais, elle s'en est rendue compte, tu vois. Et après, je dis, écoute, tu sais, les hommes, on a une période où c'est un peu chaud.
2: Mais ça fait combien de temps que tu bandes pas?
1: T'as dit plusieurs années, là.
24: Bah, avec elle, hein, je parle. Hein.
2: Oui.
24: Pas moi, avec elle, ouais, ça fait peut-être 5 ans.
1: Avec elle,
2: ah, depuis 5 ans, tu bandes pas, mais ça veut dire que vous avez pas réussi à faire l'amour depuis 5 ans?
24: En fait, si.
2: Ah, comment tu fais?
21: Tu bandes?
24: Je pense à d'autres nanas.
2: Ah, d'accord, ok.
21: Ah oui, mais
2: ça,
21: ouais,
2: ça, tu le dis pas, ça.
24: Bah non.
1: Mais ça fait 5 ans que tu la trompes, du coup?
2: Mais il la trompe pas, Marie.
1: Mais il a dit avec elle, je bande pas.
3: Non, il pense à d'autres nanas.
24: En fait, je t'explique, regarde. Au départ, tu vois, moi, je pensais que c'est moi qui avais un problème, tu vois, que dès. Voilà, je dis, c'est peut-être un peu chaud et tout. Du coup, avec elle, au départ, elle a un petit peu tricard que ça a été un peu chaud. Moi, je lui disais, écoute, je suis fatigué, machin, tu sais, je sortais un petit peu des disquettes. Et un jour, je suis parti chez le médecin, j'ai parlé avec mon médecin. Je dis, écoute, j'ai un problème, c'est que j'arrive plus à des bancs.
2: Ah, tu lui as dit, t'as bien fait.
24: Ouais, j'ai parlé avec, tu sais. Après, il m'a dit, qu'est-ce que t'as, t'es stressé en ce moment, machin. Je dis, écoute, rien du tout. Je suis bien, dans ma tête et tout. Après, il me dit, mais peut-être que t'angoisses sur quelque chose et tout et que tu le ressens pas physiquement, mais intérieurement, toi, tu sais, bon, je dis, écoute, peut-être.
21: Non, mais en plus, il y a l'engrenage, parce que forcément, comme on dit souvent, c'est le cercle vicieux.
1: Ouais.
21: C'est-à-dire que quand t'as pas bandé la première fois, forcément, à chaque fois, même inconsciemment, tu dois y repenser et tu dois dire, putain, il faut que je bande. Et c'est le meilleur moyen pour pas bander.
24: Exactement.
2: En fait, tu mets du stress sur la relation sexuelle, quoi.
21: Bah ouais.
1: Voilà. Et surtout, si c'est comme ça avec elle et que dès que tu penses à une autre meuf, tu bandes. Donc, c'est pas un problème mécanique, quoi.
2: Tu sais que j'ai des problèmes, ne serait-ce qu'une fois, de pas bander avec quelqu'un que vous aimez.
3: Si, quand.
21: Ouais, on est en bourré, ouais.
2: Bander
3: mou.
2: Ouais, l'alcool, c'est pas bon. T'as bandé mou Facebook. Avec
4: pas ne pas bander.
2: Et tu fais comment? Tu pousses.
4: Ouais, si tu pousses, tu pousses, et après ça rentre, après c'est là où
2: et
4: tu
2: après,
4: commences
2: et après,
4: à bander.
2: Et après ça
5: durcit. Tu fais un cheater avec ton doigt.
2: Ouais, tu fais ça, ouais, tout le monde fait ça en fait. Ouais,
4: ouais bah
2: ouais. Ça vous est arrivé, Cédric? C'est déjà arrivé qu'on ne bande pas quand on
4: pousse
2: pour faire l'amour avec toi?
5: Ah non, là tu te trompes, c'est moi qui ne bandais pas.
2: Ah, tu bandais pas?
5: Ouais, j'ai eu du mal à bander, tu vois, mais tranquille.
2: Mais lui, il bandait.
5: Elle ne bande pas,
2: elle
5: a
2: bandait,
5: pas de sexe.
2: D'accord, elle bandait.
5: Ah, non, mais elle a pas de sexe. Non, bah, elle ne peut pas bander, elle a pas de sexe, désolé.
1: Tu vois, dans le sens inverse.
4: Si, elle a une chatte.
1: Dans le sens inverse, moi,
2: et Guigui, t'es arrivé, toi?
5: Non, moi, j'ai le problème un peu opposé, tu sais.
2: Donc, tu bandes tout le temps, toi?
1: Tu bandes tout le temps,
5: en permanence.
1: Il a le
2: non,
1: doigt.
2: Mais t'es excité rapide?
5: Rapide, non, normalement. Mais des problèmes de ce type-là, jamais, quoi.
1: Ouais, mais dans l'autre sens, ce que je voulais dire, c'est que moi, je suis resté évidemment avec des mecs un petit peu plus longtemps, et il y a des moments, ils me cassaient les couilles, j'avais aucune envie d'eux. J'étais pas excité, et je pouvais penser à d'autres gars.
4: Tu veux pas appeler ton pote plutôt?
1: Non, mais il me saoulait, tu vois, donc j'étais pas du tout excité. Moi, je pense que c'est plus un problème de train-train, tu vois, de trucs.
24: Ouais, voilà. Toi aussi, t'as déjà aussi pensé à des gars et tout, en mode. Genre tu voulais ken avec ton
5: mec.
24: Ah
5: non, il pense pas, elle y va, elle. C'est cash.
1: Non, mais ça m'est déjà arrivé de me forcer un petit peu avec mon mec parce que ça faisait longtemps, etc.
2: Et donc tu pensais à un autre?
1: Ouais, enfin, penser à d'autres choses, quoi, mais penser à un autre en particulier.
4: Appelez-moi la dérouleuse de câbles.
1: Ah non. Bah, arrête de dire des conneries. Non, mais je veux dire, c'est. Non, mais si tu vois ta chérie, tu vois, différemment et qu'il y a un petit train-train, je pense que c'est à peu près normal. Et comme disait Romano, il a raison. Cette histoire de cercle vicieux.
4: Encore une fois.
1: Tu dis je vais pas bander, voilà. Donc tu bandes pas.
4: C'est incroyable.
1: Mais, elle essaie de faire des trucs un petit peu qui changent de la routine, je sais pas, elle se fout des. J'en sais rien moi.
2: Elle se fout quoi, Marie?
4: Elle se fout des godes dans son.
1: J'allais dire, je sais pas, des petites tenues sexy ou des trucs qui t'excitent ou elle se fout à quatre pattes, je sais pas ce que tu préfères, mais elle essaie de le faire tout ça.
24: Bah ouais.
2: Et même ça t'excite pas, toi.
4: Mais genre, par exemple, quand elle
2: touche. Ouais, limite, tu trouves ça ridicule.
1: Ah ouais,
4: non, mais limite,
2: qu'est-ce qu'elle fout habillée comme ça?
24: Ouais, en fait, je veux dire, tu sais, je m'en bats les couilles, en fait, c'est ça.
4: Ah ouais, non, mais là, t'es détaché de.
2: Ah ouais, t'as plus du tout envie de baiser avec elle, ouais.
4: Mais par exemple, non, mais les tenues, on s'en bat les couilles, c'est naze, ça. Ouais, par exemple, quand elle essaye de te sucer la bite.
24: Ouais.
4: Là,
24: tu sais quoi?
4: Ça arrive à monter ou même pas?
24: Eh ben, au départ, t'as vu, j'ai rien, donc elle joue avec, elle me dit, oh, ça monte pas. Bah,
4: ah là, cette voix-là, je comprends que tu bandes pas.
2: Ah ouais, c'est nouveau ça.
1: Et même dans le noir. Ah ouais, non, mais si, tu bandes, ouais, c'est vrai. Si tu penses à quelqu'un d'autre, mais c'est haut.
24: Bah voilà, et après, tu sais, t'as vu, je me mets dans le délire, tu vois, je pense à quelqu'un d'autre, puis là, je commence à bander, tu vois, et puis après, voilà.
2: Il y a Salvatore qui dit, t'as qu'à regarder des films de cul avec elle en lui expliquant
24: ça. Ça me fait rien du tout, ça me fait rien, j'ai déjà essayé, ça me fait
2: rien. Même les films de cul.
24: Ouais, ça me fait rien.
4: Non, mais d'après ce que tu dis, ça va être compliqué de relancer la machine quand même, là.
2: Ouais.
4: En tout cas, avec elle.
24: On a même essayé de pimenter, t'as vu, on est parti une fois dans un club libertin, s'il te plaît, rien de rien, franchement, pourtant il y avait des belettes, laisse tomber.
2: Il y a le chimiste qui dit, sortez, faites des trucs, allez dans un club échangiste, par exemple.
5: Non mais moi je pense que...
24: Mais voilà, mais rien de rien.
4: Est-ce que t'es pessimiste, mais ça va être compliqué.
2: Est-ce que ta femme, elle est toujours en demande de sexe, est-ce qu'elle insiste vraiment beaucoup, beaucoup, beaucoup pour
24: que... Ouais, non, c'est bon, un peu moins là maintenant, parce qu'elle a capté que j'avais plus la dalle.
2: Est-ce que c'est arrivé en même temps que les enfants? C'est Virginie qui nous pose la question.
24: Non, pas du tout.
2: Non, c'est pas arrivé en même temps que les enfants. Donc
4: non, parce que ça, c'est un bon tue l'amour quand même.
2: Quoi, ouais. Les gosses?
1: Non.
24: Non, non, parce qu'on les a eu tôt, tu vois, donc...
2: Donc c'est pas ça. Eh, dis tout ce qui est, ce que vous en pensez.
4: Soyons honnêtes.
2: Oui.
4: Tu l'as déjà trompé?
24: Bah oui.
4: Mais plein de fois?
24: Bah écoute, plusieurs fois, parce que la première fois, si tu veux, on va dire que c'était un test, parce que je voulais voir si c'est moi qui avais un problème.
2: Ah, t'étais inquiet par rapport au fait que tu bandes pas, ouais.
4: Ouais, voilà, c'était même médical.
24: Ouais, voilà. Et du coup, bah, tu connais les réseaux sociaux, maintenant c'est vite fait. Hein, tu as l'habitude de trouver une meuf là.
1: Oh,
24: et bref, et du coup, j'ai accosté une meuf, et puis voilà, on s'est vu. Et puis, écoute, déjà juste par message, je commençais déjà à avoir le barreau. Alors, tu sais, quand on s'est vu, voilà, j'avais une barre de fou là, et je l'ai déglingué, mais. Et là, voilà, donc le problème, je me suis dit, le problème en fait, ça vient pas de moi.
2: Et là, t'es allé voir ta femme et tu lui as dit, bon, écoute, je te rassure, je bande pas avec toi, mais sinon ça marche très bien.
1: Ah non, mais c'est un problème de séduction en fait, ta femme, tu l'as et donc forcément, tu peux pas.
4: Non, mais moi, je pense que vu comme t'en parles.
2: Ça va être difficile, hein. Ouais.
4: Tu vas,
1: ça va être compliqué.
4: Pour la baiser, ça va être très compliqué quand même.
2: Bon, alors, si vous avez connu ce genre
4: de truc. Pour rebander, quoi.
2: Dites-nous si vous êtes déjà arrivé d'être amoureux, puis de pas arriver à bander ou de pas arriver à être excité par votre mec, les filles.
4: Non, mais la vérité, c'est qu'elle.
2: Vous pouvez nous raconter.
4: T'excites plus du tout ta meuf.
2: Ah bah a priori c'est excite pas des meufs.
24: Sexuellement non, elle m'excite plus. J'ai plus cette femme.
2: Après tu l'aimes.
24: Elle est éteinte. j'ai plus envie. Mais je veux dire, quand on est là, en, je sais pas, on sort ou quoi, c'est bien, tu vois. Je veux dire, franchement, je passe du bon temps, tu vois, des bons moments,
1: et tout nickel. Oui, bah, tu l'aimes, mais ouais, voilà.
2: Mais c'est
24: bon, sexuellement, c'est cuit.
2: Ouais, ça va être terrible à vivre, ça, quand même.
1: Ah bah, pour elle, c'est pas cool.
2: Pour toi, mais même pour toi.
1: Genre,
2: t'es amoureux, tu l'aimes, c'est la femme de ta vie, et puis t'as plus envie d'elle.
21: Ouais, vous êtes couple, mais elle est plus maîtresse comme elle était.
1: Ouais, voilà, c'est ça.
2: Ouais, ouais. Il a trop goûté au même repas, nous dit Dr Zoulette du 91. Oh, il a besoin de manger ailleurs.
24: Je pense pas que ce soit ça.
2: Mais en fait, t'es lassé peut-être.
24: Parce que par exemple, tu vois, genre, je rentre du taf. Tu vois, quand je rentre du taf, tu sais, je me l'appelle, je dis à mes collègues, je dis, soir, je rentre et je vais sauter la grosse. Rien du tout, tu vois, en fait.
1: C'est très mignon, en tout cas, cette petite phrase.
2: C'est vrai que dit comme ça, c'est. Je comprends que ça ne décide pas des masses. Dites-nous hein, si vous arrivez, puis si vous avez des solutions, hein, si vous arrivez la même chose, si vous avez des solutions. Allez-y, 01 53 40 30 20. Moi, il m'arrive la même chose, mais c'est dès que j'ai séduit la femme et que je sens qu'elle est amoureuse, c'est le message de artiste sur l'appli Skyrock. Salut l'artiste.
1: Ouais, c'est
2: l'artiste.
1: Ça, c'est un acquis.
2: Hein. Artiste du 31. Alors, toi, ça va beaucoup plus vite. Dès que t'es amoureux. Enfin, dès que tu sais qu'elle est, dès que tu sens qu'elle est amoureuse, tu nous dis.
1: Ouais, que tu
2: là, là, t'es plus excité, t'as plus de tour
21: de désir. Direct.
2: Ouais, c'est plus court comme comme relation là. Comment bon, on en reparle. T'avais quoi à demander aux auditeurs, aux auditrices de Sky, toi, Mika?
24: Bah si, ils ont eu la même chose que moi, surtout les bonhommes en fait. En, ouais. En vérité, parce que les nanas en fait, je m'en fous un peu. Je veux dire, ça concerne plus les bonhommes. Après, s'il y a des nanas du secteur Messionville qui, voilà, mon numéro il est disponible chez Sky, voilà pour ma prise, ouais, voilà bon, quoi. Alors
2: là... Bah, si Marie, c'est radio libre, chacun fait ce qu'il veut. Hein.
24: Ouais. Bah oui.
2: Non mais les filles, pouvez-nous dire aussi hein, si vous avez déjà eu un mec qui bondait pas pour témoigner pour Mika. Bon, tu bouges pas Mika, on revient, on écoute Noé Vaillant tout de suite.
21: J'ai également l'extrait de Marie qui ment. Hein.
2: Ah, et l'extrait de Marie qui ment dans un instant. Tout ça pour vous sur Skyrock.
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2: Allez, on aide Mika, puis on parle de tout ce que vous voulez. Hein, si vous avez un truc à dire, je vous le dis. Vous avez la parole dès 21h minuit, c'est sur Skyrock 01 53.

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1: C'est quoi dans la vie? Présente-toi un petit peu, Kylian.
4: Je suis en train de passer mon concours pour rentrer dans la police.
1: Ah, ah, tu vas être keuf bientôt.
4: Bientôt, je vais être.
5: Mais tu vas faire quoi dans la police?
2: Mais pourquoi tu fais ça?
1: Je sais pas, faire des crêpes, Marie.
2: Des tests d'alcoolémie, ce soir, je pense que tu serais positive, Marie.
5: 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Il y a des chances.
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1: Ah, ce jour-là, on t'avait pris en flagrant délit, la Marie. Flagrant délit.
2: C'est un moment. Eh oui.
1: Eh oui.
5: Comment ça?
2: Oui, voyez, bah, ce soir aussi d'ailleurs.
1: J'avais pas l'impression ce soir, mais bon, ça va sinon.
5: Oui, ça va,
1: bon,
5: ça va.
1: J'espère que vous allez bien vous aussi. Profitez-en, il est 11h. On est là jusqu'à minuit tous les soirs, ouais. C'est Skyrock Radio Libre. Au 01 53 40 30 20, vous nous appelez. Les réactions pour Mika, qu'est-ce qu'on peut faire pour Mika? Il y a eu plein de messages que vous nous avez laissés là. Kevin, Tizi, moi mon ex, pareil, elle ne me faisait plus bander du coup. J'ai essayé la levrette et j'ai trouvé que c'était bon. Changer de position donc pour Kevin de Boulby, c'est le petit conseil qu'il te donne.
2: Oui, mais bon, j'imagine qu'en 15 ans de vie commune, la levrette, t'as déjà fait des levrettes avec ta femme, quoi.
4: Bah ouais.
2: Oui,
4: bah
2: c'est pas un truc de ouf non plus. Hein.
1: Ouais. Non, le truc.
4: Non, bah, franchement, c'est même pas ma position préférée pour te dire. Donc,
5: bon. Ah ouais.
1: Ah ouais, donc c'est pas forcément ça. Organiser un week-end drink pour vous deux, il y a plein qui proposent ça. Il y a Margot qui propose ça, Jodès qui propose ça également, il y a eu plein. Hein. Donc ça marche pas non plus.
4: Non.
1: Le week-end que pour vous deux, ça marche pas non plus.
4: Non, c'est fait. Soirée alcoolisée, c'est fait.
2: Mais toi, t'as envie de casser d'autres culs, toi. Ça va pas. Toi, tu vas vivre des
5: liquides. On aurait pas dit comme ça, mais.
1: Non, mais il y a ceux qui nous disent, tu vois, moi, je trouvais ça mignon tout à l'heure que vous ayez découvert tout ensemble. Dès 15 ans, puis ça fait 15 ans que vous êtes ensemble, t'as 30 ans. Donc vous avez vécu toute votre adolescence ensemble, vous avez découvert le sexe ensemble, vous avez tout découvert ensemble. Et il te manque.
4: On a vu nos premiers poils de zizi pousser ensemble.
1: Bah ça oui. Donc, il te manque peut-être d'avoir fait d'autres choses avec d'autres meufs. Hein.
5: Bah ouais, tu vois ce que je disais tout à l'heure.
2: Quand tu dis tout à l'heure, t'as pas répondu, tu l'as trompé genre combien de fois?
7: Oula.
4: Ouah, pas beaucoup de fois, peut-être 10 fois.
2: Ah quand même.
7: Ouais, ça va. Ça va.
2: Ouais. Mais en combien de temps?
7: Ça compte pas.
1: En 3 ans, non, 5 ans.
4: Non, ça en 5 ans.
2: En 5 ans.
5: Et tu penses que ta chérie, elle t'a trompé?
4: Franchement, je sais pas. Hein.
5: Je sais pas.
1: Et elle est en manque ou elle s'accommode de la situation, c'est bien pour elle?
4: Non, mais au départ, elle m'a cassé les couilles parce que c'est vrai qu'elle réclamait et tout machin.
1: Ah, c'est normal.
5: C'est normal, tu
4: voilà,
5: te demandes
4: après
5: pourquoi,
4: moi, je trouvais tout le temps des excuses, genre ouais, je suis fatigué, tout ça.
5: Au bout d'un moment.
1: Il y a Axoul qui nous dit est-ce que t'as fait un bilan sanguin? Parce que t'as peut-être un manque de testostérone.
7: Non, je pense pas parce que ça marche.
4: Ben non,
1: tu parles très bien avec les autres.
5: Ouais, c'est ça.
1: Oui, c'est
7: hormonalement, tout va bien.
2: Non, mais quand par exemple, quand tu la vois à poil, tu la trouves encore bonne ou tu t'en fous?
5: Ouais, c'est comme un pote, quoi.
4: Mais franchement, ouais, voilà, c'est comme un pote, comme tu dis. Voilà.
5: Oui, mais c'est ça, en fait, l'amour a changé un petit peu, quoi.
2: Là, pour relancer la machine, j'ai entendu dire que la machine.
5: J'espère qu'elle sache acheter un god ou quelque chose, parce que si elle te trompe pas, la pauvre, depuis 5 ans.
1: Toi, tu tromperais ton mec, Marie, si c'était comme ça?
4: Pas un, mais deux.
1: Ah, bah voilà.
5: Tu vois.
2: À part trou.
1: Mais toi, tu tromperais ton. Il t'arriverait ça, Marie. Tu le tromperais, ton mec?
5: Mais 5 ans, mais moi, je le quitte au bout d'un moment.
1: Ah, tu le quitterais? Vous avez déjà discuté de ça, le fait de vous séparer?
4: Non, mais si tu le quittes, c'est que t'étais pas fond dans lui.
1: Toi, t'es à fond dans elle,
4: Ouais, de ouf.
1: D'accord, ok. Vous feriez quoi? Est-ce que vous pourriez rester avec quelqu'un avec lequel vous n'arrivez plus à bander? Tiens, dans l'équipe, Guigui.
7: Bah, ça paraît compliqué.
1: Je te vois gigoter sur ton siège.
7: Ouais, parce que justement, là, je suis en pleine.
5: Il se gratte le cul.
1: Hémorroïde.
7: Non, mais c'est sûr que si t'as plus rien et que t'as pas envie. De toute façon, à quoi bon rester? Ça paraît compliqué, hein, en tout cas.
5: Mais après,
2: bon. Tu serais pas devenu aquaboniste? T'es aquaboniste?
7: C'est-à-dire?
4: C'est quoi ça?
1: Bah, tu te fais, bon, à quoi bon, quoi.
2: Non, mais si tu dis souvent à quoi bon.
7: Ah, c'est vrai, je sais pas.
1: À quoi bon, hein.
2: Ouais, à quoi bon.
7: Peut-être un peu aquaboniste.
1: À quoi bon. Samy, toi, ça te.
7: Non.
1: Tu pourrais pas rester, toi.
2: Ouais, impossible, gros.
1: Mais même si tu l'aimes très fort.
2: Bah, non, en fait, s'il n'y a pas de relation sexuelle, s'il n'y a pas d'attirance, s'il n'y a pas d'envie.
7: Ouais, Samy, t'es d'accord avec moi. À quoi bon, quoi.
2: À quoi bon rester avec
1: aussi, t'es aquaboniste.
7: Aquaboniste alors.
2: Non, c'est
7: ça, ça arrive plus à rien.
1: Cédric, pareil.
2: Toi, t'es à quoi con, toi?
1: Non, moi, je suis à quoi babe.
7: Toi, t'es à quoi très con.
1: Voilà, babe.
5: Non, mais c'est vrai, c'est de l'amour, mais t'es à.
1: Moi, je peux comprendre que tu restes avec quelqu'un.
2: Non, mais moi, je trouve que c'est lui manquer de respect que de la tromper, tu vois. Dans ces cas-là, vaut mieux. Moi, je sais que par exemple, ça m'arrive avec Cariole, je préfère la quitter. Plutôt que de rester avec elle en me disant vas-y je la trompe tiens par respect.
4: Ouais, mais non, mais regarde, attends, t'as des gens qui sont ensemble depuis on va dire 40 ou 50 ans. Tu veux dire, à un moment donné, ils niquent plus, quoi, entre
1: ouais,
4: tu vois,
1: vrai, ouais,
4: temps, ils,
1: tu vois.
5: Bah, ouais, mais
2: oui, mais les deux.
4: Que mes non,
2: mais
4: ils
1: s'aiment.
2: Non, mais les deux.
4: Mes grands-parents, même à l'époque, ils dormaient carrément à lits séparés, je veux dire.
5: Ouais, bon, bah, après,
2: oui, mais là, non, mais là, oui, mais les deux sont d'accord, tu vois. Le problème qu'il y a, c'est que là, il y a un déséquilibre dans le couple. C'est que toi, en fait, t'as plus envie de la baiser elle, mais tu vas en baiser d'autres. Pour moi, c'est.
5: Ouais, tu lui mens, tu l'aimes, tu lui mens.
2: C'est manque de respect, tu vois. Ça fait tellement longtemps que t'es avec elle. Moi, je préfère. Tu vois, je préfère me séparer et être honnête jusqu'au bout.
5: Bah, soit ça, soit tout le monde est d'accord et tu vas baiser à côté.
2: Non, mais tu comptes lui dire, mais tu vas la détruire psychologiquement.
5: Non, mais lui.
4: Ben, pourquoi la détruire?
1: Dans la vie,
4: faut être honnête.
5: Non, mais si tu bandes pas avec elle et que tu lui dis je bande avec les autres, laisse tomber.
2: Non, mais tu vas pas arriver comme tu l'appelles. Écoute, ma grosse, je t'ai trompé 10 fois en 5 ans.
5: Non, mais ouais, non, préserve-la.
4: Non mais justement, regarde, j'avais parlé avec une copine, tu vois, justement de ce truc-là. Elle m'a dit ouais, pourquoi t'as pas été voir un psychologue de couple? J'ai dit mais pour faire.
1: Bah c'est vrai qu'elle est pas con. Ça peut être un truc hein, aussi. Si vous avez vraiment envie de sauver votre couple, bah moi je sais pas, à ta place j'y penserais. Non.
2: C'est même pas un psy là, c'est un sexologue.
1: Oui, enfin aller voir quelqu'un pour essayer de solutionner votre problème.
4: C'est plus pour les voilà, tu vois, mais psychologue de couple c'est peut-être pour trouver aussi. Après je sais pas moi.
1: Non mais il y a peut-être un truc qui cloche dans votre.
2: Mais moi je pense que c'est mort.
1: Bah oui, ouais, je sais pas, moi j'essaierai le psychologue.
2: Ah non, mais moi c'est mort.
1: T'es amoureux.
2: Tu vas perdre du fric pour rien.
7: Il a même pas envie d'y aller.
2: Mais non, mais en fait, c'est même pas.
1: Tu vas peut-être pas perdre du fric, tu vas peut-être donner du fric, mais récupérer ta libido.
2: Mais elle t'explique. Comment veux-tu qu'un médecin il t'explique? Bah attends, je vais t'apprendre
1: à. Peut-être un déclic dans la tête.
2: Non, mais il n'y a aucun déclic quand quelqu'un t'excite plus ou quand t'es dégoûté par quelqu'un.
1: Mais t'es pas dégoûté quand même.
5: Ah, mais il a pas envie d'elle.
2: Non, mais pour moi,
1: ça m'inquiète parce que t'as pas répondu. T'es pas dégoûté, Mika?
4: Non, je suis pas dégoûté, non.
1: Ah, voilà.
5: Ouais, d'accord.
2: Non, mais c'est ça.
4: Pourtant, il y a rien qui me fait qu'elle me dégoûte. Je veux dire, dès le matin, c'est rare. Le matin, elle pue pas de la gueule. Je veux dire,
2: c'est mieux.
1: c'est mieux. Bon, on va prendre vos réactions. Vous pouvez nous appeler si vous avez eu la même chose. Moi, je pense que le sexologue, c'est en dernier recours. T'aimes quelqu'un, t'as envie de solutionner un problème, tu vas le voir.
4: Bah ouais.
2: Voilà, moi, je pense que ça servira. Alors, dernier recours, c'est le candolisme.
1: Oui.
4: Bah, c'est pour ça.
2: Bah ouais, parce qu'en fait, toi, t'as même plus envie de ken ta meuf, donc au moins qu'elle se fasse ken par un autre mec, elle prend du plaisir. Toi, peut-être ça va t'exciter.
1: Si elle si t'apprenais qu'elle te faisait cocu, comment tu réagirais?
4: Bah ouais, c'est chaud, hein.
1: Ah ouais. Donc toi, tu l'as fait cocu, mais si elle faisait la même chose?
4: Ouais, mais moi, pour l'instant, je le sais pas. C'est ça.
2: Et si tu la vois, genre, se faire prendre devant toi?
4: Mais je mets une patate, t'es ouf.
1: Oui, donc le candélisme, c'est
2: alors
1: pas
2: bon,
1: pour toi.
2: On va attendre un peu. Psychologue, je crois que t'es pas prêt là. J'ai tenté.
1: Mais, oui, faut tout tenter. Hein. Allez, on vous attend en direct. Tu bouges pas, Mika, on prend les réactions pour toi là. Dans un instant, il y aura Lolo qui veut réagir pour toi.
2: Ouais, Lolo.
1: Et vous aussi, hein, les filles, les gars, tout le monde peut réagir. On vous attend en direct. Là. Le sexologue peut résoudre beaucoup de problèmes. Ne négligez pas cette solution. Au message de Zari là sur la piste Skyrock. Tu vois, Zari du 31.
5: Ah mais d'accord, mais ça fait 5 ans déjà.
2: N'importe quoi.
1: C'est les 5 ans, ils sont pas allés voir un sexologue, on sait jamais quoi.
2: Mais non,
1: sexologue ou un psychologue de couple.
2: Ça marchera jamais.
1: Mais non, c'est rien.
2: Mais bien sûr, mais comment tu veux? Alors, je t'excite.
1: Non, bah ça non, mais non.
2: Tiens, si tu veux, on peut aller voir un sexologue, tu peux faire
1: une thérapie. On n'a jamais été attiré sexuellement. Lui, il a été attiré à un moment.
2: Mais non, mais par exemple, je sais pas, moi, ça nous est tous arrivé. C'est qu'à un moment donné, tu seras avec une meuf, elle ne t'excite plus. Tu peux faire une thérapie de 10 ans, elle ne t'excitera plus.
1: Ouais, parce que tu l'aimais plus.
5: Bah si, tu peux l'aimer.
2: Mais tu peux l'aimer, tu vois, tu peux l'aimer, mais en fait, il n'y a plus du tout d'attirance physique.
5: Exactement.
2: Et ça, je ne vois pas comment, à moins que la meuf, elle se fasse refaire comme les poufs de télé-réalité.
1: Les poufs.
2: Mais je ne vois pas.
1: Dans ce cas-là, elle ne m'excitera plus.
7: C'est cadeau, là.
2: Non, mais je ne vois pas, tu sais, comment un médecin peut te faire être à nouveau attiré ou excité par quelqu'un.
1: Bah, c'est comme un médecin qui, quand tu as eu un traumatisme, arrive à te faire digérer ton traumatisme ou t'apprends à vivre avec.
2: Oui, mais non,
1: au niveau sexuel, ça doit pouvoir exister aussi. Non, je comprends pas que vous soyez aussi obtus.
2: Mais non, mais parce que, par exemple.
1: Parce que la Marie, elle conseille des psys à tire-larigot, et là.
5: Bah oui, non, mais ça peut fonctionner.
1: C'est une espèce de psy pour le couple.
2: Mais non, mais par exemple, si t'as peur des chiens, tu sais, il y a un mécanisme, parce qu'en fait, pour t'apprendre, mais là, je ne vois pas quel mécanisme peut exister pour te forcer.
1: Bah, il reste
2: à
1: l'amour.
7: Après, ça coûte rien à essayer, par contre.
2: Ah, ça coûte d'oseille, quand même.
7: Un peu d'oseille, mais. Peut-être par respect pour son histoire, il peut essayer ça.
1: Coup, moi. Bah oui.
2: Bon, moi, je propose qu'on fasse un sondage pour ou contre.
7: Arrêtez.
1: Alors, pour ou contre. Ah, vos messages de Jérôme 86. Salut Jérôme, il faut aller voir un psychologue comportementaliste. Et voilà.
2: Mais non, mais ça, c'est pour les chiens.
1: Et ben voilà, tu vas voir un mec pour les chiens. Voilà, un conseiller conjugal. Regarde, Faisal qui dit allez voir un conseiller conjugal. Un couple, c'est pas que le sexe, surtout avec les enfants. Et voilà.
2: Non mais ouais, mais conseiller conjugal, c'est pas pour te faire pour être excité par ta femme que tu vas le voir. C'est quand dans le couple ça va pas, mais
7: quand il y a des embrouilles, ouais.
2: Ouais, quand il y a des embrouilles.
1: Il y a peut-être un truc caché qui est caché dans leur histoire et que
2: un cache-cache.
1: Tu vas voilà. Bon, allez, on va y revenir. Il y aura Alice aussi qui va témoigner pour toi. Tu bouges pas, Mika. Ouais, hein, reste avec nous.
2: Toujours essayer, hein, mais bon.
1: Reste là.
4: Oui. J'attends Alice avec impatience.
1: Ah, le cochon. Ouais, toi, t'es vraiment chaud, hein. C'est.
5: Ah bah oui.
1: Mais pas avec ta femme. C'est ça qui est dommage. Bon, Alice, ouais. t'es déjà avec nous. T'es là, Alice.
8: Oui. Bonsoir.
1: Bonsoir. Bouge pas.
5: Salut.
1: Vous avez une passion. Parce que c'est qui voulait nous parler de sa passion là ce soir? C'est ouais. Lucas. On va prendre Lucas en ligne avec nous. T'as une passion, Alice, dans la vie?
8: La danse.
1: La danse. Très bien. T'as une passion, toi, Mika, dans
4: le
1: la
4: zouk.
1: Vie.
4: Ouais, le zouk.
1: Oh, genre, elle a dit la danse, tu dis le zouk.
5: Ah. C'est bon. Et ça borde.
1: Et il y aura Lolo aussi qui nous appelle pour toi, Mickaël. Salut Lolo.
9: Ouais, salut.
1: Salut.
5: Coucou.
1: Lolo, t'es dans l'Aude de toi, c'est ça?
9: Ouais, c'est ça.
1: T'es où? T'es à Narbonne, Carcassonne?
9: Carcassonne.
1: Ah merde. Vous êtes à la une de l'actu tous les jours à Carcassonne. Hein.
5: Ah ouais, oui.
1: Tous les jours, il y a une info de Carcassonne. C'est un truc de ouf. Donc toi, t'as une passion, toi, Lolo?
9: Ouais, le sport, ouais.
1: Le sport, très bien. Il y a Lucas qui veut nous parler de sa passion.

0: Donc c'est une famille de motards, tradition familiale, motards.
1: C'est ça.
2: Des bikers comme Johnny.
3: Je préfère enlever l'autre.
4: Et en gros, j'aurais besoin de conseils parce que j'aimerais pouvoir bientôt me choisir moi une moto. Voilà.
0: Et t'as 15 ans, Lucas, hein, c'est ça?
4: Ouais, c'est ça.
0: La moto, tu peux l'avoir à quel âge? 18.
2: T'as payé surtout?
4: Là, j'en ai une en tête et ça serait donc à partir du permis A2, donc à partir
1: c'est
4: de 18 ans.
1: C'est quoi la bécane que t'as en tête?
4: C'est la Honda CBR650R.
0: Putain, j'y connais rien, moi.
2: Pareil, hein, je suis paumé. On dirait un code wifi, le truc.
0: Ouais, c'est ça, oui.
5: Tu connais pas, toi, Cédric, ces trucs-là?
2: Si, c'est pas mal, la CBR.
0: Ah ouais, Cédric, c'était un motard, à une époque, il s'habillait en cuir, tout ça.
2: Ah, bah grave.
0: Ouais, c'est vrai, t'étais venu. T'étais venu avec ton. Mais toi, t'es marrant, parce que quand t'as des passions, Cédric, tu les vis à fond, et ça, c'est respect.
2: C'est normal.
0: Quand t'étais passionné de cheval, t'étais venu avec une cravache et un espèce de bob sur la tête, là.
5: Bah, la bombe.
2: Mais la cravache, il l'a gardée. Mais pour d'autres activités.
0: Ah ouais, c'est une grosse moto que tu veux.
2: Une belle moto, ouais.
0: Mais ça coûte combien, ça? On a rien à foutre.
5: Non, c'est pas ça. Il est à l'internat.
0: Ah d'accord, ok.
5: C'est pour ça. Je pense qu'il y a quelqu'un qui parle derrière.
4: Je parle à mes amis. Ils font des conneries. Pardon.
5: Ah voilà, c'est ça. Forcément.
0: Vas-y, mets de l'ordre. Combien elle coûte ta moto?
4: Là, normalement, en neuf, elle coûte 9000 et quelques. Et sur Boncoin, je l'ai trouvé aux alentours de 7000.
0: 7000. Alors, vous êtes parent.
2: Sur le site, elle a 9950.
0: 9000 et quelques, comme tu dis. 9950. Autrement dit.
1: Plus proche des 10000.
2: Mais déjà, il faut quoi comme permis pour ça?
1: Permis A2, tu disais.
2: Permis A2.
1: C'est quoi A2?
3: C'est permis bécane. Mais sans être le permis bécane, en fait.
2: C'est quoi? C'est avant tes 18 ans, ça?
3: Non, en fait, c'est le permis bécane, mais après, au bout de 2 ans, ou je sais pas combien de temps,
0: tu passes. De toute façon, avant 18 ans, tu conduis pas, machin pareil.
3: Ouais, hein? T'as dit quoi, Tifoul?
0: Avant 18 ans, tu conduis pas, ça, la Honda CBR.
3: En A2, si, elle est en A2, si.
2: Mais le A2, tu peux le passer à quel âge?
3: À 18 ans.
2: Donc, pas avant 18 ans. Donc, avant 18 ans, tu ne peux pas.
3: Si, c'est à quel âge qu'on peut passer le permis?
0: Bah, 18 ans.
2: 18 ans. 17.
3: Non, 17, bah voilà.
2: 17, si t'as un coup, je t'accompagne, en gros.
3: Bah voilà.
2: Non, 17 tout court maintenant. Ah, maintenant tu peux?
3: Ah, voilà. Bah, 17, tu peux.
0: Bon, déjà.
3: Après, en fait, si tu veux conduire une plus grosse moto, en fait, le A2, c'est que t'as une certaine.
2: T'as une puissance maximale.
3: Voilà, exactement. Bon, et au bout de 2 ans, tu passes.
2: Non, mais pour une première moto, une moto à 7000 balles, ça n'a pas de sens.
0: Non, je trouve. Mais à 9950 aussi.
2: Mais là, t'as quel âge, de toute façon?
0: 15.
5: Il a 15.
2: Bah, rappelle-nous dans 2 ans, de toute
5: façon. Non, mais sinon, tu peux
0: bien. Non mais c'est bien d'avoir une passion. Après moi je serais ton daron, c'est même pas le problème de thune. Alors si, il faut les trouver les 9000 balles hein. Mais c'est même pas le problème de thune, c'est le problème de voir mon fils qui a 15 ans même, tu vois, qui a 17 ans et qui se retrouve sur un machin pareil. Moi je voudrais pas.
5: Ah ouais, mais toi t'as peur de ça, mais après.
0: Ah bah ouais, moi
2: j'aurai
0: un fils, jamais j'achèterai, ou une fille, jamais je lui achète un truc à deux roues. Mais jamais de la vie, quoi. Genre elle part sur son deux roues, il part sur son deux roues, mais je serais dans un stress total.
3: Ah ouais, j'ai envie d'acheter un compète à ma fille, moi, la grande.
0: Ah ouais, mais non, c'est dangereux.
3: Bah elle aime bien.
0: Oui, mais c'est dangereux, quoi. Samy, t'es comme moi, toi?
2: Ah ouais, impossible, ce sera interdit.
0: Interdit, pareil. Ou elle conduit, ou il conduit un truc de 4 roues.
2: Ouais, voilà, ouais.
0: À 17, 18 ans.
2: Ouais, c'est ça.
0: Mais un truc, un deux roues, jamais. Après, toi, t'es dans une famille de passionnés, tu nous as dit, Lucas.
5: C'est ça, ouais, tout à fait.
0: Ouais, mais non, mais moi, je ferais pas Romano, toi. Bon, toi, de toute façon, c'est.
2: Non, mais moi, déjà, je compte pas avoir de gosse, que ça m'horripile.
0: Ouais, mais t'en aurais un. Ça m'horripile.
2: C'est encore moins qu'une moto, quoi. Non, à 17 ans, il est clair que je n'achèterai pas un truc à 10 000 balles, que ce soit une moto, une voiture ou je ne sais quelle bastringue.
0: Bastringue.
2: Non, mais à 10 000 balles, t'imagines, à 17 ans. Mais moi, je sais pas, quand j'ai 17 ans, j'ai jamais eu un cadeau à 10 000 balles. Hein.
5: Il a peut-être de la thune de côté.
2: Ah, bah peut-être, ouais. Peut-être avec son argent. Ah, oui. On te le souhaite.
0: Ouais, tu les as, les 10 000 balles?
4: Pas pour le moment.
0: Bon, voilà, écoute,
5: mais déjà.
0: La solution, elle est
2: franchement,
0: comme
2: la vérité, moi, c'est qu'à 17 ans, j'avais pas beaucoup de bottes qui avaient 10 000 balles de côté.
3: Qu'est-ce que tu veux qu'à 15 ans, il ait 10 000 balles de côté?
2: Oui, ou alors, t'es vraiment dans une famille de plâtrés ou de l'oseille.
0: Il y a Marlène qui a 25 ans qui dit qu'il les garde pour faire de grandes études et il l'achètera après, sa moto.
2: Non, mais sans penser à ça, tu peux très bien viser, pour commencer en tout cas, un petit scooter, un 50,
0: un billet. Ou un vélo.
2: Ou un vélo électrique, ce serait bien.
0: Ou une trottinette.
2: Un Solex.
5: N'importe quoi.
0: On reste dans les deux roues, hein.
5: Non, mais c'est un truc sportif, tu vois.
2: Non, mais ça te tente pas un scooter, un 50, genre un truc, tu sais, tout tranquille pour commencer.
6: Déplacé, ouais.
4: Bon, franchement, dans les 50, j'ai pas mal d'amis qui en ont, je les ai pas mal essayés. Et franchement, ça me saoule vite.
0: Ouais, mais je
2: en fait, là, j'ai un peu l'impression que tu veux commencer ta conduite en roulant limite dans une Lamborghini, quoi. Tu vois?
4: Non, franchement, quand même pas.
2: Non, mais il y a des étapes, tu vois. C'est souvent quand on dit qu'on a une première voiture, la première main, tu vois, enfin, tu te fais un peu la main sur ta première voiture.
0: Bah, moi, j'avais un pote, il était comme toi, il était passionné par les deux roues, mais dès l'âge de 10 ans, il trafiquait les moteurs, tout ça. Et lui, c'est pareil, il voulait la plus grosse moto dès qu'il a eu son permis.
5: Ah, il l'a fait direct.
0: Donc, vous êtes matrixé en fait à la moto là.
2: Ah, ça, c'est les bikers, les blousons noirs.
0: C'est ça, les bikers.
5: Et toi, t'as déjà conduit?

0: Non, mais là, dans sa famille, ils sont moto, tu vois.
1: Ouais, c'est ça, c'est ça.
2: Genre, ton père, il a un blouson à franges en cuir.
3: Non, quand même pas.
4: Il a une Harley Davidson. Hein, il a les posters de Johnny chez lui.
5: C'est les clichés.
2: Ça, il met Johnny à fond.
4: Ah, c'est ça.
1: Il
4: met des Santiago.
5: Tiens, il y a Barracuda qui nous dit: vous comprenez pas, le biker est un état d'esprit.
1: La bike life, c'est un état d'esprit.
5: Après, t'as une chance qu'ont pas les autres. C'est que tes parents, ils sont dans le même trip que toi.
1: Donc peut-être
5: ce sera plus simple. Pourquoi tu peux comprendre, Karim? T'es biker?
1: Je suis un peu un biker dans l'âme.
3: Honnêtement, ça fait un moment, si vous voulez, j'ai une vieille bécane à la maison. C'est une vieille motocross.
5: Ouais.
3: Et moi, j'habite en campagne, donc aux alentours, il n'y a pas de flic. À la base, c'est une 450 cm3 et je m'entraîne à rouler dessus, si vous voulez, depuis un an quasiment.
5: Oui, fais attention, évite de faire des trucs illégaux déjà à 15 ans,
3: c'est
5: pas
3: tout.
4: Après, c'est sûr,
5: parce qu'après, le permis, tu le passeras plus.
2: Hein. Non, mais bon, si t'es dans les champs,
4: c'est une crosse, il roule en forêt, dans les champs,
1: enfin,
4: ça va.
1: Tu peux quand même te planter.
5: Mais... Non, mais surtout, s'il fait choper par les keufs, parce que tu dis qu'il n'y en a pas, mais il suffit qu'il y en ait un jour, et le permis, il va être interdit, tu vas pas avoir le droit de le passer.
2: Non, mais dans les champs, je suis même pas sûr que c'est interdit.
4: Ouais, je pense que
2: c'est une motocross.
4: Ouais, bah, t'as le droit.
0: C'est sur la route.
2: Ouais, c'est juste pas être.
0: Là où il y a des voitures, t'as pas le droit.
2: Ouais, c'est ça.
0: Mais justement, les motocross, t'en fais sur les terrains,
2: la motocross, ils avaient quoi, 13-14 ans.
5: Mon pote, pareil, lui, à 10 ans, il faisait déjà de moto.
2: Moi, j'ai un pote, il a
5: 10, 11 ans, il faisait de la moto.
2: Il a pris une bosse, il s'est croûté, la moto lui est retombée sur la gueule.
5: Alors, ça
0: ça l'a calmé.
2: Bah, non, mais il a eu le bras tout ouvert et tout, et après, ça l'a un peu.
5: Non, mais en tout cas, c'est bien d'avoir une passion. Et ce qu'il faut faire, Lucas, c'est engrainer tes parents. Ils sont déjà dans le bikerisme. Donc, comme ils sont dedans, ils vont te comprendre, un peu comme Karim qui va acheter une moto. Je savais pas que t'allais acheter une moto à ta fille.
4: Bah, ouais, mais c'est ce qu'elle veut.
5: Mais toute petite, qu'est-ce que tu vas mettre sur la moto?
4: Bah, c'est, il y a des motos de chaque.
1: C'est la grande, c'est pas
2: celle de 2 ans.
4: C'est pas la petite, c'est la grande.
1: Ah, mais Romano, allô.
4: Non, mais c'est la grande qui veut. C'est pas la petite qui est venue qui m'a dit un moto, papa. Non, c'est la grande, gros.
2: Bon. Encore ta moto, Cédric?
0: Ouais, j'ai encore.
2: T'as biker, toi?
0: J'en fais de temps en temps.
2: T'écoutes Johnny à fond dessus?
0: Ouais.
5: Putain, ouf, j'adore.
0: Comme un connard. Non, j'en fais de temps en temps.
5: T'as toujours des habits de biker, là, les.
0: Non, j'ai toujours la veste. Ouais,
2: non, Cédric, il a des blousons à franges.
5: Ouais.
2: Moi, j'ai déjà vu.
0: C'est ça.
5: Avec des espèces de pins avec la tête de Johnny dessus.
0: Ah, bah, grave.
1: Ouais, puis il a des oreilles de cochon sur le casque.
2: Ah, ouais, je vois, ouais. Ah, ouais, et puis il a la tête de porc dedans.
5: Tout ça est très cohérent, ouais. Bon, Lucas, vit ta passion à fond. Salut tout l'internat. Big up à tes poteaux derrière.
3: Raoul, merci.
5: Et la ville d'où tu nous appelles, faut quand même je le dis, c'est à côté de Marmande. Tu habites à Cocumont.
1: Ouais, c'est ça. Ça s'écrit Cocu comme Cocu.
5: C'est ça, Cocumont.
1: Cocumont, ouais.
5: C'est génial.
1: C'est super.
5: Il y a des
1: je connaissais pas ce truc.
5: Ah, les noms de villes de France, c'est super. Vous connaissiez la ville de Montcuq, bon, très connue, mais Cocumont, je connaissais pas.
1: Pas mal.
5: On a découvert ce soir. On t'embrasse, Lucas. Et on t'envoie ton t-shirt Skyrock.
3: Je l'attends avec impatience.
5: Pour mettre sur la moto. Ouais. Salut Lucas, bonne nuit à toi.
1: Bisous.
5: Et big up à l'internat, ciao.
3: Ça roule.
5: Salut Lucas, ça roule. Mais surtout lui.
1: Oui.
5: Bon, j'aime bien quand vous nous parlez de vos passions, vous êtes marrant. Même si moi, la moto, c'est vrai que je connais absolument rien.
2: De toute façon, tu sais pas faire de vélo, si tu veux.
5: Mais sûr que si, je fais du vélo, j'adore le vélo.
2: Mec, c'est pas en faire. Mais si, avec les roulettes.
5: J'en ai fait avec mon filleul cet été.
2: Non, mais la vérité, c'est que Difool, il sait pas faire de vélo. À chaque fois qu'on amenait un vélo, il voulait pas en faire et il péta un câble.
5: Je jure. Mais je peux pas faire de vélo dans un couloir.
2: Donc on en a conclu que tu ne savais pas faire de vélo.
1: Alors il y a eu ça.
0: Du scooter ou de la moto.
1: Il y a eu ça, il était derrière.
5: Non, mais scooter, par contre, ouais, je fais pas ça.
1: Il était derrière Joule aussi.
5: Parce que je me suis cassé là. Qu'est-ce que tu dis, Marie?
1: Derrière Joule.
5: Ah, merci, Marie.
1: T'étais pas à l'aise.
5: Mais j'étais pas à l'aise, il était en Y, Joule. On était dans la rue et on était en Y, j'étais pas à l'aise. Bah, évidemment que j'étais pas à l'aise.
1: Et une fois avec Karim, on t'a vu derrière Oran, t'étais pas bien non plus sur une moto.
5: Mais non, parce que je suis pas sécure, mais j'ai peur des autres.
2: Mais non, mais puis déjà, un vélo, c'est tellement panique.
5: Non, mais en vélo, j'en fais dans la campagne.
2: Mais non, mais les vélos, t'as peur du vélo.
1: La phobie
2: du vélo.
5: Après, ouais, un scooter, jamais je ferai plus de scooter. Je suis tombé sur un scooter, je fais plus fini.
1: Bah, en plus,
0: mais t'es tombé, c'est pas grave, hein, tu t'en remets. Hein.
5: Mais t'as vu la gueule que t'as maintenant.
0: Tu
2: t'en remets difficilement. Bah, Cédric, il a failli tomber dans mon parking ce coup.
5: Bah, ouais, regarde la tête qu'il y a.
0: Dans ton parking.
2: Tu te souviens pas, le parking de mon immeuble. tu t'étais garé en bas et en remontant, je sais pas comment tu
0: ah ouais, là, la
2: dans la montée, ce con il s'arrête, la moto elle commence à tomber.
1: Ah putain.
0: Non mais la moto je viens de l'avoir, je la maîtrisais pas très bien.
2: Et, là, maintenant, et quand il est arrivé, Cédric, je pense que le casque était un peu trop petit pour sa tête. C'est-à-dire que le joue. Bonjour, tu sais, une tête de hamster. Bonjour, revendons. Tiens, Cédric, ça va? Vous jouez.
6: Vous désirez le casque?
5: Non, non, mais moto, tout ça, moi je
7: fais. Ah, mais Difool, t'es pas tout seul. Hein. En France, petite statistique là au passage, ah ouais, environ 8% des Français adultes déclarent ne pas savoir faire de vélo.
5: Mais je fais du vélo,
0: ah ouais, c'est marrant, c'est marrant en fait, c'est pas.
2: Prouve-le nous, on amène un vélo, fais-en.
6: Eh, t'as le droit de mettre les petits trous à l'arrière.
5: Je fais pas de petits trous.
2: Et pas un vélo d'appartement. Hein.
6: Évidemment. Ah, mais même ça, là, la phobie.
5: Faut être, comment dire.
7: Bon, j'ai un vélo chez moi, j'habite à côté.
5: Un peu limité.
7: Je ramène mon vélo. Il est pas chaud.
6: Ah,
7: il est pas
6: chaud. Vas-y, Difool, montre-nous.
5: Ah, oui, je suis tombé. Oui, je suis tombé avec la. Il y a un pote qui avait acheté une
0: mobilette.
5: Ouais, c'était même pas un scooter. C'était une espèce de petite moto.
7: Un cyclomoteur.
5: Il me l'a fait. Il me l'a fait essayer. Je l'essaye. Je descends. J'ai pété la. Je l'ai pété. J'en ai plus jamais refait.
6: Ah oui. Ouais, t'as pas eu un accident, tu l'as mis dans le mur, quoi.
5: Ah non, non, j'ai fait une espèce
2: en fait, il a pas lâché l'accélérateur.
5: Ah ouais, j'ai accéléré, j'ai freiné, ça a fait une espèce de tour.
1: Ah ouais, putain,
5: Donc je lui ai pété sa moto, sa petite moto qui était toute neuve, je lui ai pété direct.
6: Oh, elle est boule.
5: Oui, il était dégoûté, mais c'était un bon pote. Bon, alors, qu'est-ce qu'on va faire? On a les réactions par rapport à Mika, puis après on s'occupera d'un autre Lucas. Lucas le Marseillais, qui a une story à nous raconter. On va te filer un coup de main, je crois que c'est lui. C'est toi qui l'as eu, Cédric, tout à l'heure. Hein.
0: Ouais, ouais.
5: Lui a besoin d'un gros coup de main. Ah, parce qu'il y a une histoire d'ex, une histoire de meuf, etc. Et une espèce d'embrouille un peu compliquée. Mais c'est tout ce qu'on aime, vous filez un
0: mais
5: coup de main.
0: Mais lui, beau gosse, en tout cas, ce qu'il veut faire, c'est bien.
5: Bon, vous filez un coup de main quand vous avez besoin. Bon, alors on va faire bander Mika. Vas-y, Marie.
6: Ah, super.
1: Bah, quoi, vas-y.
2: Bah, vas-y.
5: Donne des conseils.
1: Bah, il sait très bien comment vendre hein, au final. Hein.
2: Bah non,
7: oui, mais pas que ça meuf. Meuf.
1: Mmh. Ouais, non, mais c'est alors, ça le problème.
5: Il y a plusieurs conseils qu'on te donne là depuis tout à l'heure. Il y a Samia qui te dit Mika, tromper la femme que t'aimes, la mère de tes enfants, ce n'est vraiment pas une chose à faire. Tu ferais mieux de te branler uniquement.
8: Eh bah, qu'elle vienne me branler.
5: Ah non, parce que ça, c'est tromper, d'après ce qu'elle dit, Samia.
8: Bah, je suis pas trompé.
5: Mais tu comprends ce qu'elle veut dire. Pourquoi tu fais pas
8: que. Ouais, je comprends. Mais. Hein?
5: Pourquoi tu vas voir ailleurs et que tu te branles pas seulement et...
8: Parce que j'ai envie de baiser en fait.
5: Oui, mais t'as une chérie aussi.
8: Ouais, mais j'ai envie de baiser, mais j'arrive pas à baiser avec elle en fait. C'est ça le truc.
5: Mais,
8: ouais,
5: mais pourquoi t'arrives pas à te contenter d'une petite queue comme ça?
1: Bah, il a envie que quelqu'un le désire. Va,
5: parce que peut-être, à force de ne pas aller voir de meuf, peut-être que elle, comme ça sera la seule meuf avec laquelle tu peux le faire, si tu t'interdis de le faire avec d'autres, peut-être que elle va te réexciter, non?
8: Ah, merde.
5: Tu sais, le manque, et puis au bout d'un moment, tu te dis, bon, bah, j'ai qu'elle, j'y vais.
2: Non, mais vu comme tu parles, moi, je pense qu'elle t'excite plus du tout.
1: Bah,
2: quoi.
1: C'est clair.
8: Mais non, mais vraiment, elle m'excite plus du tout. Ouais. Et puis, tu sais, par exemple, si je veux faire, allez, on va dire pendant longtemps, je vais rien faire, je vais pas ken, et puis, je vais attendre que, voilà.
5: Et là, ouais, elle te fait pas bander, là?
8: Mais non. En fait, le truc, c'est que moi, j'ai peur de prendre tellement l'habitude de pas ken que, bah, après,
0: Ouais, tu vas perdre tout ça.
1: Et les nanas avec qui tu l'as trompé, c'était quoi? Tu les as séduites ou c'était un truc comme ouais, ça, genre bah soit pute ou enfin pute, excuse-moi, mais enfin truc tarifé.
8: Non, c'est des meufs que je rencontre sur les réseaux sociaux et puis voilà après.
1: D'accord, donc il y a de la séduction en fait.
5: T'as jamais eu d'histoire suivie avec ces meufs?
8: Suivi, c'est-à-dire?
5: Bah, tu les vois plusieurs fois, des relations sur plusieurs mois.
8: Non, sur plusieurs mois non, mais plusieurs fois ouais, c'est déjà arrivé.
5: Et c'est des meufs libres ou des meufs en couple?
8: Bah en fait, il y avait libre et il y avait en couple. En fait,
5: les deux, ouais.
8: Ouais.
1: Ouais, mais ça te met en valeur qu'elles aient.
2: Ils avaient trouvé où?
5: Sur les réseaux.
0: Il a dit, ouais.
2: C'est quoi
8: sur les réseaux, c'est Instagram, Snap, okay. Voilà quoi.
5: Mmh. Alors attends, on va prendre les réactions. Donc tu voulais absolument parler à Alice. On va la prendre. On a Lolo aussi.
9: Allô?
5: Lolo qui va sans doute moins t'exciter.
1: Salut,
5: mais qui a son avis à donner également. Salut Alice, salut Lolo.
9: Yep.
5: Coucou. Et bah commençons honneur aux filles, hein. Commençons par Alice de Nice.
9: Bah écoute, c'est Mickaël, c'est ça?
5: Ouais, c'est Mika, ouais.
9: Écoute, franchement, j'en suis navrée, mais en fait, Romano, il a complètement raison, c'est mort.
2: Putain, c'est gênant. Et du coup, il a la gueule en biais.
5: Mais moi, j'ai pas la gueule en biais, c'est Cédric qui a la gueule en biais.
0: C'est pas fini, parce qu'écoute en plus ce qu'elle a fait.
9: Non, en fait, je t'explique, je vais te la faire courte. Je suis restée 10 ans avec donc mon premier, j'étais sa première. Ok, donc les premières années top et les trois dernières années, ça, moi de mon côté, ça n'allait plus.
5: Pourquoi ?
9: Je mouillais plus. C'était comme ça.
5: C'était comme le gars dans le sens inverse.
9: Non, mais c'était un amour qui s'était transformé plutôt en fraternel, tu vois.
1: Voilà.
9: On avait les mêmes valeurs, il y avait la complicité, on voyageait, on déconnait, tout ce que tu veux. Et à ce moment-là, moi, je me dis, putain, je sais que c'est quelqu'un d'extraordinaire, parce qu'on partageait les mêmes valeurs et tout ce que je t'ai dit auparavant. Mmh. Et donc, je me suis dit, ok, je vais aller voir une sexologue.
5: Ah, mon idée, génial. Alors.
9: Donc je vais voir la sexologue parce que je veux sauver mon histoire et je voulais absolument pas tromper parce que franchement je le respectais énormément, tu vois. Donc je pouvais pas aller ailleurs
7: ça, c'est
9: et
7: tout
9: le
7: à ton
9: soir.
7: Honneur.
4: Bravo. Attends.
9: Je pouvais pas aller ailleurs et le soir lui dire tiens passe-moi le poivre et le regarder dans les yeux, c'était impossible pour moi.
1: Ah, mais toi aussi, tu pensais à un autre mec pendant que tu faisais l'amour avec lui?
9: Non, je pensais pas à un autre mec, mais franchement, je voulais aller voir ailleurs et tester ailleurs.
1: Ok.
8: Alice?
9: Tu vois?
1: Ah, il te parle.
8: Ouais.
9: Qui ça?
5: Mika.
4: Vous allez finir ensemble.
5: C'est Mika.
8: Tu t'es déjà touché en pensant à un autre mec?
9: Franchement, non. J'étais coupée.
8: Ah bon?
9: Donc attends.
8: Quand tu touches, tu mouilles quand même, non?
9: Oui, mais oui. Celui-là, j'étais coupée parce que je dormais à côté de mon mec et je sais pas, il y avait un mal-être en fait. Mais moi, au contraire.
4: Il n'y avait plus rien du tout? Ou des fois, tu te forçais un peu, tu faisais un minimum?
9: Ben oui, des fois, je lui faisais plaisir et basta cosy, quoi.
1: Ah, mais et par exemple, son odeur, sa présence, tout ça, c'était.
4: Il t'écœurait?
1: Ouais, il t'écœurait.
9: Non,
1: ou pas
9: non, mais non, j'avais du respect pour lui. Je sais pas comment vous expliquer. Mais c'était fraternel. Donc, je vais voir la sexologue.
7: C'était plus le même amour, c'était plus un amour sexuel.
9: C'est ça. Plus du tout, donc je vais voir la sexologue et là je lui explique, elle me dit mais je vais vous expliquer direct madame, elle me dit pour mouiller, j'ai pas la solution pour vous en fait, c'est terminé.
5: Voilà.
4: Encore un conseil de merde.
5: Pas du tout. Tu es juste tombé sur un mauvais sexologue.
7: Mais là, mais qu'est-ce que tu veux faire?
5: Mais oui, c'est
7: non, mais en même temps, la meuf ou le mec, je sais pas si c'est la meuf.
4: Honnête.
7: Ouais, parce qu'à la limite, elle aurait te carotter de l'oseille en disant ah, on va trouver une solution.
9: Mais non, j'ai payé 50 balles et je le savais au fond de moi. Donc on a fait les voyages, on a fait les jeux de rôle, on a fait tout ce que tu veux. Tu vois, lui, il le savait. Enfin voilà, c'est au fond de moi, je le savais de toutes les manières, mais je pouvais pas le tromper. Voilà. Donc à la finale,
7: t'as tout tenté jusqu'au bout en te disant bon, bah, vas-y.
9: Mais bien sûr,
7: comme ça, j'aurais pas de regrets. J'ai tout essayé et bon, finalement, c'est mort de chez mort.
9: Et in fine, quand j'ai vu qu'il voulait un enfant et qu'il voulait se marier, etc., là, j'ai eu une crise d'angoisse. Je me suis dit, mais en fait, là, il faut que j'arrête.
4: Ça peut pas être lui.
1: Ouais, c'est clair.
9: Et en fait, à mes 31 ans, ben, je l'ai quitté. Et ensuite, ben, je suis allée, j'ai fait mes expériences et voilà. Mais en fait, Michael, c'est malheureux, mais ça sert à rien, en fait.
7: C'est hallucinant
1: c'est
7: à quel point je suis clairvoyant.
5: Maintenant il se prend pour un voyant.
9: C'est terminé les positions, tout ce que tu veux. Allez, c'est terminé avec. C'est un autre amour en fait maintenant que tu as avec elle.
7: Non mais le mal est trop profond. C'est-à-dire que comme tu disais, qu'est-ce que tu veux qu'un médecin, il va pas t'apprendre à être excité, à être excité par quelqu'un. Ou alors, effectivement, ça peut marcher, mais je pense pas. Vu comme tu parles, je ne pense pas que ce soit ton cas. Que t'as un problème hormonal et que tu bandes pas, mais en l'occurrence tu bandes, t'es excité par des autres meufs. Parce qu'à la limite, si t'as un problème, tu vois, psychologique ou un problème médical
1: non,
7: et compagnie,
1: évident, tu la vois autrement.
7: Un médecin, il peut t'aider, mais toi, ça t'empêche pas d'aller tringler comme un cochon d'autres meufs.
5: Tringler comme un cochon, pourtant, Mika.
7: Un cochon.
5: On prend l'avis de Lolo aussi, et puis on essaiera de faire un petit bilan dans un instant. Et t'es là, Lolo?
8: Ouais, toujours.
5: Donc Lolo du 11, Carca, 42 ans. Alors, qu'est-ce que tu voulais dire? Quel conseil t'as donné à Mika?
8: Moi, en fait, je suis exactement dans la même situation que lui. Famille, enfant, femme depuis 25 ans. Et en fait, les mêmes problématiques.
5: 25 ans, 42, moins 25, 17 ans, tu sors.
8: Ouais. Pas mal. Ouais, un peu plus. Ouais. Et du coup, j'ai exactement les mêmes problématiques. Et après, je pense qu'il faut simplement ne pas résumer le rapport sexuel à la pénétration, en fait. Pour moi, c'est ça. Et en fait, le simple truc, c'est par moment, je peux avoir zéro excitation envers elle. Par contre, lui donner du plaisir, ça me provoque un truc. Quand je suis en train de la bouffer, au bout d'un moment, tu vois, ça va monter, quoi.
5: Donc, il y a quand même, t'as quand même, toi, un truc qui fait que.
7: C'est moins pire.
5: Tu peux y arriver.
8: En fait, c'est pas que c'est moins pire, parce que vraiment, ça peut absolument pas monter.
10: Mais par contre, c'est vraiment cette stimulation. En fait, là, je pense qu'il a pris sa femme comme acquise et il n'y a plus, il n'y a plus l'érotisation.
5: Il y en a qui nous disaient, il n'y a plus rien à conquérir, c'est fait. Il n'y a plus rien à conquérir, ça fait 15 ans que vous êtes ensemble, c'est normal.
1: Non, mais, en fait, ouais,
2: mais même la façon, tu sais, c'est un truc à la con. Un peu de psychologie.
5: Attention, accrochez-vous.
2: Psychologie, clairvoyance. Non, mais déjà, la façon dont tu parles d'elle, tu sais, tu le dis pas méchamment, mais genre, quand tu dis à tes collègues, ouais, ça, je vais baiser la grosse, tu vois, quand t'es excité par ta meuf, tu vas pas l'appeler ma grosse, tu vois. Même qu'elle soit grosse ou pas, d'ailleurs, tu vois, c'est juste dans la façon dont tu parles d'elle, tu vois. C'est, après, bon, c'est la vie, hein, c'est triste, hein, d'un côté, mais moi, je pense que par honnêteté, il faudrait peut-être songer à. Alors, effectivement, tu peux aller bouffer un peu de pognon si tu le souhaites sur les conseils de Difool.
5: Non, moi je sentrais vraiment.
2: Non, mais tu peux y aller une fois. De toute façon.
5: Ouais, tu vois ce que ça peut donner. Qui c'est qui le ferait dans l'équipe? Vous êtes dans la situation, vous êtes amoureux, vous êtes des enfants. Vous avez une histoire de 15 ans et vous avez la possibilité de. Donc vous êtes comme Mika, d'aller voir un sexologue ou un psychologue de couple. Ah, j'en sais rien.
2: Il faut y aller.
5: Est-ce que vous y allez quand même?
2: Je pense
5: que
2: oui, il faut y aller.
5: Ah, j'ai du soutien de l'équipe.
1: Non, mais je pense que dire que t'as fait quelque chose.
5: Après, je suis pas sûr que ça marche, mais je tenterai le coup.
2: Non, mais ça coûte rien d'y aller. Si c'était le prix.
4: Rien,
2: bah si. Voilà, si ce n'est le prix de la consultation.
5: Moi j'essaierai, moi.
2: À tenter, ouais.
5: Bah t'as l'amour, ouais. Tu l'aimes, t'as des enfants, t'as. Mais Marie, mieux vaut tard que jamais, fallait le faire avant.
2: Non, mais effectivement, tu peux le faire. Moi je pense que, étant donné le mal qui touche ce couple, je pense que je vois pas.
1: Non, mais peut-être le sexologue va dire la même chose, tu vois, en disant bon, bah c'est terminé votre vie sexuelle.
5: Ouais,
1: mais
5: ou
1: vous
5: peut-être
1: êtes,
5: qu'il va trouver. Non, mais alors, un déclic, un truc qui marche pas dans le couple.
1: Non, mais il y aura pas de déclic.
5: Je sais pas, une routine, une dépression chez ta meuf. Mais pourquoi pas, Marie?
2: Oui, mais la dépression chez ta meuf, en quoi ça te fait pas bander, toi?
5: Ou une dépression chez toi, oui. Oui. Non, mais peut-être qu'elle t'excite plus parce qu'elle est dépressive. Non, mais c'est pas excitant, une meuf qui a plus envie de rien.
2: Non, mais il y a peut-être un truc.
5: Putain, j'ai réponse à tout.
2: Mais tu dis n'importe quoi parce qu'elle, elle a grave envie de se faire piquer.
5: Ouais, mais elle est peut-être dépressive et voilà.
2: Non, mais je te dis, les seules possibilités où ça peut marcher, c'est si t'as un problème, toi, soit médical, soit psychologique ou hormonal, je ne sais quoi.
1: Non, mais ça peut fonctionner juste si effectivement le sexologue explique le truc aux deux. Tu vois, peut-être ça peut faire du bien, mais sinon ça va.
2: Ouais,
1: mais il y aura rien de magique.
2: Ouais, après, moi, je ne vois pas comment un médecin il peut te faire être excité par quelqu'un.
1: Bien sûr.
2: Mais ouais. Après, effectivement, ça se tente.
5: Il y a Jay là qui nous envoie. Jay qui nous envoie un message. Jay qui est dans le 59. Et lui, c'est quand elle lui a menacé de divorcer que ça a relancé la machine. Et comme quoi, il faut parfois un espèce d'électrochoc, genre elle te dit je vais te quitter, et là ça relance la machine, elle t'arrête.
1: Peur de la perdre.
5: Bah peut-être que il en a eu peur de la perdre, t'as réessayé de la séduire, et peut-être que là ça a déclenché
1: un truc.
5: Après,
1: va savoir dans quelle sens c'était. Hein.
5: C'est compliqué la nature humaine, l'excitation, la bite, tout ça, c'est dingue. Hein.
1: Ouais, mais bon, il y a toujours l'amour là.
2: C'est dingue.
5: La bite, l'amour.
2: Pas facile.
5: Le Difool
2: et baragouine pour essayer de rattraper sa nullité au niveau du conseil.
5: Non, qu'est-ce qu'on nous proposait d'autre? On nous disait le Viagra pour essayer de faire l'amour avec elle.
2: Non, mais le Viagra, le problème qu'il y a, c'est que. C'est quoi, c'est Viagra ou Cialis? Non, mais il faut quand même être excité. Il y en a des deux, il faut être excité.
1: Un
2: peu, ouais. Et il y en a un autre, c'est purement mécanique.
5: Il y a le routier sexy qui conseillait ça. Il y a. Farouk aussi, je crois, tout à l'heure, qui nous l'a. Oui, c'est un Farouk.
2: Tu nous
5: laissais un message. Petite pilule avant de faire l'amour, comme ça tu l'as satisfait.
2: Ah, tu vas pas te buter au cacheton pour niquer ta meuf.
1: Force.
5: Bah, pour sauver ton couple. Pourquoi pas. Bon, en tout cas, Lolo, merci.
2: Tu fais une fois, quoi.
5: Merci. Bon. T'avais un truc à rajouter, Lolo, pour Mika?
10: Non, je pense qu'on a fait le tour du.
5: On a fait le tour du sujet.
10: Je disais un truc à Romano.
2: Oui, bonsoir.
10: Bonsoir. Le coût moyen d'un enfant de 0 à 20 ans, c'est combien?
2: 180 000, je crois que ça a augmenté, non?
1: Il y a eu 150 000.
4: 180 000,
10: J'en ai deux, voilà, c'était
5: voilà.
10: Tout.
5: Voilà.
2: Alors, on va
5: aller aux 400, hein.
2: T'as le prix de deux de maisons dans certains coins de province, quoi. Ou alors une très belle maison ailleurs. Ça fait mal au cul, hein.
1: Il a l'air ravi.
2: Plutôt que d'avoir deux baraques, t'as deux gosses qui chialent.
5: Mais c'est pas. Mais une baraque t'apportera jamais l'amour que t'apportent les enfants.
2: J'ai pas vivre dans mon gosse, hein.
5: Non, il vaut mieux pas. Il y en a qui ont essayé, ils se sont retrouvés en prison.
1: Ah oui, c'est
4: vrai. Oh merde.
5: Bah ouais. Bon, merci Lolo, on t'embrasse en tout cas.
10: Salut, merci
5: équipe. Salut Lolo.
2: Salut.
5: Et salut Alice, on en est où au niveau de l'amour alors après ta story avec le psychologue, tout ça?
11: Ce jour, franchement, je suis avec quelqu'un, ça se passe nickel, super bien, donc.
5: C'est à nouveau, t'as envie de lui, t'excites, tout ça.
11: Voilà, franchement, ça se passe hyper bien et je regrette pas de l'avoir quitté. Et vraiment, Mickaël, c'est... Ouais. Ça va être dur parce que voilà, il y a des années, il y a des enfants, tout ça, mais.
2: Ah, mais il y a des habitudes qui se sont créées, oui.
5: Après, il y en a qui vivent, que tu le disais, Michael, il y en a qui vivent toute leur vie en couple, comme ça.
1: Ouais, ouais, mais quand chacun se parle et tout ça. Toi, tu mets toujours à ton ex ?
2: Non, mais à la limite, t'as un couple, les deux n'ont pas envie de baiser. Tu t'entends bien ?
5: Ah, c'est peut-être ça, il faut peut-être que les deux aient pas envie de baiser, ouais.
2: Et je pense que quand t'es vieux, ouais, tu sais, t'as 90 piges, t'as peut-être plus envie de ken comme quand t'avais 20 ans, quoi.
1: Oui.
5: Bon, Jay, bon, vous avez un peu le temps, tous, là,
1: oui.
5: Quand même. Hein.
1: Oui, c'est clair.
2: Ouais.
12: Bon. Quelle misère.
5: Et toi, Romano, avec ta gothique, il y a quelqu'un qui posait la question, là, je sais plus qui, tout à l'heure. Avec ta gothique, t'avais plus envie d'elle ?
2: Ah non, plus du tout. Mais moi, c'était au point.
5: Tu bandais plus ?
2: Ah non, mais j'avais même pas l'intention, je ne pouvais plus la toucher. Moi, je trouvais qu'elle puait, moi.
1: Ah ouais ?
2: Ah ouais, c'était pire que tout. Non, mais c'est horrible.
1: La présence, ça rend.
2: C'est horrible, mais tu sais, je rentrais dans la pièce, et je sentais son odeur, et l'odeur m'écœurait. Et non, mais nous, on supportait
5: pas. Pourquoi elle avait des défauts, la gothique, mais moi, j'ai croisé à plusieurs reprises, j'ai fait la bise, tout ça, elle puait pas.
2: Non, mais elle avait pas de problème d'hygiène. Mais en fait, c'était devenu. Même son odeur me dégoûtait, quoi. Je ne pouvais plus. Mais non, à la fin, nous, ça s'est terminé très mal. En fait, on se détestait. Quoi.
5: Mais elle avait plus envie de toi ?
2: Ah, je pense pas, non. Elle venait pas en tout cas. Et puis, non, mais je pense que elle, peut-être.
5: Ah, d'habiter ensemble, ça devait être compliqué, ça.
2: Ah bah les 6 derniers mois, c'était heureusement, on n'avait pas du tout les mêmes horaires, donc ça a quand même.
5: Aidé.
2: Je pense que sinon, il y aurait eu des problèmes.
5: Ouais, mais à la différence de Mika, vous, il y a plus d'amour.
2: Ah non, ouais. Oui, non, mais moi, je prenais pas cette relation en exemple, hein, parce que.
5: Non, mais c'était un message que vous aviez laissé.
2: Je vous souhaite pas de le vivre. Avec du recul, ce n'est pas très très agréable.
5: Ouais, ni pour elle, ni pour toi d'ailleurs.
2: Ah non, mais je pense, ouais, on s'est quitté. Tu sais, des fois, tu peux essayer de te quitter. Bon,
1: ouais, puis c'est horrible.
2: C'est la fin, c'est jamais très agréable. Ouais. Mais là, nous, je pense qu'on s'est quitté, mais on se détestait.
6: En très mauvais terme.
2: Ah, mais très très mauvais, ouais.
5: Bon, Mika, on te souhaite bon courage. Bon, je vais quand même te lire le message de David, parce qu'il y en a eu plein des comme ça. David qui nous dit, il y a 45 ans, 20 ans de mariage, j'ai quitté ma femme parce que son corps ne m'attirait plus. J'arrivais plus à coucher avec elle, donc on est passé au divorce.
1: Ouais.
12: Bon, ouais. Bah ça va, je suis pas le seul.
1: Non, ouais. Mais déjà, c'est ce qu'il
5: faut. Mais toi, t'as pas envie de la quitter, c'est ça qui est plus compliqué en fait.
1: Ouais, mais il faut.
5: Parce que lui, au moins, c'est clair, David, tu vois, il a plus envie.
12: Ouais, mais parce que moi, je me suis habitué.
5: Ouais.
1: Oui, non, mais
5: ouais,
1: c'est
2: mais
1: ça.
2: Même ça, c'est horrible de dire ça. Tiens, en fait.
5: T'as 30 ans, hein.
2: C'est devenu genre. Comme.
5: Si vous restez ensemble, vous avez peut-être 50 ans encore à passer ensemble.
2: Comme un meuble.
5: 50, 60 ans. Hein.
1: Non, il faut pas que
2: elle est là, posée dans la maison.
5: Et les cocus.
1: C'est là où Difool est pas mauvais sur son truc du sexologue. C'est-à-dire que c'est une personne. C'est une tierce personne. Non, mais c'est une tierce personne qui va lui dire. C'est-à-dire que votre amour, voilà, il s'est transformé et tout ça. Tu vois, il faut que tu discutes avec elle. Faut pas qu'il y ait d'embrouille. Et surtout, ne lui dis jamais que tu l'as trompée, la pauvre.
5: Ah oui, tu vas la détruire psychologiquement.
1: Ouais, tu ne dis rien.
12: De toute façon, je vais lui en parler. Enfin, pas que j'ai, voilà, mais l'histoire du sexologue, par exemple, tu vois, ça peut être pas mal.
1: Ouais, parce que ça va être une tierce personne. Bon, après, je pense que ça va rien faire de ouf, hein, mais.
5: Mais faut jamais partir de défaitisme.
12: Je prendrai un rendez-vous. Et je te promets qu'une fois qu'on a pris un rendez-vous, je vous rappelle pour vous dire.
2: Bah, ah ben voilà. Ouais. Faut essayer. Et une fois de plus, Difool sera confronté à son
1: échec. Ah, mais non.
5: Pas sûr. Non,
2: bah,
5: je te souhaite en tout cas que ça marche.
2: Non, mais malheureusement, ça ressemble quand même. Là, je sais plus qui le message que tu viens de lire là. Ils sont quittés là, 40 ans.
5: David.
2: 45 ans.
1: Ouais, mais regarde, Alice a dit que forcément le sexologue avait dit le truc. Donc c'est bien que ce soit une tierce personne.
2: Ah oui, mais
1: Alice,
2: le résultat a été.
1: Oui, le résultat est le même.
2: Ça va sauver le couple.
5: Les résultats bientôt. Moi, quand je cours une course, c'est pour la gagner, moi. Donc, je te souhaite de la gagner. Bisous à toi, Mika.
12: Du coup, tu peux mettre sur la liste là pour gagner les sous.
5: Alors, je l'ai fait tout à l'heure parce que ça marchait pas, mais allez, va.
2: Je vais le faire à tout le monde.
5: Allez, t'es le dernier. T'es le dernier. Je te souhaite bonne chance pour les 18 000 balles.
2: Divorce. Ah,
5: bisous, Mika. Et bon courage. Bon courage à toi. Dans un instant. Oula, alors grosse embrouille. Lucas, l'ex, sa meuf. Enfin, tu vas tout nous expliquer, Lucas, tu restes avec nous. On te prend tout de suite. Lucas de Marseille, t'es là ?
13: Pas de soucis, je suis là, ouais.
5: Eh ben nous aussi, on est là, et on revient juste après. Tiakola et Mélo décalé, parce que c'est du bon Tiako sur Sky, tout de suite.
2: Ah, ça ne devait pas démarrer.
5: Tout de suite, appuie sur le bouton. Ah. Ah, bon.
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2: Et Tiakola sur Skyrock, ça fait partie des sons les plus streamés en France et vous l'avez découvert sur Sky. Il y a l'album qui arrive, l'album de Tiako. On écoute Mélo Décalé.

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1: Eh ouais, 21h minuit, on a rendez-vous tous les soirs, tout le monde va bien. J'ai de bonnes idées ce soir.
2: Ouais, ouais, ouais.
1: Non, je suis content parce que j'ai vu les messages sur le sexologue. On dit, il faut tenter le tout pour le tout.
3: Ah, bah ouais. Tu peux y aller une fois, ouais.
1: Bah, moi, je suis d'accord. La Bella qui nous envoie un message du 06. Salut, la Bella.
6: Ouais, mais ça fera pas de miracle.
1: Mais qu'est-ce que t'es négative, Marie? Oh là là, moi, j'en peux plus ces gens négatifs. Oh là là, ils ont perdu la course avant de l'avoir. Avant de l'avoir lancé. Ouais, mais c'est.
2: Ouais, mais nous, on sait faire du vélo.
1: Perdez le match avant de. Perdez le match
2: avant d'avoir démarré.
1: Sans les petits trous, avant d'avoir démarré.
2: On sait pédaler, nous. On sait faire du vélo. Sans les petits trous.
1: Bon. Il y a Lucas qui est en direct avec nous à Marseille. Vous tous et vous toutes de toute la France, vous pouvez nous appeler 01 53 40 30 20. On est là jusqu'à minuit, on en profite tous ensemble. Et Lucas, le Marseillais, t'as 38 ans, je te présente à tout le monde. Tu fais quoi dans la vie, Lucas, toi?
7: Je suis mécanicien dans la motoculture.
1: Ah ben voilà, on parlait moto, mais là on est à la motoculture.
6: Ouais.
1: Donc c'est les trucs qui remuent la terre, c'est ça?
7: Non, c'est tout ce qui est au jardin.
1: D'accord, ok, les jardins. Très bien, et t'es Marseillais?
7: C'est ça, pas loin, Cassis.
1: Ah, il y a OMPG dimanche.
7: Ouais. Oui, c'est l'OM.
1: Si vous nous écoutez à Marseille, on aura des places à vous filer demain matin dans le morning et toute la journée à gagner sur Skyrock Marseille.
2: Allez,
1: gagner vos places, je vous les offre demain matin, soyez là à 8h. OM PSG, comment tu le sens le match, Samy?
2: On va se faire ouvrir, qu'est-ce que je te dis, comme tous les matchs.
1: Bah, OMPG a gagné comme match en Ligue 1.
2: Bah, peu importe, on va se faire ouvrir.
6: Tu vas le regarder, Samy?
2: Ouais,
1: toi aussi, t'es comme Marie, t'es
2: négatif. Je vais pas aller voir. Je vais pas aller voir, je vais pas aller au stade. L'an passé, vous aviez gagné.
6: Ouais, mais tu vas regarder quand même le match.
2: L'année dernière ou l'année d'avant qu'on gagne? L'année
1: dernière.
2: Non, il y a 2 ans, je crois.
6: Mon fils, il veut plus regarder.
2: Ah, c'est il y a 2 ans? Bah, c'était l'année. Non, je crois que l'année dernière, on se fait ouvrir. Non, parce que c'était pour la cérémonie du Ballon d'Or, rappelle-toi, là. Il y a eu un match décalé, etc.
8: Et ben, c'était pas il y a 2 ans, ça?
2: Bah, c'était l'année dernière, du coup.
8: Ah,
2: Dembélé Ballon d'Or.
8: Bien vu, l'année dernière.
2: C'est quand
8: le Ballon d'Or? On va se faire ouvrir.
2: C'est en. Décembre, ouais.
3: Ah, ouais? Ah, parce que là, ils sont tous en train de se prendre la tête à cause de ce machin là. Et,
8: ouais,
3: de ouf. C'est qu'en décembre, putain, on n'est pas rendu.
1: Le Ballon d'Or, ouais, ils sont à fond dessus. Vous avez vu ce matin, on a appris que Kylian Mbappé et Dembélé.
8: C'est la guerre, mec.
1: Ousmane Dembélé et Kylian Mbappé, c'était un petit peu la guerre entre les deux, ouais.
3: A priori, ça serait un peu monté par le.
1: Par l'équipe
3: de.
8: Du PSG?
3: Non,
1: l'équipe, le journal, non?
3: Non, par les mecs, le staff de Dembélé, là, son manager, son agent et compagnie.
1: Ah bon?
3: Ouais, et a priori, eux, ils s'entendraient pas si mal que ça, quoi.
1: Ouais, parce qu'il y a des rumeurs, enfin, selon le journal de l'équipe, il y a des rumeurs qui disent que l'équipe, elle est coupée en deux. Qu'il y avait les. Comme l'histoire de. C'est Sarah qu'on a eu tout à l'heure, non?
8: Ouais, avec ses meilleures copines.
1: Comme l'histoire de Sarah, les potes de Dembélé dans l'équipe de France, les potes de Kylian Mbappé, que le vestiaire était un petit peu coupé en deux.
2: Mais ouais, c'est vrai que cette année, c'est assez indécis. Hein.
1: Pour le Ballon d'Or?
2: Ouais, là, on sait pas qui va le remporter.
6: Mais c'est quoi l'intérêt
3: Il a répondu à Mbappé, il a dit ouais, moi je suis l'élu de personne.
1: Ouais, parce qu'en fait, Kylian, il a dit ouais, on lui demandait Dembélé, Ballon d'Or, etc. Et lui, il a dit moi j'étais très bon, très jeune, dès le début. Donc
2: il a dit j'étais considéré.
1: Je suis un peu l'élu.
2: Et voilà, ça, mais ce qui est pas faux en vrai.
1: Ce qui est pas faux.
2: Parce que quand il avait 18 ans, quand il avait
1: après, bon, etc., disait que c'était le nouveau Ronaldo.
2: Tout le monde disait voilà, c'était le nouveau Zidane, nouveau limite.
8: Non, mais après,
2: il prenait le relais de Ronaldo, Messi, etc.
3: Non, mais que les gens le disent, après, quand tu le dis toi-même, quand tu parles de toi comme ça, c'est quand même.
2: C'est un potin.
3: Ouais, t'es très important.
2: Après, c'est sûr qu'il a beaucoup, d'assurance.
3: Il est ultra prétentieux. Quoi.
1: C'est Kiki.
3: Je suis pas persuadé que ce soit la meilleure technique pour se faire aimer des gens.
1: C'est Kiki.
2: Ah,
1: c'est
2: ça,
1: Kiki.
2: C'est autre chose.
1: Bah, enfin, bon, voilà. Donc, c'était
8: Zidane, il va calmer tout ça en équipe de France.
1: La petite info qu'on vous donne, il va donner des coups de boule.
2: Bah, c'est ça. À tout le monde.
3: Moi, je pense que
8: vous n'avez pas la cheville dans ta gueule.
3: Tu vois, je pense que là-dessus, t'as tort.
8: Ah, sur Zidane?
3: Ouais, parce qu'en fait tout le monde se branle sur Zidane.
8: Partout est passé là, toi.
3: Mais non, mais la vérité c'est que le mec quand il a. Non mais écoutez-moi. Il fout le sourit béatement parce que je parle de Zidane.
6: On t'écoute, Romain.
3: Arrête pas, hein, je vais pas le seul truc qu'il y a c'est que le mec, mais les professionnels du foot le disent. Le mec quand il a gagné les 3 coupes d'Europe avec le Real, il a récupéré une équipe, elle était déjà faite l'équipe. Tu sais globalement le mec. Non mais tu vois il a pas construit une équipe de A à Z.
8: Oui mais là aussi elle est déjà faite l'équipe. C'est pas si facile de ça quand même de gagner 3 Ligues des Champions.
3: Oui mais il a pas, tu vois, il est pas arrivé comme Luis Enrique au PSG où le mec il a reconstruit une équipe.
2: C'est vrai que c'est différent mais.
3: Non mais il y avait tout à faire au PSG.
2: Non mais ça c'est vrai.
3: Et Zidane quand il est arrivé il y avait déjà des trucs qui étaient en place.
2: Non mais Luis Enrique il a tout construit au PSG et les supporters lui doivent tout, il y a pas de souci. Mais
1: tu l'aimes bien Luis Enrique?
2: Mais là nous on est fans de lui, on lui fait. Moi je serais pour lui faire une statue devant le parc des Princes.
1: Tu veux lui faire un bisou s'il nous écoute?
2: Je sais pas s'il nous écoute là, il doit se reposer, j'espère.
1: Luis, parle
2: un match
1: parle en espagnol.
2: Te quiero, Luis.
1: Oh.
2: Te quiero mucho.
1: Je vais rajouter un
6: truc. De l'amour.
1: Luis, guapo.
2: c'était beau. Mais tu vois, mais si ce truc-là, il fonctionnait vraiment, cette année, on aurait gagné la Coupe du Monde avec l'équipe qu'on avait en équipe de France. Donc le coach a évidemment une importance primordiale et remporté 3 LDC d'affilée parce que, oui, il avait une bête d'équipe, mais en face... Il a quand même sorti des mastodontes.
3: Il a quand même fait des trucs. Mais après, tu sais, qui te dit que le mec, parce que tout le monde est là, ouais, Zidane.
2: On n'est pas sûr qu'il gagne.
3: Je trouve qu'il se branle un peu, tu sais, avant. Déjà, bon, les gens.
1: Lui, il dit rien.
3: Lui, il dit rien.
8: Il
3: dit jamais rien.
8: C'est différent de Deschamps.
3: Tout le monde. Non, mais tu sais, Deschamps, déjà, je trouve les gens, ils sont extrêmement ingrats par rapport quand même à tout ce qu'il a fait pour l'équipe de France. C'est-à-dire, le mec, lui, il a récupéré une équipe, c'était quand même de la merde. Tout le monde.
1: J'aime bien Deschamps, moi.
3: Tout le monde leur chiait dessus. Le mec, il a quand même une Coupe du Monde.
4: Champion du monde.
3: Ouais. Il a fait des finales, tu vois. Est-ce que Zidane, tout le monde est là, ouais, Zidane, il va faire mieux. Mais attends,
1: jamais. Truc, Romano, ouais, l'avenir nous le dit.
3: Ah oui, non, mais bien sûr. Bah tant mieux si on gagne des trucs, tu vois. Mais là,
6: je crois qu'il va être moins dur, moins.
3: Je le connais pas. Hein.
6: Bah je sais pas.
1: Bon, moi, je pense qu'il a pas envie de se laisser. Mais on verra de toute façon. Oui.
2: On verra.
3: Je pense qu'il va faire des choix. De toute façon, j'imagine qu'il faudra bien qu'il impose une autorité, oui.
8: On verra semaine prochaine.
1: Premier match semaine prochaine.
8: Il y a 4 matchs même.
1: 4 matchs.
8: Ouais.
1: Déjà, mais en une semaine.
8: Bah ouais,
1: Il y a pas 4 matchs en une semaine.
8: Bien sûr que oui, les deux prochains week-ends, c'est la trame internationale, oui, les gars. Turquie, Italie, Roumanie. J'en oublie un, mais il y en a 4. Je vais te dire ça de suite.
1: Ah ouais, c'est comme le basket maintenant, ils jouent tous les jours.
3: Ah mais mon chef, tu plaisantes. Quand on dit personne n'a dit que Deschamps était nul.
8: Ah c'est ça.
3: Ah mais
8: vendredi, lundi.
3: Lui ont chié
1: non, mais à la fin, il a plutôt été bien. Il a plutôt été bien.
3: Ça
1: n'a pas été facile toujours.
3: Ah, il s'en est pris plein la gueule, quoi.
2: Ouais,
3: il fallait pas faire comme ça.
1: Et ben moi, je vais te dire un truc. Didier, des bisous si tu nous écoutes toi aussi.
3: Ah ouais, parce qu'il a quand même fait.
1: Et Louis.
3: C'est quand même grâce à lui qu'on a été champion du monde en 2018.
1: Et Louis.
3: Salut aux joueurs, bien sûr.
1: Tequiro, guapo.
8: C'est bien ça, il y avait 4 matchs en une semaine.
1: Ah oui, quand même.
8: Si j'ai une connerie, mais c'est ça, Ligue des Nations, Turquie. Belgique 2 fois, Italie.
1: Ok.
6: Putain, en une semaine.
1: Bon, allez, les Bleus. Début de Zidane, on va suivre. Non, c'est en 2 semaines, nous dit Hugo.
8: Ouais, dans 2 semaines. Après la. Là, c'est la.
3: En 2 semaines ou dans 2 semaines.
8: Non, le 26, les gars. Le week-end du 26, suivi de la semaine d'après. Donc, il y a un match le 2 et un match le 5 octobre.
1: Ok, bon, allez, les Bleus. Allez.
3: Ouais, les Bleus.
1: Lucas.
3: C'est des matchs de quoi d'ailleurs?
1: Ligue
8: des Nations, 4 premières journées.
1: Ouais, c'est équivalent des matchs amicaux, mais.
3: Amicaux un peu mieux fait, quoi.
1: Ouais, alors c'est ça. Bon, Lucas, explique-nous un petit peu ce qui t'arrive. Parce que toi, il est question de ta meuf, il est question d'un ex ou d'une ex.
2: Et c'est fin octobre le Ballon d'Or.
1: Et
2: voilà,
1: et,
2: pour info.
3: Ah, c'est en décembre.
2: Ah. Ouais, voilà.
1: Alors, Lucas, dis-nous.
3: Bon,
1: tout.
3: Ils nous font chez moi longtemps, là.
7: Salut l'équipe.
1: Salut Lucas.
6: Coucou Lucas.
7: Salut. Je vous appelle pour un petit renseignement. En fait, je sors avec une femme depuis quelques mois. Et en fait, son ex lui a fait faire des trucs de bâtard.
1: Ah donc l'ex, en fait, c'est pas ton ex à toi qui fout le bordel, c'est l'ex à elle.
7: Il fout même pas le bordel, il a fait le bâtard avec elle complètement.
1: Mais là, il a disparu de sa vie.
7: Alors le problème, c'est que ben, il est papa de sa fille.
1: Ah ouais, donc malheureusement, il disparaîtra jamais de sa vie. Ouais.
7: Exactement.
1: Et c'est quoi, il l'a fait concu, il a fait quoi?
6: C'est quoi, bâtard?
7: Comment dire? En gros, si vous préférez, il lui a fait faire des choses... En lui disant que l'amour qu'ils avaient entre eux n'allait plus. Et qu'il fallait qu'elle fasse ces choses-là pour que ça renaisse l'amour entre eux.
1: Mais c'est quoi? C'est qu'elle voulait pas faire l'amour avec lui et lui il l'a forcé?
7: Non, pas du tout. C'est qu'en fait elle était tellement éperdument amoureuse. En fait, il lui a fait faire de coucher avec des hommes.
6: Ah, il l'a donné à.
1: Ah, c'est-à-dire qu'en fait il lui disait si tu m'aimes, tu couches avec des mecs?
7: Et en gros, pour raviver notre amour, pour ressouder ce que tu veux entre nous et tout. Eh ben, je veux que tu fasses ça pour moi, je veux que tu recouches avec ces hommes-là, et si tu verras, ça va repartir de plus belle et tout, et elle,
6: elle est
7: amoureuse.
1: Oh, et donc elle l'a fait?
7: Eh ben, amoureuse, eh ben, elle a fait, ouais.
1: Mais elle a couché avec combien de mecs différents? Et pourquoi elle fait ça?
7: Ben, parce que je pense que c'est juste un pervers narcissique.
6: Bah, c'est son objet, en fait.
1: Je dirais même un pervers tout court.
7: Ouais. Non, c'est pas narcissique, mais d'un level, il n'y a pas mieux.
6: Et elle est restée longtemps avec lui?
7: Ouais, quand même pas mal, ouais.
6: Et ça a été ça tout le temps, ouais. T'en as parlé directement.
7: Non, en fait, ça a pas été au début. Ça a été, en fait, ça a dégradé, en fait, au fur et à mesure de la relation.
6: Ouais.
7: Et c'est vraiment la dernière année, plus ou moins, que ça a dégringolé, là.
1: Mais elle a fait combien de mecs différents?
7: Au moins 5.
1: Ah ouais, donc les mecs, c'est qui? Ces mecs, c'était ses potes?
7: Pas du tout.
1: C'était quoi, les mecs qui prenaient de l'argent?
8: Je connais pas.
7: Ça, on ne sait pas.
1: Prenait de l'argent, il la vendait, en
7: elle fait. Ça, elle le sait pas. Elle le sait pas, elle a jamais eu de preuves sur quoi que ce soit, donc, on n'est pas au courant de ce qui s'est passé vraiment. S'il prenait de l'argent, s'il prenait de la drogue, s'il y avait autre chose, je sais pas.
3: Elle était, quand elle le faisait, elle était consciente ou elle était...
7: Consentante.
1: Elle n'était pas droguée.
3: Mais consciente dans le fait, il lui faisait pas ingérer des trucs, pour qu'elle soit à moitié dans le coltard.
6: Ouais.
7: Non, elle était vraiment consciente, elle faisait vraiment par amour.
6: Ouais, elle était complètement sous emprise.
1: Et qu'est-ce qui a fait qu'elle se sépare de lui?
7: Qu'est-ce qui s'est passé? Il s'est passé que, par rapport déjà à sa fille, déjà.
1: Mmh. Et à quel âge,
7: sa fille? Enfants. Elle a 3 ans.
1: Ok.
7: Et elle a deux autres enfants, qui sont un peu plus grands. Mmh. Et en fait, c'est la perte de ses deux enfants qui lui a fait réagir.
1: Et pourquoi elle a perdu ses enfants?
7: Ben, elle les a protégés. Parce que ce monsieur-là faisait des choses pas bien avec elle et ses enfants.
6: Ah, c'est-à-dire qu'elle a sauvé ses enfants, c'est-à-dire qu'elle les a sortis du foyer et elle s'est pas sortie de ce truc-là.
7: Exactement.
6: Ah ouais.
1: Ah ouais, c'est...
6: C'est étonnant.
1: Quand tu disais des trucs pas bien avec ses enfants, il était violent, c'était quoi?
7: Exactement.
1: D'accord, ok.
6: Non, mais
1: elle a préféré... Mais ce qui est bizarre, c'est qu'elle a préféré protéger ses enfants et rester avec lui plutôt que de l'envoyer bouler et de partir avec ses enfants.
7: Ben, en gros, si vous préférez, ça a été le détonateur.
1: Ok, oui, ça l'a fait réagir et elle l'a quitté.
7: Exactement.
1: Et ouais, mais c'est pas simple. Et aujourd'hui, elle est comment avec toi? Elle se reconstruit? Comment ça se passe?
7: Mais elle essaie de se reconstruire, c'est pas facile. Il y a des jours où ça va, des jours où ça va pas.
6: Tu l'as rencontré longtemps après la séparation d'avec ce mec. Elle avait vu un psy, tout ça. Elle se reconstruisait.
7: Pas du tout.
6: Ouais, donc en fait, c'est toi qui l'as. Ouais, ok.
7: Je suis en pleine dedans.
6: Ok, d'accord. Ok, bah c'est compliqué pour toi. Hein.
1: Et donc aujourd'hui, ouais, c'est comment votre vie? Vous vivez ensemble? Comment ça se passe?
7: Non, elle a sa maison, j'ai ma maison moi de mon côté. On se voit quand on peut. Mmh. Et là, ça fait quelques semaines ou quelques mois qu'on s'est pas trop vu. Parce qu'elle a des rechutes,
1: Et des rechutes, c'est quoi? C'est des coups de déprime?
7: Exactement.
1: Et elle se soigne? Elle va voir quelqu'un?
7: Ben, pour l'instant, elle est en train de gérer certains problèmes autres. Qui sont encore un peu plus compliqués par rapport à ses enfants. Mmh. Donc du coup là, de toute façon je lui dis t'auras besoin de quelqu'un, d'aller voir quelqu'un parce que tu peux pas guérir toute seule.
1: Il faudrait qu'elle le gère en concomitant. C'est que je sais pas quel problème elle a à gérer par rapport à ses enfants. Hein. Mais je pense qu'il faut tout qu'elle gère en même temps, moi. C'est-à-dire qu'elle devrait quand même parce que la base c'est quand même ce qu'elle a vécu et elle n'a pas déposé plainte. Et l'état dans lequel elle est aujourd'hui, oui, pour voir.
3: Des fois ça aide aussi hein, déposer plainte, tu vois.
6: C'est pas fou.
7: Ouais, mais le problème c'est que c'est quand même assez free et que comment dire. C'est quand même délicat. C'est encore dans sa tête, elle, c'est compliqué.
6: Ouais.
1: Elle a fait le deuil de la relation avec ce mec ou elle l'aime quelque part encore un peu?
7: Non, vu ce qu'il lui a fait, vu par rapport à ses enfants, qu'elle est obligée de se séparer d'eux, je pense pas qu'elle aime encore.
1: Quand tu dis qu'elle a des trucs à gérer, c'est quoi? C'est qu'elle est toujours séparée de ses enfants?
7: Exactement.
6: Bah c'est ça, puis elle doit le briser.
1: Mais c'est quoi? C'est en fait, on les a retirés, ses enfants?
7: Non, c'est que la personne avec qui elle les a eu en premier,
1: elle veut les garder. Ouais.
7: Ben voilà, exactement, et plus trop.
1: Mais alors, à la limite, on peut comprendre, hein, parce que moi, je suis le papa, je suis ce mec-là, j'apprends que les gosses, ils ont été battus, alors qu'ils vivaient avec mon ex-femme, par le mec qui était avec mon ex-femme. J'ai plutôt envie de garder mes enfants plutôt que de leur redonner.
3: Ouais, et puis pour les gamins, c'est peut-être pas plus mal qu'ils soient dans un milieu un peu équilibré, quoi.
6: Oui, et puis en plus, c'est bien parce que ça a fait un déclic, donc elle s'est dit, bon, bah, ça va pas, etc. Mais il faut qu'elle se soigne absolument.
1: Après, il faut qu'elle explique aussi au papa que la relation qui était toxique, etc., le mec, elle l'a quitté.
7: Il le savait.
6: Bah oui, c'est pour ça qu'il
7: a rien fait pour elle. Ouais. Il a rien fait pour elle, il a laissé couler.
3: Son ex-mec, tu veux dire?
1: Ouais, Alex.
7: Son premier.
1: Le père des enfants.
3: Ouais, mais en même temps, pour le mec, la situation, elle est délicate. Après, parce que tu sais pas à l'époque comment ils se sont séparés, tu vois.
1: Après, qu'il ait rien fait pour elle.
3: Non, mais intervenir,
1: ils sont plus ensemble.
3: Non, mais intervenir, et puis oui, comment? Tu vois, la meuf, elle peut mal le prendre.
1: Ouais, pour les gosses, oui, il aurait dû faire quelque chose.
6: Ah, bien sûr, mais elle est entourée, elle a des amis quand même autour, elle a des amis filles, tout ça, parce que moi, je sais, j'ai vu un truc avec une amie.
7: Bien sûr.
1: Il y a le chimiste qui nous laisse un message, il dit, c'est vrai qu'il a pas tort, il dit, il a 30 ans et il nous envoie ça où, c'est où, je sais pas où t'es, mais enfin bon. Il dit, déposez plainte aujourd'hui, portez plainte aujourd'hui, ça va être un peu compliqué parce qu'elle était consentante quelque part.
7: Ouais, mais il y a abus de... Alors, toujours pareil, c'est que...
1: Enfin, elle peut le faire, si elle estime qu'elle a été abusée, oui, elle peut le faire, ouais.
8: Elle a été voilà, manipulée.
7: Et du coup, elle a des preuves. Enfin, il y a tout ce qu'il faut pour le faire.
1: Bah, qu'elle le fasse, ça l'aidera peut-être à digérer le. Enfin, digérer.
3: Mais il y a quoi comme
1: preuves? À faire le deuil de cette histoire. Enfin, en tout cas.
7: Ah, il y a des preuves. Il y a des preuves.
6: Tu peux le faire. Ouais, d'autant plus il y a eu un procès manifestement pour récupérer les enfants, donc ça a dû être prouvé que bah ça allait pas dans son foyer, tu vois. Donc
3: oui, mais faut qu'elle avance. De là, monsieur. Mais bon, moi je suis peut-être un peu parano, mais ouais. T'es sûr de la véracité de tout ce qu'elle te dit, c'est-à-dire que
7: oh, oui.
3: Non, mais oui, parce oui. Que tu vois par exemple le truc avec le mec, est-ce que bon, malheureusement, c'est déjà vu, hein. Et puis, il y a des mecs qui sont
1: ouais, trouvés... ça peut être un abus de faiblesse ou des choses comme
3: non,
1: ça.
3: Non, non, mais où, dans le sens où, sur le moment, elle était consentante, avec du recul, elle l'assume plus, elle dit, ouais, c'est le mec, en gros, il m'a.
1: Plus ouais, il m'a forcé, tout ça.
3: Ouais, il m'a engrainé à faire le truc, tu vois, c'est.
6: Non, mais elle était surprise, en fait, c'est sûr.
7: Le problème, c'est que.
3: T'en sais rien, Marie, voilà. T'étais pas dans le couple.
6: En fait, non, mais en tout cas, ça ressemble beaucoup.
1: Hein. Oui, ça ressemble, oui.
7: Romano, le problème, tu sais, quand une femme. Comme elle t'explique que quand elle aime un homme, elle est limite tranche les veines pour la personne, tu vois, parce qu'elle l'aime, parce que pour lui c'est son homme, et qu'elle est capable de faire des choses que pas beaucoup de femmes, et malheureusement, c'est malheureux ce que je vais dire, mais il y en a beaucoup plus qu'on ne le croit, et ça devrait pas exister tout ça.
3: Non, non, mais là-dessus, je suis d'accord avec toi, mais c'est-à-dire que, entre guillemets, la meuf, elle te dit, quoi, ta nana, elle te dit ce qu'elle veut. Tu vois, c'est-à-dire que ça, je suis peut-être un peu parano, mais ça s'est déjà vu, tu vois, des histoires où la nana, elle disait, parce qu'en fait, elle assumait plus le truc. Et malheureusement, après, s'il y a un procès, tu vois, bah, le mec, il va dire, ah bah non, elle était consentante. Alors effectivement, s'il y a des preuves solides...
1: Ah, ça, c'est le boulot des juges. C'est,
3: oui,
1: c'est,
3: oui, bien
1: c'est,
3: sûr.
1: C'est ce qui est compliqué dans le travail des juges, c'est d'arriver à savoir qui manipule qui,
3: ouais, c'est ça, ouais.
1: Qui dit la vérité. Donc, c'est vrai
6: ouais,
1: que c'est
6: mais ce que tu dis, Lucas, forcément, tu le sens. Et je pense que déjà, elle avait un problème, elle avait un problème avant de connaître le mec, tu vois. Parce que si elle s'est attachée à ce gars, c'est qu'il y avait, déjà un souci. Et je pense...
1: Bon, pas forcément, hein, pas tu sais, tu peux être amoureux, c'est là.
6: Bah, non, mais ce qu'il dit, c'est
1: combien de temps ils sont restés ensemble, t'as dit, Lucas?
7: 3-4 ans, je crois.
1: Oui, ah, donc en 3-4 ans, tu vois, la relation, elle évolue, tu peux être amoureux,
6: Lucas...
1: normal au début, et puis à la fin, terminé sous emprise, quoi.
6: Ok, mais Lucas disait que déjà, elle s'attachait beaucoup à l'amour et tout ça, qu'il y avait
1: bah, alors, c'est déjà... c'est pas une maladie, Marie.
6: Bah, c'est pas une maladie, mais c'est déjà une carence, donc forcément, tu t'attaches à quelqu'un.
1: Carence de quoi?
6: Bah, si, ça
1: rentre. Bah, si tu t'attaches à une personne et que la personne, elle est bien, tu sais.
6: Non, mais. Enfin, je sais pas, Lucas, d'après ce que tu m'as dit, elle était complètement à l'extrême du truc, quoi.
1: Non, mais elle est juste tombée sur une espèce de pervers.
7: Sur un mec qui, voilà.
6: Ah ouais,
3: sur un tordu, ouais.
1: Bah oui, oui. Si le mec avait été normal, ça serait bien passé, il serait amoureux, elle serait amoureuse éperdue et tout serait bien, quoi.
7: Exactement. Et aujourd'hui, moi, je suis avec elle, elle m'a raconté ses bagages, donc je le sais depuis le début, hein. Elle m'a rien caché et tout. Et j'aimerais savoir, parce qu'en ce moment, tu vois, c'est un peu chaud, un peu froid, ça fait un mois que je l'ai pas vu, tu vois. Donc je me dis, qu'est-ce qu'il faut faire pour la laisser?
1: Bah, faut l'envoyer déjà chez un psy, hein.
6: Ouais, mais c'est quelle heure?
1: Alors moi j'envoie tout le monde chez le psy ce soir, hein. Le psy pour couple tout à l'heure, le psy tout court là maintenant. Mais il faut, enfin je pense qu'avec
3: tout ce qu'elle... je l'enverrai porter plainte. Moi, je
1: avec tout ce qu'elle a vécu. Et moi, ouais, et moi je porterai plainte aussi, ouais.
6: Ouais, c'est ça.
7: Oui, ça je suis d'accord. Moi, je lui ai déjà dit de le faire, mais
3: non, mais comme ça. Non, et puis même pour elle, tu vois, c'est des fois il y a des gens en fait de voir que la personne en face est punie, c'est déjà un pas vers la guérison, quoi, vers aller mieux.
1: Et puis le fait d'en parler, tu vois, le fait d'en parler à un psy, c'est son boulot, mais même d'en parler à la police et d'être écouté, tout ça, ça lui fera peut-être du bien.
6: Oui, parce que c'est une victime.
1: Et elle est écoutée aussi par toi. Donc ça aussi, ça peut lui faire du bien.
7: Et tu vois, du coup, ben, en ce moment, c'est pour ça que je vous appelle, savoir les conseils que je pourrais avoir, parce que elle a besoin un peu d'espace, de se retrouver, de se reconstruire, et j'aimerais savoir un peu comment ça pourrait se passer, qu'est-ce que je pourrais faire pour l'aider sans trop l'étouffer, sans trop lui apporter des choses que peut-être qu'elle n'a pas besoin maintenant.
1: Parce que tu dis, j'ai pas vu depuis un mois, mais c'est peut-être mieux comme ça, parce que je veux pas l'étouffer, c'est ça?
7: Ben, en fait, c'est elle qui veut plus trop, parce qu'en fait, elle accepte pas l'amour que je lui porte.
1: Ouais, parce que en fait, ça lui fait peur, parce que
7: ça lui fait peur, exactement. Ça lui fait peur, ça lui rappelle des souvenirs, ça lui rappelle certaines choses.
1: Et c'est pour ça que le psy, il est utile. Tu parles du cerveau, mais c'est
7: honnêtement, je pense que psy, ça sera peut-être psychiatre.
1: Enfin,
6: oui,
1: tu verras bien. Enfin, c'est bon, on n'est pas médecin, mais bon.
6: Ah, mais peut-être
1: le fait d'avoir quelqu'un qui l'écoute, qui peut l'aider, qui connaît.
7: Bien sûr.
6: De toute façon,
7: je lui avais dit ça, hein, qu'elle aurait besoin d'être professionnelle.
6: Quand tu dis ça, tu te sens un peu comme une merde, en fait. Et je pense qu'elle se dit qu'elle mérite pas ton amour et tout ça. Mais j'espère, parce que là, ça fait un mois que tu la vois pas, j'espère au moins qu'elle voit des amis et qu'elle se renferme pas toute seule.
7: Oui, alors, ça va pour ça, ça va. Elle a un boulot, elle voit des amis, tant qu'elle boit un coup ensemble, ça lui fait du bien. Voilà, ce sont, il faut pas qu'elle reste seule, faut pas qu'elle s'enferme, je lui ai dit. Hein.
1: Ah bah oui.
7: Parce que sinon, tu vas sauter de la fenêtre, c'est sûr, évidemment.
6: Ouais, mais au-delà de ça, elle prend soin d'elle et tout ça, tu vois quand même qu'elle va un peu de l'avant ou pas?
7: Alors, elle va de l'avant, mais des fois, elle a l'impression de reculer, en fait. Parce qu'il y a toujours quelque chose, dès qu'elle va bien, elle apprend une nouvelle et ça la remet dans, en fait, ah, elle fait 3 poids pour en faire 15.
8: Ouais, c'est pas facile.
7: Donc,
1: par rapport à toi, si elle a été amoureuse et que ça lui a posé ces problèmes-là, elle se protège peut-être, elle se dit, j'ai plus envie de tomber amoureuse. Parce que je sais pas ce qui va arriver.
7: Surtout, voilà, c'est que le cerveau se met en sécurité et se dit, attention, t'as vécu ces choses-là, fais attention, protège-toi. Et c'est vrai que je regardais un peu, je me suis un peu renseigné et tout, c'est vrai que les femmes qui ont brisé, entre guillemets, par des choses comme ça, ont du mal à refaire confiance aux hommes, ont du mal à accepter les choses qu'on peut leur apporter. Et du coup, ben,
1: mais moi, toi, je te conseillerais de pas te... Vous avez fait l'amour ensemble, vous avez fait des trucs ensemble, vous avez déjà. Mais ce qu'il faudrait que tu fasses, alors c'est marrant parce que c'est le genre de truc qu'on conseille dans le sens inverse, c'est de tomber un peu dans la friend zone, c'est-à-dire d'être un peu l'ami actuellement sans être l'amant. Parce que tout ce qui est truc de couple, a priori, ça lui bloque le cerveau. C'est pour ça qu'il faut qu'il aille voir quelqu'un. Mais toi, il faudrait que tu sois là, juste tu lui dises, bah écoute, on va aller boire un verre, on va aller manger ensemble, mais juste en ami. À la limite, tu fais venir des potes qu'elle aime bien, des potes à elle, tout ça.
7: Et vous passez la soirée
1: ensemble, mais t'es là aussi. Mais peut-être éviter la confrontation, toi et elle, en couple, tout ça.
7: Voilà, j'allais y venir. En fait, là aujourd'hui, c'est qu'elle me dit, elle n'accepte pas que je sois seul avec elle. Elle a du mal.
1: Bah, c'est peut-être
6: vrai.
7: Voilà. Alors qu'il y a quelques mois en arrière, nickel. On était ensemble, on passait des week-ends ensemble avec nos enfants et tout, c'était nickel.
1: Non, mais tu vois, avec les gosses aussi, ça peut être sympa aussi. Bah, en fait, vous retrouver juste tous les deux, tu vois, tu prends ses potes à elle, les gens qu'elle aime bien, vous allez bouffer ensemble, si toi tu les aimes bien, si tu t'entends bien avec eux. Hein. Mais vous faites un truc entre potes, et puis après, chacun rentre chez soi, sans le côté couple, qui l'a fait peut-être un peu,
2: qui la bloque en ce moment,
1: un peu flipper. Et pendant ce temps, elle va voir un psy, parce que à mon avis, ça lui fera du bien. Et peut-être ça se débloquera, et puis qu'elle s'ouvrira à nouveau à l'amour. C'est peut-être un peu frais pour elle. Hein. Ouais, ça fait combien de temps exactement qu'ils sont séparés? Tu nous as dit, mais j'ai oublié.
7: Je crois que ça doit faire 3-4 mois.
1: Ah ouais, super, c'est super frais.
2: Ah oui, bah oui,
1: tu vois, c'est super frais.
6: Faut que tu sois
1: Donc laisse, ouais, laisse passer un peu de temps et c'est marrant, mais c'est la première fois qu'on conseille. Enfin, moi,
6: c'est
1: mon conseil. Fais ce que tu veux. Je sais pas si c'est bien, hein. Mais tu conseillerais la friend zone, d'être l'ami qui peut l'aider sans le côté amant, vie de couple, etc.
2: Parce que là,
1: etc.,
2: ouais, c'est exactement ça. C'est que là, elle commence à tomber amoureuse de toi. Et ça lui rappelle son histoire.
1: C'est en mode protection, en fait.
7: Bien sûr. Ouais. Et du coup, elle est en protection, exactement.
2: Exactement.
7: Et en fait, tu vois, depuis qu'elle m'a envoyé un peu balader, parce que des fois, ça lui arrive parce qu'elle a peur. Je pense qu'elle se protège. Mmh. Tu vois, du coup, ben, j'écris moins des je t'aime, tu vois. Je fais juste 5 heures. Coucou, ça va. Je veux dire coucou, bébé, ça
1: va.
7: Ouais,
1: bisous.
7: Coucou, ça va. Voilà, ouais, bisous.
1: Toi, un bisou, c'est moins que le cœur, le bisou.
2: Ouais, t'es plus light.
7: Ouais. Voilà, et du coup, je pense que ça peut.
1: Le cœur, il est plus petit sur le bisou. Je sais pas si
6: c'est
1: un
6: bisou. Oui, c'est vrai.
2: Marquant,
1: oui, c'est le bisou. Voilà.
7: Tu vois, et même par message, tu vois, j'évite de trucs simples, courts, pas de je t'aime, parce que ça peut la
1: faire flipper, ouais.
7: La faire flipper de.
1: Et toi, t'es bien parce que t'es vachement délicat, tu fais vachement attention à elle, ouais. Je trouve que t'as bien compris ce que. Enfin, bon, après, on la connaît pas, hein. Mais d'après ce que tu nous racontes, t'as bien compris ce qu'elle peut ressentir.
6: Ouais.
7: Mais j'essaye surtout de faire comme je peux, parce que c'est pas facile, hein. Moi, j'ai ma vie de gérer aussi de mon côté, j'ai mes enfants et j'ai mon travail. Mmh. Donc, mais c'est vrai que c'est dur de rentrer dans une genre de friend zone, parce que, ben, ça a été fort entre nous dès le début, en fait.
6: Il y a aussi le côté où t'as vachement elle t'a.
1: Voilà, moi je suis d'accord avec toi, Marie. Non, mais je suis entièrement d'accord avec toi.
6: Fermé, excuse-moi, ça m'a
2: déstabilisé. Son micro.
6: Non, mais il y a le côté aussi où elle t'a beaucoup parlé, donc elle se voit pas comme une femme accomplie et tout face à toi. C'est-à-dire que tu connais ses failles et tout ça.
1: Ça, c'est un truc de fille. Ça, c'est bien que tu connais ses failles, comme ça tu peux comprendre. C'est pour ça que t'as réussi à l'analyser un peu.
6: Ouais, mais bon.
1: Et essaye de. Tout ce qu'on t'a dit, bah, fais comme tu le sens, Lucas. C'est juste des conseils. Après, vois comment tu fais, et puis surtout, raconte-nous la suite. Mais bon, essaye de sortir avec elle, de lui changer les idées, et puis d'oublier le côté un peu couple que vous avez eu tous les deux.
2: Pour le moment, ouais.
7: Ça, je veux bien, mais le problème, c'est que pour l'instant, elle ne peut pas me voir là, d'autres choses, beaucoup plus de choses à gérer que moi, entre guillemets.
1: Après, tu ne vas pas la forcer, tu vois, elle a déjà été forcée à faire des trucs, alors c'est pas la même chose. Hein. Mais tu ne vas pas la forcer à te voir si elle n'a pas envie. Après, si elle a vraiment plus envie de te voir, il va falloir que tu vives ta vie toi aussi, Lucas. Tu peux pas vivre. T'es pas assistante sociale non plus. Hein.
7: Ouais. Bien sûr. Après, moi, je fais ma vie de mon côté. Ça, c'est pas un souci. C'est-à-dire aujourd'hui, j'ai fait mes choses. Ma maison m'occuper, j'ai mes enfants, j'ai mon sport, j'ai mon travail. Donc, je fais ma vie.
1: Oui, c'est bien.
7: Mais de temps en temps, j'essaye de penser à elle, un petit message le matin, tu vois, ou fin de journée. Histoire que je lui montre que je sois là,
8: Sans être
1: oppressant. Mais tu peux lui dire aussi si. Soit je t'envoie un message, mais bon, si ça t'embête, je t'en envoie plus. Ouais, au bout de moment, tu peux lui faire comprendre que t'es pas non plus, tu seras pas là tout le temps, et puis t'es juste là si elle en a envie.
6: Ouais, c'est pas
1: voilà,
6: mal,
1: que t'es pas non plus le mec qui l'oppresse, parce qu'elle elle le prend peut-être aussi comme ça. Hein. C'est intéressant ton histoire, Lucas. Tiens-nous au courant pour la suite. Bon courage en tout cas.
7: Ça marche. Merci en tout cas.
1: Et puis j'espère que ça t'aura déjà servi de nous en parler, puis quand t'auras. Quand on va aider un peu.
3: Tiens-nous au courant,
1: Dis.
7: Y a pas de soucis.
1: Bon, en tout cas, t'es un mec bien. Il y a plein de messages qui disent que t'es plein de bienveillance, que t'es tranquille, que t'es.
7: Merci.
1: Bon,
7: je fais comme je peux, hein.
1: J'espère que tu fais bien, Lucas. On t'embrasse, en tout cas.
7: Merci en tout cas, bonne soirée l'équipe.
1: Salut Lucas.
3: Ciao mec, salut.
1: Ouais, vous pouvez nous parler de tout ce que vous voulez tous les soirs. On est là dès 21h. Bisous.
3: LOM. LOM, il a dit.
1: Eh oui, faut jamais oublier. Et bisous à toi Lucas, ciao. Et donc demain on est là aussi, hein. Donc vous avez la parole dès 21h. 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Et on fait pareil demain, 21h minuit, Radio Libre. Demain matin, le morning, dès 6h. Soyez là, on vous souhaite bonne chance d'avance.
3: Ouais.
1: Bonne chance déjà pour le réveil, parce qu'il faut avoir parfois de la chance pour se réveiller bien.
6: Ah ouais, ouais.
1: Bon, on va vous aider demain matin, soyez là. 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Une bonne nuit et à tout à l'heure dès 6h.
3: Bonne nuit
1: et à demain. Ciao.
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1: Allez, salut!
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